0: Avec des films.
1: Ah.
2: Les films d'horreur, j'adore ça.
1: Ah, moi aussi.
0: Mais alors, Lucie, qui est ta chérie, aime pas trop ça, visiblement.
2: Non, elle aime pas trop ça, non. Elle veut pas trop regarder avec moi.
0: Ouais. C'est quoi tes films préférés, films d'horreur préférés, du coup?
2: Oh là là, il y en a plein.
0: Hein, écoute celui-ci.
2: Il y a Saw, il y a...
0: Mais celui-là, là. Tu le reconnais, celui-là?
2: Massacre à la tronçonneuse.
0: Mais oui, il est fort, hein.
1: Et Massacre secondes, à là. La tronçonneuse.
0: Oh là là là là là là. Bon, pourquoi pas, c'est bien de se faire peur.
1: Moi, j'adore.
0: Mais oui, oui, oui. Tu as quelques défauts aussi. Tu t'emportes assez vite. Tu es un Normand. C'est logique.
2: Oui, j'aime bien avoir raison, mais j'aime pas avoir tort.
0: Ouais, je comprends.
1: T'aimes bien dire que le Mont-Saint-Michel est normand, mais bon.
0: Oui, oui. D'ailleurs, la réalisatrice nous a dit qu'Alain Barrière, qu'on écoutait tout à l'heure, était breton.
1: Eh oui, bien sûr.
0: C'est
1: bah oui.
0: Aujourd'hui. Hein. Tu t'emportes assez vite, je le disais. Tu es joueur, tu es taquin. Et en même temps, si tu étais un animal, tu serais quoi? Et tout s'explique.
2: Le lion.
0: Eh oui, voilà, c'est ça.
1: Oh là là, mon Dieu, le signe astrologique d'Éric Bastien.
0: Eh bien sûr, ça rugit de plaisir.
2: Et moi aussi, c'est mon signe astrologique d'ailleurs.
1: Oh là là là là là là.
0: Salut
1: là
0: Régis, votre mari aussi qui est lion. Bah, bah si, c'est vrai.
1: Oui, oui, oui. Mon mari est lion, c'est vrai.
0: Bah oui, votre mari est lion.
1: Nous ne sommes pas mariés, je vous rappelle.
0: Oui, enfin bon, vous connaissez bien quand même.
1: Oui, 25 ans que je le supporte, qu'est-ce que tu veux faire?
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1: Nous sommes avec Maude qui a 2 points, Benjamin qui a 1 point, Maude qui joue avec ici, Touraine qui habite à Charentilly. Et Maude, Maude, tu te tiens. On dort encore avec son doudou.
2: Bien sûr.
3: Oh là là.
2: C'est important.
1: Bah oui, mais
2: je t'avais. Ça me rassure.
1: Alors, c'est quoi le doudou? Parce que je voudrais savoir.
2: C'est un petit bout de couverture, en fait, qui a plus de. Mais le petit biais autour là qui est tout doux, qui réconforte, ça me fait du bien.
1: Attends, ma fille a 33 ans, elle dort encore avec son doudou, alors si tu veux, comment te dire.
2: Je pense qu'on est de plus en plus en fait, donc il faut qu'on se pose des questions peut-être.
3: Je vais rappeler le docteur Kirsek peut-être.
1: On ne vit pas dans un monde facile.

0: j'entends.
1: Non.
0: Ah là là.
1: C'est réconfortant pour moi et que je dors bien.
0: Voilà.
1: Je suis doudouine, je suis partout.
0: Eh ben, tu as bien raison. Voilà, tu pars en vacances avec, il est sous ton oreiller. Voilà. Bon.
1: Ouais.
0: C'est très bien. Comme ça, tu dors. Alors.
1: On va le savoir maintenant.
0: Ouh, c'est pas grave. Alors, mon chat, est-ce que tu chantes? Est-ce que tu fais du karaoké? Est-ce que tu. Tout ça?
1: Ouais, j'aime bien, mais je chante pas. Hein. Mais j'aime bien les blind tests. J'aime bien tout ça, en fait. À Issy Touraine, j'aime bien participer à tout ça, en fait.
0: Ah, eh ben, ça tombe bien.
1: Ouais, pas trop vieux, hein. Pas des années d'EHPAD, hein.
2: Oh là là, hey.
0: Alors chérie, là c'est pas du tout des années d'EHPAD. Et alors j'ai envie de te dire, c'est même des énormes tubes. Ça s'enchaîne, écoute bien, il y a deux artistes, deux filles qui vont s'enchaîner. Il faut que tu me donnes une ou deux. Enfin en tout cas, ça serait bien les deux, comme ça t'as deux points. Écoute bien.
1: Ok.

0: mince, en plus,
1: alors, nous avons.
0: Madonna.
1: Ouais.
0: Madonna et l'autre, je sais plus le prénom, mais en fait.
1: Baby, one more time.
0: One more time. Ouais, elle est en cure de désintoxication.
2: Oh là.
0: Je l'ai plus.
2: Il a fait une belle pub, là.
1: Bah écoute, tu nous as bien vendu Britney Spears.
2: Ouais, ouais.
0: Oh là là.
1: Like a Virgin. Bon, bah ça, c'est Madonna.
2: Eh oui.

0: Eh ben, oh tu, là tu là. T'as quand même un point,
1: ah, c'est déjà. J'ai l'indice, hein. Ah ouais, ouais.
0: Bon, bah t'en as trois. Voilà.
2: 12h28, j'ai faim, je vais chez Benjamin parce que je sais que Benjamin adore cuisiner. Quelle est ta spécialité, mon Benjamin ?
3: Le bourguignon.
2: Ah, le bourguignon.
0: Non, là,
3: tout simplement.
2: Comment tu fais un bon bourguignon ? Ta petite recette à toi.
3: Déjà une bonne viande.
2: Ouais.
3: Bonne viande et on n'est pas obligé de se ruiner. On peut aller chez son petit boucher à côté de chez soi. Déjà, il vous conseillera un super produit et puis au pire en acheter moins mais de meilleure qualité quoi.
2: Ouais, bien sûr, le bourguignon. Alors il n'y a pas que ça, un côté spécialité.
0: Le couscous, c'est dur à faire. Hein. La très bonne semoule, non, c'est du travail.
3: Non, ah oui, mais sinon, c'est pas compliqué. Le plus long, c'est de préparer les légumes. Après, la cuisson, c'est long, mais c'est pas compliqué.
2: Ah ouais.
0: Non, mais il faut bien travailler la semoule.
2: Oui, oui, oui, il faut qu'elle soit douce, comme de la farine, c'est bien. Tu sais également préparer le pot-au-feu, pas de dessert.
3: Oui.
2: Par contre, si on vient chez toi...
3: Non, je suis pas bec sucré, non.
2: On emmènera les gâteaux, salé. Valérie. Vous notez, on doit aussi passer à Poitiers hein, cet été.
3: Oui, bah oui.
2: On a tout le périple.
3: On vient dire les filles qui doivent finir leur séjour pour aller jusqu'à Saint-Jacques, si elles ont fait tour Poitiers l'année dernière ou avant, si elles commencent à Poitiers, elles auront qu'à s'arrêter à la maison,
0: prendre
3: un petit café.
2: Tourner manège dans cette émission. Ah oui,
0: alors.
2: Comme célibataire, Benjamin. Bref.
3: Oui, mais pas
2: Maud. Oui.
0: Maud, elle n'est pas célibataire. Hein. Tu vas arrêter de vouloir marier tout le monde. Pose ta question.
2: Voici ton quiz musical. On a deux chansons, c'est mixé, c'est deux garçons. Pour le coup, à identifier, il y a deux points à gagner. On y va.

0: Qui chante?
1: Il t'a dit
2: Elton John.
0: Elton John.
2: Premier, ouais. Et George Michael, peut-être Wham, quand il était à l'époque de Wham.
0: Ben voilà, Carlos Whisper, vérifions tout de suite. Elton John, bien sûr. Deuxième, c'est bien George Michael, ce qui fait 2 points de plus, Benjamin.
1: Allez, 3 points pour Maud, 3 points pour Benjamin.
0: On
1: vous
0: l'adore.
1: Êtes à égalité, vous êtes parfait.
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1: Alors, notre petite Maud, dis donc, il paraît que t'as une maman un peu sympa, un peu genre, je fais des blagues, l'air oui. de rien.
2: Bien
1: il paraît
2: sûr.
1: Que quand t'avais 20 ans, ta maman t'a demandé d'aller acheter des tringles à rideaux dans un magasin.
2: Oui, c'est ça.
1: Et au moment de payer, qu'est-ce qui s'est passé?
2: Eh bien, en fait, elle sait que j'ai un gentil caractère, en fait, et puis la caissière... Et du coup, elle m'a fait des... J'ai dû vider tout mon sac, je savais que j'avais rien pris. Et puis c'est tout, la caissière, elle s'est vraiment mise en colère et tout ça. Je me suis mise en colère aussi. Je retourne chez ma mère, et t'es arrivée là, bah oui, elle m'avait collé les antivols dans mon dos, en fait. J'étais partie au magasin comme ça. J'étais pas contente. Bon, elle était bien contente.
1: Mais...
2: en même temps, c'est un petit jeu sympa, parce que je suis un peu... J'aime bien les bêtises, quoi. D'ailleurs, je lui fais un petit coucou à Claudine et à Patrick de Chouny, en fait. Ils sont contents
1: voilà.
2: comme ça.
1: Voilà, donc parce que ça...
2: Elle va être contente. Mais bon, on aime nos mamans, hein.
1: Oui, on aime nos mamans. Bah, moi, oui.
3: Enfin... C'est la fête des mères, d'ailleurs, dans quelques jours.
1: C'est la fête
2: bientôt,
1: des
2: bientôt.
3: Bah, c'est dimanche.
2: D'ailleurs, j'espère que les enfants, ils entendent. Hein. C'est bientôt la fête des mères.
3: Ils comptent.
1: C'est dimanche, la fête des mères.
3: C'est pas dimanche, c'est dimanche d'après, ouais. C'est ça.
1: Alors,
2: d'après.
1: Oui. Le dernier dimanche du mois de mai, c'est la fête des mamans.
3: Exactement.
1: Pensez à vos mères qui ont souffert pour vous mettre au monde, bande de petits ingrats.
3: C'est l'occasion de rappeler que c'était la Saint-Éric hier.
1: Voilà. Est-ce que
2: oui,
1: tu vas me est-ce qu'il va me laisser en placer une ou pas? Je sais plus là. Alors écoute bien, là t'as 3, il a 6, c'est la question à 5 points. Donc il faut que tu la marques, il faut que tu l'emportes, tu vas l'emporter. Allez. Quel chanteur? Mais si t'es au taquet, vas-y ma chérie. Écoute bien. Quel chanteur français était surnommé l'homme à tête de chou? Quel chanteur français était surnommé l'homme à la tête de chou? Top chrono, 10 secondes.
2: Peut-être Serge Gainsbourg, peut-être.
4: Dieu est un voilà. fumeur de
1: gitane. Eh oui, c'est Serge Gainsbourg. Bien sûr, parce que... En fait, il a sorti un album en 1976, inspiré d'une sculpture qui représente un homme à la tête de chou. J'ai ce vinyle à la maison, c'est très très beau. Et donc, c'est lui, l'homme à la tête de chou. Tu as 5 points de plus, tu passes à 8.
3: Benjamin, il y a un domaine dans lequel tu es nul. J'adore. C'est quoi ?
5: Rappelle le moi parce que ça me parle pas. J'essaie de là-dedans dans la mémoire que je suis nul.
3: Eh bien, c'est l'orientation. Voilà, ah. T'aurais pas
5: oh là
3: pu
5: là,
3: ça.
5: Ah oui, mon Dieu.
3: Voilà.
5: Oui, je m'étais perdu dans mes réflexions.
3: Ah mais non, oui, toi, l'épreuve de Koh-Lanta d'orientation, c'est pas possible.
5: Ah oui, ah non. Ah ben non, je trouverais même pas l'aéroport pour aller dans l'avion. Donc.
3: D'accord.
5: Oh, non.
3: Te voilà parti en forêt, la cueillette, hein, bien sûr, des champignons.
5: Et là,
3: t'as tourné combien de temps dans cette forêt?
5: Les heures passent, le soleil se couche et mon pauvre Benjamin était perdu dans les bois comme un couillon.
3: Ah non, mais le soleil se couche, c'est-à-dire que tu as quand même tourné, a priori, 5 heures dans la forêt pour retrouver ta voiture.
1: Ah là là.
5: Oui, aisément, tout à fait.
3: Et finalement, t'as trouvé une route?
5: Oui, voilà, j'ai trouvé une route, je suis remonté sur 1 ou 2 kilomètres, j'ai trouvé des maisons, et puis j'ai pu retrouver mon chemin après, grâce aux gens qui habitaient pas loin des bois.
3: Oui.
5: Ah ouais, non. Là.
3: Bon.
5: Et puis la flippe, quoi, quand la nuit commence à tomber, là.
3: Eh bien sûr,
5: on est loin de chez soi,
3: et puis
5: à l'époque, on n'avait pas de téléphone portable, alors,
3: les
5: signaux de fumée, ça passe pas dans les forêts, enfin, faut éviter de faire du feu en forêt, mais. Non, c'était...
3: Bon, puis Benjamin,
5: j'ai eu la peur de ma vie.
3: Quand t'avais 18 ans, tes parents, ils t'ont dit de pas la prendre, cette 2 chevaux. Ben oui.
5: Non, c'était la Mégane, la 2 chevaux, c'était ma voiture à moi.
3: Ben oui, mais on t'avait dit de pas toucher la voiture. Qu'est-ce que t'as fait?
5: Et oui, ben non. Ben, je l'ai prise.
3: Ah oui, mais tu l'as prise, mais tu l'as mis dans un mur, surtout.
5: De chez planté. Ah oui, elle était explosée. Du pare-choc avant au pare-choc arrière, il n'y avait pas un centimètre carré de tôle qui était...
3: Une belle Mégane. En fait, ses parents étaient partis en vacances. Et lui, il s'est dit, je vais choper la belle Mégane. Il voulait faire un petit tour, quoi. Mais ça a été... Ouais, t'as dû drôlement te faire gronder, hein, Benjamin.
5: Quand les parents ont vu l'état de la voiture, ils étaient plus rassurés que quand j'allais bien. Quoi.
3: T'as des parents qui sont...
5: Ouais.
3: Allez, voici ta question à 5 points. Question cage, pas de proposition de réponse. Un extrait pour t'aider. Himalaya, c'est Johnny Hallyday. Quel personnage folklorique vit, selon la légende, dans les montagnes de l'Himalaya? Top chrono, 10 secondes.
5: Serait-ce le Yeti?
3: Attends, c'est moi qui pose les questions, là. Tu me demandes si ce serait le Yeti.
5: Oui, tout à fait.
3: Écoutez, je vais vous répondre, Benjamin. Oui, c'est le Yeti, l'abominable homme des neiges, qui est le poilu gigantesque, objet d'être récit dans Tintin, notamment, dans l'île Noire. Oui, c'est bien le Yeti. Bravo.
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1: Notre Catherine qui chante, qui coud, qui peint, qui marche, qui saute en l'air, qui danse, oh là là là là là là, mais qui n'est pas très très douée en ski. Ah là là là là, il paraît que donc ton mari t'a emmené au ski, t'en as jamais fait bien évidemment, et tu te retrouves en haut de la piste, et t'as dévalé la piste en arrière en fait, hein. Comment tu t'as fait?
2: J'ai essayé de me retenir à des poteaux, mais les poteaux c'était pour indiquer le chemin. Alors ça tenait pas du tout, je l'ai ramené dans les mains à chaque fois, et j'ai fini dans le filet.
1: Ah oui, d'accord, écoute, c'est super. C'est bien, tu t'es pas fait mal quand même.
2: Ah non, pas du tout, non. C'est comme pour le tire-fesse, hein. On me dit tu tiens bon, oui, je tiens bon, j'ai pas lâché, mais j'étais pas dessus.
1: Ah voilà.
2: J'étais complètement à côté.
1: Mais c'est très dur le tire-fesse, on pense que c'est simple, mais pas du tout. C'est très compliqué.
3: La neige, elle est trop molle.
1: Et oui, j'ai trop mal. Alors, mais tu as refait du ski depuis, c'est pas resté...
2: Oui, une fois.
1: Ah oui, d'accord.
2: J'ai descendu une noix sans savoir que j'avais descendu ça.
1: Ah c'est magnifique, voilà, te voilà skieuse maintenant. Alors il t'est arrivé une petite aventure quand tu as été voir ta fille en Chine, parce que tu es partie toute seule visiter la cité interdite. Et alors là, pas de chance, t'es ressortie par une autre porte que celle par où t'es entrée. Qu'est-ce qui s'est passé?
2: Comme je ne parle pas anglais ni chinois, je ne pouvais pas rentrer chez moi. J'avais plus la même orientation, quoi. Je ne savais pas, puis ma fille ne pouvait pas m'aider au téléphone. Bon, j'ai fait confiance. Moi, je fais très, très confiance aux gens. Et je suis revenue une heure et demie après devant la porte de ma fille. Et là, j'ai dit waouh.
1: Ah oui, t'as fait un petit...
2: Je dirais que j'ai eu peur, quand même. Hein. J'avais des larmes aux yeux, parce que je me suis dit mince, comment je vais rentrer? J'avais pris le taxi, mais ce jour-là, il pleuvait tellement que j'étais mouillée. Et les taxis ne nous prennent pas quand on est mouillé.
1: Ah, sympa. Bon, du coup, t'as mis une heure et demie pour rentrer chez ta fille, quand même.
2: Oui, mais je suis rentrée vraiment devant la porte.
1: Eh ça, c'est magnifique.
2: Je fais confiance au monsieur qui a dit au chauffeur et puis à la personne de derrière, parce qu'ils sont deux dans le bus, hein, qu'il ne fallait pas que je descende, qu'il fallait que j'attende. Et elle m'a fait reprendre un autre bus et je suis revenue une heure et demie après devant la porte.
1: Alors, tu vas essayer de marquer 5 points. C'est la question cash. Oui. Et tiens, une petite ambiance.
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3: Ouais.
1: Alors, l'encre de tes yeux, on va parler d'encre. Autrefois, qu'est-ce qu'on utilisait pour absorber l'encre et éviter les bavures lorsqu'on écrivait au stylo-plume? Qu'est-ce qu'on utilisait pour absorber l'encre et éviter les bavures quand on écrivait au stylo-plume? Top chrono, 10 secondes.
2: Un buvard.
1: Est-ce que c'est une bonne réponse? Oui, c'est une bonne réponse. Et oui, on s'en servait pour absorber l'excès d'encre, et puis comme ça évitait les taches. Et l'effaceur, bravo, tu as 5, ça te fait 7 points.
3: Et on embrasse Philippe, évidemment. Philippe Buvard. Bon, je rends hommage aux grosses têtes. On est digne des...
1: Non, je regarde Basile, ça va, il n'a pas l'air de trop souffrir aujourd'hui, mon petit Basilou. Je suis avec toi, chérie. Tu sais que je t'aime, mon Basile.
3: Il a plus de 90 ans, Philippe Buvard, qui vit dans le sud de la France.
1: C'est Basile qui a 90 ans.
3: Non, ça va, Basile, il est jeune. Christophe. Alors, vous savez quoi? Christophe, il aimait déjeuner avec ce monsieur. Dark Vador, j'ai de peur.
1: Christophe, t'aimerais déjeuner avec Dark Vador?
3: Mais oui, parce qu'il est fan de Star Wars, Christophe.
1: Oui, mais tu peux.
5: Ouais, j'aimerais bien.
1: Mais tu pourrais manger avec, je sais pas, Leia, avec Harrison Ford, je sais pas.
3: Ah non, mais il a le porte-clés, la tasse.
5: Oui, Dark Vador, il a une prestance.
3: Bon, alors, ça s'arrête pas là, l'histoire de Dark Vador, parce qu'il adore se déguiser. Ah oui, non, Christophe, ton avis.
1: En Dark Vador.
3: Évidemment, raconte quand tu t'es déguisé en Dark Vador.
5: Alors oui, on avait une soirée déguisée comme tous les ans chez des copines, et puis du coup il fallait trouver un costume. Le thème c'était se déguiser dans un personnage connu.
3: D'accord.
5: Et du coup, comme j'aimais bien Dark Vador, j'ai fabriqué le costume de Dark Vador.
3: Le masque, le sabre laser, tu l'as trouvé sur un site Vinted, pour ne citer que lui. Mais attends, raconte ce que t'as fait quand même pour avoir la fameuse voix. T'as fait un truc particulier.
5: Oui, alors sous mon costume que j'ai fabriqué, j'avais téléchargé sur mon téléphone la marche de l'empereur et puis la marche impériale et puis derrière il y avait la respiration de Dark Vador et j'avais glissé une petite enceinte Bluetooth et que je faisais marcher sous le costume quoi. Donc il y avait la respiration. Donc je suis arrivé comme ça. Voilà.
3: Génial. Allons, c'est génial.
5: Je suis arrivé comme ça.
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1: Alors, Muriel, elle a croisé Brigitte Bardot ?
2: Ah oui, mais ça, c'était quand j'étais toute petite.
1: Alors, raconte, il paraît qu'elle tournait « Dieu créa la femme ».
2: C'était son premier film, dans la vieille ville. C'était donc un jeudi, parce qu'à l'époque, on n'avait pas école le jeudi. J'étais avec trois copines, on allait voir, bien sûr, j'avais 10 ans. Et au moment de sa pause, elle nous a payé une glace au nouveau glacier.
1: Bah, les gens aussi.
2: Super, elle était... on s'en rappelle toujours. Et cette chose, ça m'a permis de retrouver, peut-être 50 ans après, une copine qui avait mangé la glace avec moi.
1: Et voilà. Bah oui, parce que tu as raconté l'anecdote sur ici, ouais. Et les copines t'ont appelé.
2: Eh bien, exactement. C'est formidable quand même de se retrouver 60 ans après. On ne se reconnaît pas, mais ça fait rien.
3: Grâce à la radio ?
1: Ben oui, elle a raconté l'anecdote sur la radio et elles se sont retrouvées. Ça, c'est bien sympa.
2: J'ai retrouvé une copine. Oui, c'est super sympa.
1: Alors, ma chérie, c'est la question à 3 points. Je te pose la question, je te fais des réponses, je te propose des réponses. Et à mon top chrono, tu auras 10 secondes pour me donner ta réponse. Alors, tiens,
2: on va pas.
1: Mais non, tu vas gagner. Allez, on va parler du jeu vidéo Pac-Man.
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1: Alors, Pac-Man, figure-toi que cette semaine, Pac-Man célèbre son 45e anniversaire. Alors, est-ce que tu sais quel est l'aliment qui a inspiré la forme de Pac-Man ? Alors, un citron coupé, une pizza à laquelle il manque une part, un donut croqué ou les joues de Éric Bastien. Oui. Alors, qu'est-ce qui a inspiré la forme de Pac-Man ?
2: Moi, comme je suis près de l'Italie, je pense que c'est une pizza donc il manque une part.
1: Une pizza à laquelle il manque une part ?
2: Ouais, ça me plaît, ça.
1: Eh bien, figure-toi, ma petite Mumu, que c'est une bonne réponse.
3: Ah.
1: Eh oui, c'est totalement une pizza à qui il manque une part. C'est magnifique, tu as 3 points, ça fait 4.
3: Oui, ça fait 4. Patrice est avec nous. Pour ceux qui nous rejoignent, Patrice, on fait connaissance avec lui depuis midi, avec ici Lorraine. Il habite à Malzéville, il est marié et il a 2 petits-enfants. Patrice, est-ce que t'es chaud? Est-ce que ça va? Est-ce que t'es en forme, Patrice?
5: Je suis au taquet.
3: Patrice?
6: Et maintenant,
3: qui chante ça?
6: Que vais-je déco, faire
3: voilà. Déco. Vous pouvez pas me dire ça il y a 5 minutes.
5: Je suis nul.
3: Il nous a dit nous garo quand même, le gars. Patrice,
1: tu vois ça?
5: N'importe quoi.
3: Moi, tu m'inquiètes, Patrice, pour la suite.
1: Eric, tu vois ça, c'est du mauvais coaching. C'est de l'humiliation de candidat. Et c'est ces petits détails de malveillance qui font que le candidat est déstabilisé.
3: Non, c'est pour qu'il se souvienne bien de Béco.
1: Ouais, enfin, comme ça.
5: Béco.
1: Ne te déstabilise pas, Patoche. Tu sais, il y a plein de trucs qu'il ne connaît pas.
3: Non, mais moi, je leur donne des devoirs. Il y a 100 lignes à copier sur Béco. Il y a le service après-vente quand même. Patrice, qui aime les sensations fortes, qui aime bien les manèges. Alors, c'est ta fille qui t'entraîne dans les manèges. Et je crois d'ailleurs que c'est pour elle que tu joues pour l'emmener au parc Astérix.
5: Tout à fait, c'est vrai. C'est vraiment quand on a entendu ça, elle m'a dit vas-y, papa, vas-y. Voilà. Donc, oui, c'est à 90%, c'est ma fille, Ophélie.
3: Bon, bah, je te souhaite de gagner ce beau séjour pour elle. Pareil que tu as déjà sauté à l'élastique. Donc, voilà, côté sensation, t'es pas mal, hein.
5: Oui, j'aime bien. Ouais. Bon, je ne sais pas si je referai, mais 60 mètres sur un parking près de Saint-Tropez. J'avais beaucoup hésité, et puis je me suis lancé parce que moi, on était une bande de potes, il fallait pas que je faille.
3: Est-ce que tu avais regardé la météo le matin ?
5: Non, pourquoi ?
3: Pourquoi je te demande ça ? Parce que c'est ton rituel, il paraît que tous les matins.
5: Ah oui.
3: Ah oui, bah oui.
5: Bah, ce matin-là aussi, oui.
3: Bah oui,
5: ce matin-là, oui.
3: Non, mais t'organises vraiment ta journée suivant le temps. Alors, il est nombreux à le faire, mais ça détermine beaucoup de choses. Le tennis, le paddle pour toi. La météo, c'est quelque chose.
5: C'est ça, les activités indoor et puis celles qu'on fait extérieur. Ouais, non, c'est vrai, c'est important.
3: Je suis d'accord. Il a une phobie, notre Patrice. Ouais, je vous le fais court. Le nombril.
1: Qu'est-ce que ça ?
3: On ne peut pas s'approcher du nombril de Patrice.
1: Pourquoi ?
5: Non, parce que c'est une phobie depuis toujours, parce que je pense que ça vient de ma petite enfance. On m'a expliqué que le nombril, c'était au moment où l'enfant avait coupé le cordon et on faisait un petit nœud. Et ce petit nœud, ben, moi, dans ma tête, c'est peut-être rentré comme quelque chose de fragile. Comme un nœud, ça peut se défaire. Donc j'ai dit, on ne touche pas mon nombril, je ne touche pas le nombril des autres d'ailleurs. C'est devenu une phobie. Même sous la douche, il faut que je fasse très attention quand même.
1: Ah ouais. Ah ben dis-donc.
3: Sinon, Patrice, ça va ?
5: Oui, ça va bien.
1: Et t'as été malheureux. Moi, je me suis fait opérer de la vésicule biliaire. Ils te font un trou dans le nombril pour passer le truc. Ouais. Et après, il y a de la colle. Et il faut nettoyer le nombril tous les jours. Trois fois par jour.
5: J'aurais été, tu serais devenu fou. Très, très malheureux.
1: Ouais. Fais attention à ta vésicule.
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3: Salut à toutes, salut à tous et bienvenue dans Décibel. Décibel, vous le savez, c'est 7 jours sur 7 sur votre radio ici. Le samedi, émission toujours spéciale puisqu'on confie les clés de la programmation musicale de l'émission à une personnalité, parfois un musicien, c'est le cas ce soir avec Benabar, parfois pas du tout, pas forcément musicien, comme on a fait avec Camille Cerf, une ancienne Miss France super cool, ou encore la semaine dernière avec le chef Philippe Etchebest. Alors, ce soir, comme c'est Benabar, forcément, vous vous doutez, on va parler musique, on va parler chansons. Et je pense que tout comme avec son album Le Soleil des Absents qui vient de sortir, et tout comme cette grande tournée d'une trentaine de dates qui s'annonce à partir du mois d'avril et qui va s'étirer pendant toute l'année 2026, eh bien, il va réussir à vous surprendre. Alors, installez-vous confortablement, c'est parti, une heure avec les choix musicaux de Benabar. Et bienvenue, jeune homme.
4: Salut, Émilie. Comment ça va?
3: Ça va bien.
4: Merci
3: et toi?
4: De me recevoir une fois de plus.
3: Oui, bah.
4: C'est un plaisir.
3: Bah
4: c'est un
3: oui,
4: plaisir d'être là.
3: Nous aussi, c'est un plaisir parce que je me doutais en te demandant de choisir une dizaine de chansons que tu allais me surprendre, mais je pensais pas que tu avais carrément un concept en tête pour cette émission, parce que c'est ça en fait.
4: Mais oui, parce que je me suis un peu posé la question, parce qu'évidemment j'aurais pu te sortir tellement de grandes chansons françaises, ouais. Et puis je me suis dit que c'était pas très intéressant, et puis en plus réparer une injustice vraiment terrible qui touche un peu les grands anciens. Je pense par exemple, là je vois Julien Clerc sur les anciens par rapport à moi. Je suis pas en train de dire que Julien Clerc est vieux, hein, que je ne sois pas fâché avec Julien Clerc,
3: il respecte avant infiniment. Toi. Voilà.
4: Et par exemple Les Souvenirs, c'est sur un de ses derniers albums, et, ouais. Et c'est toute cette génération-là qui ont des tubes tellement énormes que ça cannibalise un peu les autres, et ouais. Je trouve ça parfois dommage. C'est comme Salvatore Adamo, il a fait plein d'albums depuis avec des perles dedans.
3: Mais oui, il a fait genre 50 albums, ouais, Salvatore voilà. Adamo. Oui, et tout le monde lui parle.
4: Ben oui, de Tombe la Neige.
3: Tombe la Neige. Ouais. Donc c'est ça le concept que Benabar a sorti, les amis, pour vous ce samedi soir. Les chansons moins connues des artistes super connus de la chanson française. Et ben j'aime beaucoup ce que tu nous as préparé. Et puis, alors, tu me permettras quand même, pendant cette heure aussi, de diffuser une ou deux chansons de ton nouvel album que j'ai beaucoup aimé. Voilà,
4: ah bah merci, c'est très gentil.
3: Bah oui, bah non, mais c'est normal. Alors, on va commencer, tiens, avec Serge Lama, qui a été notre invité il n'y a pas longtemps. T'as choisi une chanson, donc, qui n'est pas d'aventure en aventure, ni Les Petites Femmes de Pigalle.
4: Voilà.
3: Qui s'appelle Les Glycines.
4: Alors, qui est aussi, là, pour le coup, une chanson méconnue, enfin, moins connue que les autres, mais assez ancienne, parce que Serge aussi, comme les autres, a fait plein d'albums depuis.
3: Ouais.
4: Et cette chanson, j'ai eu la chance de la chanter dernièrement devant Serge, et je me suis aperçu en la chantant la profondeur de cette chanson, qui est quand même une chanson très brutale. C'est un gars qui était amoureux de sa cousine, c'est une chanson très dure, et qui symbolise vraiment le talent d'auteur de Serge, qu'on a tendance à oublier,
3: oui,
4: derrière l'homme de scène, la carrière énorme. Et c'est un auteur très fin, et cette chanson elle est violente dans ce qu'elle raconte, dans les sentiments, et ça, je trouve ça assez inespéré d'avoir ce côté très variété française, très entraînant, très daté un peu dans les arrangements, ce qui n'est pas pour me déplaire, parce que
3: oui.
4: J'adore cette période-là.
3: Oui, il y a un côté un peu suranné, mais qui est chouette.
4: Ouais. Que j'aime bien. Ouais. Et puis ce que ça raconte, parce que c'est une chanson même un petit peu dérangeante, et alors sans rentrer.

0: incroyable cette chanson de Serge Lama. Benabar, merci. On dirait du Jacques Brel en fait.
1: Oui, ça, Serge fait partie de ceux qui ont été vraiment influencés par Bach, comme tout le monde d'ailleurs. Et puis surtout, il y a ce côté qu'il a avec Brel, mais avec plein d'autres de sa génération aussi, d'incarner la chanson comme un vraiment interprète.
0: Oui, comme un acteur qui joue un rôle.
1: Il joue ce rôle-là.
0: Mais ça, c'est un truc que tu fais aussi.
1: Ouais, moi, je me suis pas mal, beaucoup inspiré, je sais pas, mais en tout cas, j'ai beaucoup reçu de tous ces gens-là. Mais Sardou aussi le fait vachement. Ouais. Il y a comme ça une catégorie de chanteurs et de chanteuses qui jouent le rôle au premier degré. Quoi.
0: Ouais. Il y a Sanseverino dans ta playlist. Alors ça m'a fait très très plaisir parce que je trouve que dans les médias traditionnels, au grand public et tout, on ne parle pas assez de ce mec. Il est bourré de talent. Comment tu l'as connu, toi, Sanseverino ?
1: On s'est connu en 95.
0: Ouais.
1: On jouait au Sentier des Halles.
0: Oula, oui, petite salle parisienne.
1: Ouais, c'est ma première salle. Moi, je jouais avec Pat Scholl et Stéphane, il jouait avec les Voleurs de Poules.
0: vous aviez vos groupes et tout,
1: des facéties. On avait fait une semaine ou deux dans cet endroit-là. On avait joué assez facéties. Il y avait le chanteur, c'est Jean-Philippe Daguerre qui fait beaucoup de théâtre, qui a fait Monsieur Hoffman, tous ces trucs-là.
0: Okay.
1: Qui a des milliards de trucs de théâtre, là, de Molière.
0: Et là, vous vous entendiez bien, Sanseverino et toi ?
1: Ouais, on s'est tout de suite bien entendu. Puis il y avait une bande de copains. On était plus nombreux sur la scène que dans le public. mais en vrai, parce que c'est une formule c'est un peu qu'on utilise. Mais comme la scène est tout petite, et puis à l'époque, c'était vraiment très alternatif. Il y avait toujours des cuivres, des trucs. Donc c'était une époque, sublime.
0: Alors c'est marrant parce que autant toi, très tôt, on t'a catégorisé dans le côté chanson française. Lui, Sanseverino, il a une espèce de place un peu à part où on se dit, mais il est quoi ? Il est un peu rockabilly. Parfois, il est un peu cajun. Musique du sud des États-Unis, etc. Et la chanson que tu as choisie s'appelle Les rockers aiment la Java. Ouais. Donc là, on est dans le croisement, justement, de dire oui, on peut avoir chacun une petite boîte, mais on peut aussi sortir.
1: Stéphane a consacré une grande partie de sa carrière à échapper à tous les trucs. Dès qu'on lui disait quelque chose, il essayait de faire autre chose directement. Je pense qu'il a un côté de claustrophobie de carrière. C'est-à-dire que, et puis, il est hyper actif, il n'arrête pas de tourner, donc il a besoin d'avoir 50 projets en même temps. Je ne sais pas comment il fait d'ailleurs. Enfin, je sais qu'il en bâcle la plupart, hein, qui vaut la peine.
0: Mais en tout cas, bisous.
1: Les quelques qui essayent de travailler un petit peu, un minimum, c'est toujours très réussi.
0: Les rockers aiment la Java, Sanseverino à découvrir ce soir dans Décibel. Et puis celles et ceux qui connaîtraient déjà cette chanson, bah, je pense que vous êtes très contents de l'entendre passer à la radio. C'est pas tous les soirs. Hein.

0: Oh là là, en plus elle est spectaculaire la fin de la chanson. Alors je voudrais revenir au début de la chanson, juste vous dire que le petit rototo que vous avez entendu est celui de Sanseverino, certainement pas Benabar qui de joie de voir arriver son copain Sanseverino avait lâché un petit rototo. Pas du tout, c'est dans la chanson parce que c'est un rocker, donc il boit une bière et voilà, il rote un petit peu au début de son intro. Voilà, je tenais à le dire.
1: Oui, oui, voilà. Bah merci.
0: Parce que Benabar est très bien élevé.
1: Oui, oui, j'ai une réputation à soutenir.
0: C'est ça, c'est très important. Oh, une fille, allais-je dire, parce qu'il n'y en a quand même pas des masses dans tes choix de chansons de ce soir.
1: Oui, il pourrait y en avoir plus. Hein,
0: il pourrait y en avoir plus.
1: Ça s'est fait comme ça.
0: Mais il y en a une, et pas des moindres, la grande Sophie, que la plupart des gens connaissent pour son tube « Du courage, du courage », et qui a fait plein de belles chansons, pour le coup. Qui écrit des bouquins aussi, enfin voilà, qui est une belle autrice. Elle a même écrit une chanson pour Françoise Hardy, je crois.
1: Enfin, oui, ouais, oui.
0: Vraiment. Et t'as choisi cette chanson qui s'appelle Ne m'oublie pas, une chanson au piano.
1: Qui est magnifique. Là, je sais pas si vous l'avez au piano, ouais, vous l'avez, enfin, il y a plusieurs versions.
0: Enfin, l'intro est au piano, quoi.
1: Ah oui, c'est ça.
0: Tu vois, ouais. C'est une chanson qui est, on va dire, que comme la grande Sophie est quand même une guitariste.
1: Ouais, c'est ça. Ouais.
0: Mais là, c'est plutôt le piano qui est mis en avant dans la chanson.
1: Et puis, elle a un truc très singulier. Alors, déjà, là, on est dans le pur copinage entre Stéphane, Calice, enfin, tous les gens qui sont là, d'ailleurs, c'est
0: écoute,
1: des
0: copains. Tout le monde fait du copinage. Voilà. Alors, pourquoi nous, on n'en ferait pas?
1: Ouais, autant l'assumer.
0: Bah, on va pas être les derniers débiles à dire, oh non, on n'est pas comme ça. Donc, c'est ta pote.
1: C'est ma pote depuis longtemps. On a commencé aussi ensemble avec Sophie, et elle est un peu la même période qu'avec Stéphane d'ailleurs, et elle a un truc très particulier, très singulier. Elle aussi, elle échappe un peu à tous les trucs. Elle aussi, elle a sa carrière qui est très présente. C'est une fille qui avance vraiment artistiquement. C'est une vraie artiste.
0: Ouais.
1: C'est-à-dire qu'elle est un peu perchée. Elle a un peu, elle fait des trucs des fois, je comprends pas trop. C'est une productrice. C'est elle qui produit ses disques, pas forcément toute seule, mais elle va du rock à la chanson très éthérée, avec un côté très féminin par moment et puis très très rentre dedans par d'autres moments. Enfin, c'est une artiste étonnante, Sophie, hein, franchement.
0: Ouais, alors écoutez, ne m'oublie pas, parce que la grande Sophie, effectivement, ce serait dommage de la laisser sur le côté.

0: une chanson d'amour un peu avec le pas de côté de la grande Sophie. C'est ce que tu nous disais en fait,
1: Benabar. Cette chanson, elle m'étonne par les arrangements, la façon dont elle est produite.
0: T'as vu, elle est très piano quand même, pour une
1: piano,
0: fille à guitare.
1: Ouais, exactement. Ouais. Et puis tout son travail sur les voix. Et puis quand on sait comment partent les chansons, elle, c'est vraiment à la guitare. Ne m'oublie pas, là. Et puis là, d'un seul coup, ça prend une toute autre dimension. C'est assez épatant. Ouais.
0: Et alors, je me suis dit, parce que figure-toi qu'on prépare cette émission pas n'importe comment.
1: Genre, vous bossez.
0: Pas avec les pieds, genre, on bosse un peu.
1: C'est vrai?
0: Oui, bah, la radio, ici, tout ça. Non, t'as pas entendu parler?
1: Si, ça bosse. Ah, si.
0: Ici, ça bosse. Ici, ça bosse. C'est notre nouveau slogan. Ici, oulala, ça bosse. Et je me suis dit que ça irait très bien avec ta chanson, quoi qu'on dise. C'est sur Le Soleil des Absents, donc ton nouvel album, où tu louais les goûts de production de Sophie. Bah, là aussi, toi, t'es parti sur des chemins un petit peu de traverse.
1: Et ça, c'est grâce à François Delabrière.
0: Ouais.
1: Parce que moi, j'ai pas du tout ce talent, enfin même cette volonté qu'a Sophie de produire. Moi, Sophie, elle peut passer deux jours sur un son de basse. Moi, au bout de 20 minutes,
0: ça
1: j'étouffe.
0: Okay, très bien.
1: Donc moi, je travaille avec des professionnels qui adorent ça, donc ils sont des malades, qui adorent faire ce truc-là. Et c'est François Delabrière. Et en effet, alors je peux le dire, ça parle de mon album, donc c'est un peu de la pub, mais c'est pas moi, j'y suis pour rien. Il a vraiment fait un boulot remarquable, je trouve, sur ce disque.
0: Ben, je trouve aussi, c'est pour ça qu'il faut l'écouter et qu'il faut, pourquoi pas, aller te voir en concert, puisque ça va pas tarder. Là, t'es en pleine répétition, en ce premier jour de printemps, et ça commence le 18 avril, ta tournée, à Forges-les-Eaux. Ensuite, tu seras à Toulouse, au Hall de la Cartoucherie. Ça, c'est un lieu tellement beau, le 26 avril. 29 avril, Paris, l'Olympia. Mais bon, c'est complet, mais je vous le dis pour info, du coup. Mais voilà, il n'y a plus de place, c'est comme ça. Ensuite, pas mal de festivals d'été. Et puis, au mois de novembre, là, on rentre dans le dur, vraiment, de la tournée. Tu passes absolument partout en France. Novembre 2026, et puis ça continue en 2027. La chanson qui arrive, là, quoi qu'on dise, elle a sa place dans ton nouveau spectacle.
1: Oui, a priori. Mais en effet, c'est le moment où on ne sait pas trop
0: tu
1: encore.
0: Tu choisis, là.
1: Ouais, et puis ce qu'attendent les gens, ce qu'ils aiment ou moins. Donc mais a priori, elle est dedans. Mais des fois, on a des bonnes et des mauvaises surprises. Des fois, on s'aperçoit le premier jour qu'en fait, tout le monde s'en fout de la chanson. Donc, on la dégage, mais ça fait partie du jeu, quoi.
0: C'est bien parce que tu pars gagnant, ça fait plaisir.
1: Parce qu'il y a aussi des fois des bonnes surprises.
0: Mais oui.
1: Donc on met une chanson, on se dit celle-là, est-ce qu'elle va emmerder tout le monde? Et puis non, apparemment, elle a l'air d'accrocher. Mais bon, faut se laisser faire aussi par le public. Ça. C'est le client qui est roi.
0: C'est ça. Et le public a toujours raison. Bah, comme ce soir, le premier public, c'est moi. Et vous, ensuite, évidemment, derrière vos radios, on va dire que celle-ci, c'est une gagnante. Quoi qu'on dise, au piano aussi, Benabar.
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0: Eh, bravo Benabar.
1: Merci.
0: Le soleil merci des absents, c'est le nom de ton dernier album. Et donc pour les retardataires, je vous explique ce qui nous arrive. Benabar choisit toutes les chansons ce soir dans Décibel, sauf les siennes, ça c'est moi qui les ai choisies. Il nous a déjà fait écouter Serge Lama, San Severino et la Grande Sophie. Arrive Louis Chédid, Gérard Lenormand et son copain Cali. Alors restez dans le coin, à tout de suite.
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0: Et il n'a pas pris sa mission à la légère. Notre invité de ce soir, Benabar, est venu pas juste avec 10 chansons qu'il aime, mais tout un concept. J'adore, c'est vrai, un concept Benabar. Les chansons pas trop connues des chanteurs très très connus de la chanson française. Est-ce que toi, par exemple, tes chansons préférées, ce sont pas forcément celles que le public ou les radios ont plébiscitées?
1: Oui, et surtout, il y a des chansons qui sont magnifiques que je peux plus vraiment entendre. C'est, je sais pas, Mistral gagnant, qui est une chanson magnifique que je peux entendre, bien sûr. Mais c'est pas une chanson que j'écoute quand je suis tout seul, quand j'écoute Renaud, parce qu'on l'a tellement entendu. Full Sentimental, Bohemian Rhapsody, quand j'entends ça dans les TGV, tu sais, dans les gares. Alors c'est super, les mômes qui jouent ça, tu vois, évidemment.
0: Oui, au piano,
1: dans le...
0: oui.
1: Et, mais moi, j'en peux plus de cette chanson, tu vois. Et donc, il y a plus des chansons qu'on a trop entendues et ça laisse de la place aux autres, ouais, parce qu'on retrouve des petites perles.
0: Et je pense que ça fait plaisir aussi aux artistes quand on leur dit, par exemple si on croise Louis Chédid, puisque c'est le prochain à arriver dans ta liste, je pense qu'on lui a dit 10 000 fois, oh là là, ainsi soit-il, oh là là, Anne Masorane, toi ta chanson de Louis Chédid, alors je l'adore, elle s'appelle Les gens. Elle est incroyable, c'est une chanson, c'est une chanson à concept aussi.
1: Ouais, c'est une chanson à concept. Oui, où il déroule tout autour des gens. Ouais. Et puis ça, c'est assez significatif de l'écriture de Louis, c'est-à-dire que ça rejoint un peu ce que je disais tout à l'heure. Il y a cette volonté d'avoir des chansons assez ensoleillées, assez joyeuses, un peu j'y vais pas trop, un peu comme ça. Et puis quand on écoute la chanson deux fois, on s'aperçoit que ça raconte un truc. Et ça, c'est un talent particulier qu'a Louis, parce qu'il y a ceux en effet qui font des chansons justes, entraînantes. Et puis basta. Et d'autres, des fois, on voit trop qu'il y a le travail du texte. Et Louis, il est vraiment. Il a trouvé vraiment une place très inattendue.
0: Grâce à toi, cette chanson passe ce soir à la radio. Louis Chédid, qui vous décrit les gens. Et croyez-moi, les gens sont.

0: Les gens, Louis Chédid, alors pourquoi Les gens n'est pas devenu un énorme tube? Pourquoi T'as beau pas être beau est devenu un énorme tube? Parce qu'elles ont des similitudes, ces chansons. Il y a les chœurs, il y a le côté comme ça, répétitif, donc d'une chanson qui pourrait être un tube. Benabar, est-ce que tu as une théorie là-dessus, sur la vie de la chanson qui devient ou pas un truc archi-fédérateur?
1: Pas vraiment. Il y a une réalité qui est les expositions, donc notamment la radio, c'est
0: Passage
1: sûr.
0: Radio, ouais.
1: Pour que le public puisse, dont on fait tous partie quand c'est pas notre chanson, a une idée sur la chanson, y compris ne pas l'aimer, il faut l'avoir entendu 3, 4 fois, 5 fois. Et notamment les chansons avec du texte dans les couplets, comme la chanson de Louis. Ça, c'est quand même une réalité qui est un peu triviale, mais bon, c'est une réalité. Et puis après, je crois vraiment au truc, tu sais, qu'on dit, il a rencontré son public, elle a rencontré tel film. Ça, je crois qu'il y a aussi ces moments de croisement où il se passe un truc qui est assez inexplicable entre les auditeurs et les artistes. Mais par contre, c'est sûr que si tu t'entends pas la chanson 5-6 fois, c'est impossible.
0: Exactement. Donc celle-là, mettez-la dans vos playlists, par exemple, Les gens de Louis Chédid. Et je pense que ça peut devenir un tube, au moins chez vous. Gérard Lenormand, alors encore une fois, je vous rappelle le concept de Benabar ce soir. Vous connaissez tous les chanteurs, vous connaissez sans doute pas toutes les chansons. Si tu ne me laisses pas tomber, moi je la connaissais pas, cette chanson de Gérard Lenormand. Moi j'adore Michel, par exemple, qui est, je trouve, une des plus jolies chansons sur l'adolescence, l'amour, les premiers amours et tout. Ouais. Si tu ne me laisses pas tomber, c'est aussi une chanson d'amour.
1: Oui, c'est une chanson d'amour, et moi comme toi, en fait, je la connaissais pas avant, j'ai découvert il y a une disque au Resto du Cœur. Parce que moi, les Restos du Cœur permettent ça, en fait.
0: Aux Enfoirés.
1: Oui, comme on choisit pas les chansons.
0: Oui.
1: Il y a des chansons qui arrivent, ok, donc on les travaille. Et puis il y a des trucs, évidemment, on a des atomes crochus au moins. Et cette chanson-là m'a bouleversé tout de suite. Et en effet, ça a été un single à la grande époque.
0: Ouais.
1: Mais ça n'a pas été un énorme tube comparé aux autres grands tubes de...
0: Mais nous, on est beaucoup trop jeunes. C'est pour ça qu'on était peut-être pas nés.
1: On n'était pas nés à cette époque-là. Tu rigoles, quoi. Et de Gérard, parce que ça aussi, Gérard, il a des tubes tellement énormes que ceux qui sont... Parce que moi, je me contenterais du succès de qu'a eu ce tube-là à l'époque.
0: Oui.
1: Mais les autres, c'était tellement écrasant. Et en effet, cette chanson, elle me touche par tous les points, d'ailleurs. Le texte, l'interprétation, la musique.
0: Tout.
1: Ça m'émeut.
0: Préparez-vous à être attrapé par Si tu ne me laisses pas tomber. Gérard Lenormand, choisi pour vous.
1: Délicieux arrangement de l'époque.
2: 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Ouais.

0: me laisse pas tomber, Gérard Lenormand et notre invité de ce soir, Benabar, qui a choisi cette chanson, donc un peu grâce aux Enfoirés, parce que si tu l'avais pas chantée aux Enfoirés, cette chanson, peut-être que...
1: Ouais, je l'ai découverte et en effet, c'est toujours bien de découvrir des chansons comme ça. Ouais. Et puis ils ont fait tellement d'Enfoirés qu'à chaque fois, il faut trouver un peu des nouvelles chansons dans le répertoire. Donc, ils sont obligés de toujours fouiller un petit peu plus loin. Alors, pour le bon ou pour le meilleur, il y a à boire et à manger, évidemment.
0: Ah ouais.
1: Et des fois, t'as des pépites. Et en effet, que grâce aux Enfoirés, ils sont un peu exhumés. Ouais.
0: Tu te souviens avec qui tu l'avais chanté, cette chanson?
1: Je l'avais chanté avec Laurie. On était au milieu du public sur une poutre qui bougeait un petit peu.
0: Toujours ce côté Koh-Lanta des Enfoirés.
1: Exactement.
0: L'épreuve des poteaux. Tu vas chanter, Benabar, maintenant.
1: C'était un tableau, je me souviens, qui était en mode, c'est les photos noir et blanc quand ils construisaient les buildings à New York.
0: Oui.
1: Là.
0: Okay. Ah oui, dessus, donc t'étais vraiment sur une poutre.
1: Dans le public, et puis il y avait tous les copains sur la scène. Bah, ça allait de Matt, Pokora, il y avait Bruel, tous les autres. Enfin, il y avait un paquet de monde. Et la première fois, je t'avoue que je l'ai bien foiré.
0: Cette année, t'as chanté La Grande Zoa.
1: La Grande Zoa, oui.
0: Quand vient le mardi,
1: oui, la grande Zoa. Je sais pas si j'en ai parlé d'ailleurs l'autre fois quand on s'est vu.
0: On a fait l'apéro des Enfoirés. Ouais,
1: oui, l'apéro. Je te parlais justement de La Grande Zoa.
0: Oui,
1: et qui fait partie de ces chansons-là où quand on la chante, on s'aperçoit à quel point cette chanson est géniale et surréaliste parce qu'à la fin, donc La Grande Zoa, qui est un homme. Donc avant, il y a un homme parce qu'en fait, il est donc antiquaire. Il vend des meubles 16e. Sa famille aime pas trop qu'il se maquille, etc. Donc la première partie est très sucrée. Et puis la deuxième, ça rentre dans une réalité d'un travesti de l'époque. Et à la fin, donc déjà, il sort avec son boa. Donc son boa boit du whisky et lui boit du coca. Puis à la fin, il se fait bouffer par son boa.
0: C'est horrible.
1: Donc l'histoire est complète. Cette chanson qui semble comme ça, un peu bébête.
0: Pas du tout, en fait.
1: Et en fait, c'est une chanson assez vertigineuse.
0: Ouais. Oui. Alors, vous vous dites, mais moi, je veux entendre Benabar chanter La Grande Zoa. Et sachez qu'en plus, il n'était pas tout seul sur le morceau.
1: Oui, oui.
0: Le CD et le DVD de la balade des Enfoirés sont disponibles. Et quand vous achetez le CD ou quand vous achetez le DVD, c'est 17 repas pour les Restos du Cœur. Et en plus, vous voyez Benabar chanter La Grande Zoa.
1: Oui,
0: donc voilà.
1: Ça, rien que pour ça, franchement.
0: Très important. On continue à faire le tour des chansons que tu as choisies pour nous, mon cher Benabar. Ton ami Kali est dans ta liste. Je précise que c'est ton ami parce qu'on vous voit quand même souvent ensemble. Moi, je vous ai vus ensemble à un concert toulousain, hommage
1: à Nougaro.
0: Grand talent de Nougaro. Voilà. Et je vous ai vraiment senti hyper proche tous les deux.
1: Oui, ouais, on est très, très amis avec Bruno. Et d'ailleurs, l'autre fois, il me disait, j'en ai marre, en déconnant.
0: Ouais.
1: À chaque fois que je monte à Paris, parce que Bruno, il vit vraiment dans ces montagnes.
0: Ah oui.
1: Et
0: il est dans le sud,
1: au sud de Perpignan,
0: ouais.
1: Et il redescend là-bas. Il monte souvent, bien sûr, mais il est vraiment resté là-bas. C'est-à-dire que il y a son côté Francis Cabrel, c'est-à-dire qu'il a jamais été happé par la vie parisienne.
0: Ouais.
1: Et il me dit, dès que je monte à Paris, on me dit, mais tu peux pas faire un truc avec Benabar, etc. Donc évidemment, tous les deux, on dit oui. Mais c'est vrai qu'à un moment, on se dit, bon, il va falloir qu'on essaye de voir rencontrer d'autres gens. C'est comme dans un couple, au bout d'un
0: faut
1: moment.
0: Ouvrir le couple.
1: Voilà. Faudrait qu'on devienne un peu plus libertaire.
0: C'est ça. Alors avant vos histoires d'échangisme avec Kali.
1: Oui.
0: Dis-moi pourquoi tu as choisi, encore une fois, une chanson un tout petit peu moins connue que ces gros tubes comme C'est quand le bonheur ou Elle m'a dit. C'est une chanson qui s'appelle L'amour est éternel.
1: Parce que cette chanson, alors des fois c'est inexplicable, parce que là je chorusse un peu, je suis un peu mon intellectuel sur les chansons, et puis il y a quand même des fois aussi le côté simple d'une chanson, tu sais, qui te frappe en plein cœur.
0: Ouais.
1: C'est pour ça que des fois on adore des chansons alors qu'a priori rien ne nous en rapproche.
0: C'est des petits coups de foudre.
1: Voilà, il y a un coup de foudre, il y a un truc, je sais pas pourquoi. Et cette chanson-là, typiquement, après, tu sais, et puis des fois, il ne faut pas trop analyser. Hein, et cette chanson, elle me touche infiniment.
0: Kali, L'amour est éternel. Si ça a touché Benabar, il y a des choses.

0: Qu'est-ce qu'il est romantique. Oui, l'amour est éternel jusqu'à ce qu'il s'arrête. C'est un des plus romantiques, en fait, Kali.
1: Et puis là, dans tous les sens du terme, dans le côté romance amoureux, et puis aussi dans une vision de la vie romantique.
0: Ouais.
1: Il est vraiment comme ça, il a un côté 19e siècle, Bruno, qui n'est pas du tout factice, qui est c'est un homme entier qui triche pas, non pas par grandeur d'âme ou quoi que ce soit, mais parce qu'il en est vraiment incapable, Bruno. Ça, je l'ai vérifié à plusieurs reprises, et c'est un vrai romantique. Oui, t'as raison. Au sens littéraire du terme.
0: Exactement. Oh là là, Kali, notez-le, l'amour est éternel. En gros, notez toutes les recommandations musicales de Benabar. Franchement, si vous aimez la chanson française, là, il vous a fait vraiment une liste aux petits oignons. Mais d'ailleurs, t'écoutes autre chose, toi, que de la chanson française?
1: J'essaye d'écouter d'autres trucs, pas mal de classiques.
0: Ouais.
1: J'essaye d'écouter ce qui se passe un petit peu, mais pas beaucoup, à vrai dire, franchement.
0: Ouais.
1: Parce que, déjà, on en parlait hors micro, il y a tellement de trucs qui sortent, donc j'essaye régulièrement, professionnellement, entre guillemets, d'écouter ce qui se fait, quand même.
0: Ouais.
1: Bien sûr, mais déjà, quand t'as écouté les copains, on se le dit.
0: Oui, c'est ça, tous les potes qui sortent un truc.
1: Déjà, t'as passé la moitié de la journée à écouter de la musique. Donc, et puis, j'ai fait un peu la passe, malgré moi, sur pas mal le rap, par exemple, j'y connais rien. Alors, mon fils, il me fait découvrir des trucs qui sont super, mais on peut pas.
0: Oui, t'as pas pris le train à ce moment-là.
1: Il suffit pas d'une vie pour écouter tout ça. Mais je suis assez frustré, en fait, de pas pouvoir entendre plus de trucs.
0: Quand tu seras à la retraite.
1: Ben voilà.
0: Voilà. T'écouteras Aya Nakamura, tout ça, tu vois.
1: Ah, bah ça, je connais un petit peu.
0: Aya, tu connais.
1: J'ai une fille de 16 ans, donc je connais un peu Aya.
0: Oh, tcha tcha. Là, rien à voir, c'est Michel Delpech, du coup, puisque quand même, on va retourner dans ta sélection à toi. Michel Delpech, qui nous a quittés il y a 10 ans.
1: Oh, oui.
0: J'ai compté ça, c'est fou. Ce lundi-là, même chose que tous les autres artistes que tu as choisis ce soir, c'est certainement pas sa chanson la plus connue. Et alors, il va falloir que tu m'expliques pourquoi c'est celle-ci qu'on écoute.
1: Parce que c'est vraiment Michel a fait dans les années 70 un peu ce qu'a fait Renaud dans les années 80, c'est-à-dire que c'est des polaroïdes.
0: Mm-hmm.
1: Alors c'est pas le seul, il y a aussi Eddie Mitchell, enfin bien sûr Sardou, évidemment, mais Michel particulièrement, parce qu'il est très cher à mon cœur, parce que c'est quelqu'un qui compte pour moi, et où on peut-être des historiens dans 100 ans, on dira, si vous voulez savoir comment c'était les années 70, prenez les chansons de Michel Delpech, les années 80, les chansons de Renaud, et là typiquement, il a choisi un angle, je laisse découvrir le public, parce qu'il y a quelque chose de vraiment, c'est un récit, quoi, et qui est tellement fin, qui est tellement délicat, enfin qui ressemble vraiment à Michel d'ailleurs.
0: Ouais. Un côté historien, côté sociologue même parfois, de Michel Delpech. Ce lundi-là, découvrez sur votre radio ici, grâce à Benabar qui programme ce soir Décibels.

0: Je m'excuse auprès de tes auditeurs. On vient de leur flinguer leur soirée.
1: C'est samedi soir. Tu te rends compte, Benabar,
0: c'est la fête. Ouh là là.
1: Et à la fois, c'est vrai, quelle précision dans l'écriture. Et en même temps, il fait pas des triples saltos. Il met que des mots très simples pour décrire des émotions tellement complexes. C'est fort quand même.
0: Exactement. Et puis cette façon qui est tellement, j'en suis tellement admiratif, de pouvoir dès le début, le premier couplet, sa vie avec Michel.
1: Tu vois le mec. Tu le vois. Tu vois sa femme.
0: C'est comme j'ai mon rhumatisme qui devient gênant. D'un seul coup. On est dans le salon, on voit un film de Claude Sautet immédiatement et tout ce qu'il raconte avec des trucs vraiment très terre à terre, quoi,
1: les tranquillisants.
0: Ouais. Je trouve que c'est quand même un petit bijou, même si c'est, même moi en la réécoutant là, c'est quand même terriblement déprimant, mais c'est quand même une jolie chanson.
1: Mais oui, signé donc Michel Delpech. On va t'écouter toi maintenant, mon cher Benabar. Alors, est-ce qu'elle est joyeuse, les coups ?
0: Alors, les coups, elle est plutôt joyeuse, je crois. Ah. Mais j'espère faire partie de cette... un des héritiers de cette catégorie de gens qui essayent de faire des chansons entre guillemets réalistes, mais un peu joyeuses, quoi. C'est-à-dire qu'on n'est pas là non plus pour que se pleurer dessus, quand même.
1: Non, mais c'est vrai que tu fais partie des chanteurs qui rentrent dans la cuisine, dans le salon, dans la chambre, et qui nous racontent nous, en fait.
0: C'est ça que j'ai appris d'eux, je crois, ce goût. Et puis surtout, en tant qu'auteur, l'efficacité de ce genre de truc-là. Ouais. Parce que, tu vois, c'est comme la chanson que j'adore, que j'aurais pu mettre d'ailleurs, elle était dans la première version. Elle est d'ailleurs.
1: Oui.
0: Quand elle s'en va chez le boucher.
1: Pierre Bachelet.
0: Et ça, d'un seul coup, moi, ça me. Parce que là, on y est d'un seul coup chez le boucher. On n'est plus dans le romantisme éthéré. On est vraiment dans ce truc-là. Elle est d'ailleurs. Quand elle s'en va chez le boucher, c'est parfaitement contradictoire, mais c'est ça qui est aussi émouvant.
1: Alors, Benabar, les coups. C'est sur Le Soleil des Absents, son nouvel album. Et le concert parisien de l'Olympia est en complet, les amis, pour le mois d'avril.
0: Ma mère a acheté 1400 places, faut quand même le dire.
1: Il en reste pour le Dôme, le 20 mai 2027.
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0: On adore cette guitare, ces claps et tous les coups qu'on croise dans une vie, chantée par Benabar.
1: La guitare, c'est François Poggio.
0: Eh ben bravo François Poggio.
1: Qui a brillé sur cet album.
0: C'est beau, hein. L'album, c'est le soleil des absents.
1: Je dis oui, c'est beau ton album, oui, c'est exact.
0: Oui, c'est vrai.
1: Oui, c'est très bien.
0: Je dis pas que des conneries depuis une heure. Et donc, ton prochain concert parisien au mois d'avril est en complet, parce qu'avec ta vanne sur ta mère, personne n'a entendu que tu jouais aussi au Dôme de Paris, Palais des Sports, le 20 mai 2020.
1: Voilà, et ma mère n'a pas encore acheté les billets. Donc
0: grouillez-vous, c'est ça. Mais la billetterie est ouverte. Alors on termine notre soirée ensemble avec Julien Clerc. Alors même chose, Julien Clerc, il y a une foultitude de tubes, de Ma préférence, Sa femme, Je vous aime, tout ce que tu veux.
1: On ne peut plus les compter.
0: On ne peut plus, mais Les Souvenirs, c'est pas sa chanson la plus connue, c'est avec celle-là qu'on termine l'émission. Pourquoi ?
1: C'est une chanson que j'aime beaucoup et puis qui fait partie de ses derniers albums, qui a déjà pourtant une bonne dizaine d'années, sur l'album Fou peut-être, je crois, de mémoire. Et Julien Clerc, ça fait partie de ceux qu'on continuait à enquiller, des disques à avancer, à poursuivre leur travail. Mais ce qu'on tolère des acteurs, par exemple, plus ils vieillissent, les acteurs, plus on les aime bien, comme Levin, ou les écrivains. Et les chanteurs, il y a un moment où c'est un peu quelque chose de juvénile, et puis après... Tu vois, après, c'est comme si on perdait de l'inspiration ou des capacités.
0: Oui, ou alors on leur demande de jouer leur tube d'avant, mais on veut pas tellement, on a envie de leur dire, vous emmerdez pas avec votre nouvel album, chantez celle qu'on aime.
1: Voilà.
0: Oui, oui.
1: Et alors, ça fait partie du jeu. Et puis, Dieu sait, c'est moi, quand je vais voir Julien Clerc, j'ai envie d'entendre quand même ma préférence. Mais il a continué à travailler. D'ailleurs, il continue, sans arrêt.
0: Ouais.
1: Et cette chanson fait partie de ces... En plus, ironie du sort, c'est une chanson écrite par Aznavour, le texte. Donc là, on est dans la grande filiation.
0: C'est magnifique. C'est avec ça qu'on se dit au revoir.
1: Ça a été un plaisir, une fois de plus, d'être avec toi.
0: Merci beaucoup. Benabar vous a chouchouté en ce samedi soir. Voici Les Souvenirs de Julien Clerc. À bientôt, Benabar.
1: À bientôt.

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0: et ce souvenir. C'est là-dessus qu'on se dit au revoir pour ce soir, les amis. Et oui, Décibel, c'est terminé. Merci à l'équipe de l'émission. Il y avait Iris Guitoni, Emma Quenardel, Nicolas Bonzon et Franck Moilier. Sacré Benabar, on a passé une belle soirée. Les meilleurs moments de Décibel, c'est fini pour aujourd'hui.
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4: Bonjour, bon dimanche, sous vos applaudissements, c'est Willy vient déjeuner chez vous, numéro 1054.
5: Ça filoche.
4: Oui. Bonjour la tribu.
5: Bonjour.
4: Alors, qui est là aujourd'hui ? Bah, Nicolas Malabeuf, notre enfant de la télé. Bonjour mon bon Nicolas.
5: Bonjour Willy, bonjour tout le monde.
4: Et Fabien Imo, notre geek. Bonjour mon Fabinou.
6: Bonjour Willy, bonjour à tous.
4: Et bienvenue à tous, merci d'avoir choisi votre émission utile sur votre radio utile. Alors moi aujourd'hui, je suis encore en direct des studios de ICI La Rochelle à La Rochelle. Et voilà.
5: Vous nous manquez un peu ?
4: Bah vous non, c'est pour ça que je reste.
5: Je sais, vous
4: êtes à la maison de la radio à Paris, ça va, ça se passe bien ?
5: Très super, bien. On est en date, en tête à tête. Avec Fabien.
4: Bah, désolé qu'on vous dérange, on vous dérange un petit peu pendant notre rendez-vous amoureux. On va faire vite. Notez bien vos dossiers du jour, mes amis. Dans un instant, on va faire un point sur l'antivirus. C'est quoi ça? Ça s'attrape comment? Est-ce qu'il va encore falloir se moucher dans le coude? Est-ce que c'est grave, docteur? Eh bien, la réponse dans une minute. Et à 12h30, toute autre chose. Pourquoi nos billets de train coûtent une fois cher, une fois très très cher? Pourquoi dans un même wagon, pour une même destination, il y a 2000 tarifs différents? On n'y comprend rien. Quand acheter son billet de train pour le payer moins cher? Il y a les vacances d'été qui arrivent bientôt, je vous donne un petit scoop, c'est déjà trop tard. Si vous voulez pas payer cher, c'est limite trop tard, mais on va en parler dans 20 minutes. Et bien sûr, vous le savez, vous faites partie de cette tribu, mes amis, où que vous soyez, mais vraiment qui que vous soyez, réagissez sur tout ce que vous entendez d'abord sur ce groupe incroyable sur Facebook.
5: Comment s'appelle-t-il? Alors ça, c'est gratuit. Pour nous retrouver, vous tapez Youpi la vie avec Willy Ravioli.
4: Et je sais que ça fait que 6 ans qu'on travaille tous les jours ensemble, donc je comprends que tu ne sais pas qui je suis.
5: Excusez-moi.
4: Donc,
5: Et le sondage du dimanche, c'est spécial train. Qu'est-ce qui vous énerve le plus, tiens, quand vous voyagez en train? Est-ce que c'est le voisin qui ronfle, les prix du wagon-bar, parce que on n'y arrive plus, les enfants qui pleurent, les personnes qui ne sont pas assises à leur place, bref, vous votez, c'est gratuit, je sais. Non, moi je sais ce qui vous énerve, parce qu'on voyage beaucoup en train, je sais. C'est quand quelqu'un se met à côté de vous et qui pianote sur son ordinateur, mais pianote très fort.
4: Les petits bruits. Ça me rend fou,
5: Bon bref, en tout cas, les youpis ont commencé à voter et pour 35% de nos internautes, ce sont les personnes qui se mettent à leur pas leur place.
6: Ça c'est énervant.
5: Et qui demandent de changer là. Continuez de voter, c'est gratuit. Le groupe Facebook, il s'appelle Youpi la vie avec Willy Rovelli.
4: Voilà, 0810 055 056, c'est aussi le numéro de téléphone. Vous pouvez composer là tout de suite, hein. Je veux 2-3 auditeurs d'ici 13h. Passez nous faire un petit coucou quand vous voulez. Vous repartez avec quoi, mon cher Nicolas?
5: Eh bien, on n'a pas gagné l'Eurovision, la France est triste, mais j'ai un lot de consolation. Et quel lot? On vous offre 100 euros de carburant qui vont tomber dès la fin de cette émission sur l'un d'entre vous.
4: C'est bien mieux que de gagner l'Eurovision, effectivement.
5: Oui.
4: Est-ce qu'on a tout dit?
5: On a tout dit.
4: Alors démarrons, allez-y.
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4: Alors, vous savez quoi, mes amis? Normalement, on devait avoir Bruno Bégarban qui devait nous parler de l'antivirus, de savoir un petit peu si c'est grave, comment ça s'attrape, est-ce que c'est très contagieux, est-ce qu'il va encore falloir qu'on reste enfermés tous pendant des mois à la maison. Mais je crois qu'il n'est pas avec nous actuellement, parce qu'il est en train de travailler aussi. Bon, on va voir, on va essayer de le rappeler dans quelques petites secondes. On va commencer par écouter Abba, avec Dancing Queen, et puis juste après, on va essayer d'avoir Bruno. Et puis, si on n'a pas Bruno Bégarban, on ça va d'avoir Fabien, tu es là, Fabien?
6: Oui, je suis là.
4: Oui, c'est bien. Merde.
6: Vous êtes déçus, je sais.
4: Oui, elle préférait qu'il y ait Bruno Mégarban que Fabien Aymon. Fabien Aymon, tu n'es pas non plus chef du service de réanimation à l'hôpital, par hasard.
6: Il vaut mieux.
4: Tu répondras quand même à mes questions, c'est pas grave. Allez, on est ferme.

0: ABBA, qui eux ont gagné l'Eurovision. Je dis ça comme ça, hein. Jingle, allez, zou, zou, zou, zou, zou, hey, papa.
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0: Allez, comme promis, place à notre premier dossier. Bonjour Bruno Mégarban.
3: Bonjour.
0: Bienvenue ici, mon cher Bruno. Vous êtes chef du service de réanimation de l'hôpital Lariboisière à Paris. Si vous le voulez bien, mon cher Bruno, on va se faire une petite série de questions façon ping-pong. Vous voyez, je vous envoie les questions. Vous m'envoyez de jolies réponses, histoire qu'on en sache un petit peu plus sur... Oui, oui, mais je suis sûr que vous allez réussir. histoire qu'on en sache plus sur cet antivirus, qu'on ne tombe pas encore dans une psychose. Déjà, c'est quoi cette maladie? Alors, elle vient d'où? Comment est-ce qu'on l'attrape? C'est quoi alors?
3: Alors, l'infection par antivirus est une infection qui peut s'attraper un peu partout dans le monde, mais l'épidémie actuelle, en fait, est liée à une souche que l'on appelle des Andes, de cet antivirus, et qui ne se trouve qu'en Amérique du Sud, et que normalement, on attrape en respirant de l'air avec des particules contaminées, en suspension, contaminées par des déjections de rats. Un rat particulier qui est le rat pygmée des rizières, qui se trouve qu'en Amérique du Sud.
0: D'accord.
3: Mais malheureusement, il existe un risque avec cette souche-là d'une contamination interhumaine. Et c'est ce qui s'est passé. C'est-à-dire, le patient zéro a été contaminé au cours d'une visite en Amérique du Sud, probablement d'un cabanon ou d'une déchetterie abandonnée et infestée par les rats. Et ensuite, il a véhiculé le virus sur le navire. Et là, il y a eu une transmission interhumaine. Et malheureusement, comme vous le savez, il y a eu 10 cas, dont 3 décès.
0: Voilà. C'est quoi les symptômes?
3: Alors, les symptômes commencent après une période d'incubation assez longue, avec comme moyenne 15 jours et comme extrême 6 semaines. Les symptômes commencent par un syndrome grippal, donc fièvre, douleur musculaire, articulaire, fatigue. Et puis rapidement apparaît ce qu'on appelle un syndrome cardio-pulmonaire, avec une insuffisance respiratoire aiguë, qui peut malheureusement mener assez rapidement au décès. Et il a été calculé une mortalité de l'ordre de 40%. Donc c'est une maladie grave.
0: C'est une maladie grave. Est-ce qu'il y a des personnes infectées en France actuellement, et si oui, comment vont-elles?
3: Alors aujourd'hui, il n'y a qu'une seule personne infectée en France qui est hospitalisée en réanimation à l'hôpital Bichat. Son état a été relativement sérieux, mais je crois que sa situation est stable, et on espère évidemment, on lui souhaite un très bon rétablissement. Voilà. Par contre, il existe 22 personnes dites contacts, c'est-à-dire qui à un moment donné ont été en rapport relativement proche avec une personne infectée. Mais à ce jour, aucune de ces personnes ne s'est positivée. Et donc, plus le temps passe et plus on va pouvoir penser que ces personnes n'ont jamais été infectées.
0: Donc, c'est une maladie qui est connue par rapport au Covid-19 quand c'est arrivé et qu'on ne savait pas trop où on allait. Là,
3: oui,
0: c'est une maladie qui est connue.
3: C'est
0: c'est ça.
3: Exactement, c'est une maladie connue depuis les années 70. Par ailleurs, les premiers cas décrits remontent aux années 50 dans la guerre de Corée. Et en Amérique du Sud, il y a très régulièrement des petits foyers épidémiques assez

0: assez petit, ça n'a jamais pris une tournure beaucoup plus sérieuse et une épidémie plus large. Toujours, les foyers sont rapidement circonscrits et l'épidémie s'arrête.
1: D'accord, donc rien à voir avec ce qu'on a connu il y a 6 ans.
2: Avec le Covid.
0: Non, rien à voir. Ici, évidemment, l'épidémie a été prise tout au départ. On connaît le patient zéro, on connaît la totalité des personnes contacts, on a tracé leur parcours, ils ont été mis en isolement, en auto-quarantaine ou en quarantaine hospitalière. On sait qu'il existe 10 personnes infectées dans le monde liées à cette épidémie. Donc, évidemment, ça n'a rien à voir avec la Covid, qui, lorsque les autorités sanitaires en ont pris conscience, il y avait déjà des centaines de milliers de personnes infectées partout dans le monde. Ça n'a rien à voir.
1: Donc rien à voir. On ne va pas être confiné. Pas besoin que je me rachète une machine à pain, Bruno. C'est dès qu'il y a une épidémie, je m'achète une machine à pain.
0: Ni masque, ni rien du tout.
1: Mieux.
0: Rassurez-vous.
1: Tant mieux, tant mieux.
0: L'épidémie est déjà contrôlée.
1: Merci infiniment. Merci beaucoup, Bruno Mégarban. Merci d'avoir pris quelques minutes pour nous raconter tout ça. Donc, pas de panique, mes amis. Voilà, j'espère que les personnes qui sont concernées là vont vite aller mieux. Bruno Mégarban, donc chef du service de réanimation de l'hôpital Lariboisière à Paris. Merci beaucoup. Passez un bon dimanche.
0: Si, pareillement.
1: Mettez un jingle, va. Oui, voilà. Je l'ai déjà dit aux auditeurs de votre radio. Ici, je suis payé au jingle. C'est-à-dire que plus on en passe, plus je suis rémunéré. Donc il faut qu'on en mette. Tiens, tu veux bien m'en remettre un autre, s'il te plaît? Voilà.
3: Il touche, je palpe, mes amis.
1: Mon Fabien, il est 12h17. Alors, notre spécialiste veste. Mon Fabien, vas-y.
4: On met un jingle, parce que ça, c'est pour moi, ça.
1: Vas-y.
4: On touche rien, nous, par contre. Il est l'heure de la mise à jour, toute l'actu web de la semaine. Et attention, les amis, attention, une nouvelle arnaque fait des ravages depuis quelques jours. Je veux vraiment vous mettre en garde. Si on vous téléphone et que personne ne parle au bout du fil, raccrochez. Parce qu'en fait, c'est une arnaque. Il ne faut même pas dire « Allô, c'est qui ?»
1: Car en fait,
4: les pirates utilisent votre « Allô » pour cloner votre voix, pour piéger ensuite vos proches.
1: Attends, mon Fabinou, là, on va être sérieux deux secondes.
4: C'est
1: très important ce que tu dis. Donc, voilà.
4: Si on vous appelle et que personne ne répond, il faut raccrocher.
1: Voilà.
4: Parce que sinon,
1: on utilise
4: votre voix pour piéger vos proches.
1: Tu te rends compte?
4: Écoutez ce qu'on peut faire avec un simple « Allô ».
5: Le son de votre voix est alors enregistré, puis cloné par une intelligence artificielle. Démonstration avec cette créatrice de contenu.
6: Donc là, par exemple, il a calqué mon clone de voix dessus.
7: Maman, est-ce que tu peux m'aider? Il y a quelqu'un qui vient de voler mon téléphone. Oh. Est-ce que tu peux me faire un virement? Je t'envoie un SMS tout de suite.
6: C'est extrêmement troublant.
4: C'est réaliste.
1: Tu te rends compte? Ça, c'était sa voix IA.
4: Donc si on vous appelle et que personne ne répond, raccrochez. C'est une arnaque. Franchement, on ne va pas tarder à devenir fou avec toute cette intelligence artificielle. On ne sait plus ce qui est vrai, ce qui est faux. Je ne sais même pas si c'est vraiment Willy qui est à La Rochelle qui est en train de nous parler. C'est une arnaque, comme d'habitude. Allez, toujours dans l'actu web, j'ai repéré, une nouvelle application, c'est pour les sportifs. Ça s'appelle Wikisport. C'est Philippe Demet, un habitant de Rambouillet qui habite dans les Yvelines, qui a eu cette idée. En gros, Wikisport, c'est le Airbnb du sportif. En gros, si vous avez envie de faire du sport dans une région que vous ne connaissez pas, vous vous connectez sur Wikisport et là, l'appli vous met en relation avec des personnes qui peuvent en fait vous prêter du matériel pour faire ce sport en question. Par exemple, vous adorez faire du vélo et vous êtes en vacances à Perpignan, mais vous habitez à Lille, vous n'allez pas prendre votre vélo. Et bien là, vous vous connectez sur l'application Wikisport et là, vous allez trouver une personne qui va vous prêter un vélo.
1: C'est très bien.
4: Non, vous en foutez.
1: Non, c'est très bien. Ça s'appelle comment?
4: Wikisport, c'est le Airbnb du sportif. Et c'est
1: très bien.
4: Tout nouveau, c'est français, monsieur. Allez, autre sujet, sujet qui va faire plaisir à Willy Revenu. Alors là, c'est la folie. C'est la folie, parce que depuis que le film Michael est sorti au cinéma, Michael Jackson est numéro 1 des ventes en France. Et la semaine dernière, les écoutes de Michael Jackson en France ont atteint un chiffre incroyable de 35,7 millions de streams sur le web. Il est numéro 1, c'est fou. Eh bien, ça vous fait un point commun avec Michael, Willy.
1: Oui.
4: Car j'ai une bonne nouvelle pour vous. Il y a quelques semaines, vous avez sorti un podcast, Les Maléfiques, que vous pouvez retrouver sur l'application ici, sur toutes les plateformes. Eh bien, vous avez passé le cap des 100 000 écoutes, Willy.
1: Bravo. 70 millions, il faut bien commencer.
4: Bravo.
1: 100 000.
4: Bravo. Et autre bonne nouvelle pour les fans de Willy. Si vous l'aimez, vous pouvez le retrouver sur la page YouTube ici, car vous avez accordé une interview à Valérie Damido dans la REF. On apprend beaucoup de choses sur vous.
8: Oui, ma mère, Anna, capable de se lever à 5h du matin pour faire les pâtes à la main
1: et les sécher. Donc tu rentrais dans la cuisine ou dans le salon, elle avait, tu sais, tiré un fil. Puis t'avais les pattes qui séchaient comme ça. Quand tu prenais la gueule dans des pattes comme ça. J'ai encore le son, l'odeur et le goût de la petite sauce tomate qui a mijoté pendant des heures.
2: C'est
1: et des
2: trempes qui fait dedans là.
4: Eh bien, bon appétit. Ouais. Pour écouter la suite, c'est sur le compte YouTube de votre radio préférée, ici.
3: Et on embrasse Mama Rovelli.
1: Bon, on embrasse Mama Rovelli qui nous écoute, bien évidemment. Et c'est vrai, elle se lève à 4-5 heures du matin pour faire à bouffer. Hein. Puis t'as intérêt de dire que c'est bon.
4: Et elle écrit tous les thèmes de toutes les émissions sur des cahiers aussi.
1: Exactement, ça fait 1054 émissions qu'elle écoute, puis elle note tous les thèmes. Puis à chaque fois que j'avale, j'ai noté tout. Hein. Oui, maman, oui. Merci beaucoup, mon Fabinou.
4: Ben de rien.
1: Était encore... Ah non, on va écouter. Attends.
4: Oui, bah, on est payé au jingle.
8: Ah non, mais déjeuner chez vous.
1: Ah, on va dire bonjour à Gaëtan. Il paraît qu'on a un Gaëtan qui est là. On va dire bonjour à Gaëtan. Ça va, Gaëtan ?
9: Ça va, Willy. Et bonjour, l'équipe.
1: Coucou. Ça va, mon Gaëtan ? Tu nous appelles d'où ?
9: Je vous appelle de Toulon.
1: De Toulon. Ça va ? Qu'est-ce que tu fais de bois à Toulon, mon chéri ?
9: Eh bien, là, je vous écoute. Et puis, j'en profite en ce moment pour me balader un petit peu. Aller à la plage aussi.
1: Bon, il va à la plage. Très, très bien. Est-ce que tu es plutôt...
9: 13 degrés, l'eau, l'autre jour.
1: Oh, bon, ça va, 13 degrés. C'est bon. Est-ce que tu es plutôt slip de bain ou...
4: boxer.
1: Short de bain. Ouais, ou boxer.
9: Oui, short de bain.
1: Short de bain, ouais. Le slip de bain revient pas beaucoup, hein. C'est compliqué. En Italie, on aime bien mettre des slips. Oui, ça va pas à tout le monde. Voilà. Oui, c'est ça. Faut être, voilà. On s'est compris. Tu voulais réagir sur quoi, mon chat Gaëtan? Juste nous faire un petit coucou.
9: Les billets de train que je trouve que c'est vraiment trop cher. Des fois, même en prenant une réduction avec une carte, et ben des fois on arrivait à des prix comme si on en prenait sans carte. Et je trouve que ça c'est pas normal. Et qu'à partir de 25 ans, la plupart du temps, et ben on à partir de 26, ben c'est mon
1: terminé.
9: Cas. Et ben on peut plus bénéficier de réduction. Alors cette année, j'ai dû tricher pour la région sud et envoyer de faux
1: papiers. Bravo, il a triché.
4: Toujours des bonnes astuces.
1: Ah bah non, de toute façon, entre 26 et senior, il y a que dalle. Donc effectivement, il faut faire. Bon bah bref, reste avec nous, mon cher Gaëtan, parce que tout à l'heure tu comprendras pourquoi les prix des billets fluctuent à ce point. Merci, on t'embrasse fort. Hein. Tu repars avec quoi, mon Nicolas?
3: Ta sélection
1: déjà
3: pour les 100 euros de carburant.
4: Pour prendre le train, c'est bien.
1: Oui, c'est très bien. C'est toujours bien, nous. Justement, on va écouter conduire avec Louane, voilà, parce qu'on conduit tous des trains. Écoutons.
4: Avance.
1: À tout de suite.
2: Oui, pipi.

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0: Allez, les 12h25, place à la personne, à notre invité, pas banal, parce qu'on aime vous présenter des invités
3: pas banaux.
0: Alors aujourd'hui notre invité pas banal, il est dans nos locaux de la maison de la radio à côté des deux Nigauds qui sont restés là-bas. Bonjour Mathieu Malherot.
4: Bonjour Willy.
0: Rebienvenue ici mon cher Mathieu.
4: Merci.
0: Je dis rebienvenue parce que les gens qui connaissent bien cette émission, qui nous écoutent, eh ben vous ont peut-être entendu le 29 mars dernier. Rappelez-nous qui vous êtes déjà. Vous êtes donc le fondateur de RDV Bâti. C'est quoi RDV Bâti?
4: RDV Bâti, c'est le Doctolib du bâtiment, donc ça permet de prendre un rendez-vous sur l'agenda d'un artisan.
0: Voilà, tout simplement. Donc on a un clic, on prend rendez-vous donc avec un pro du bâtiment qui est disponible. Voilà, vous l'avez dit, c'est le Doctolib du bâtiment. Comment ça fonctionne? Alors c'est une appli, c'est un site, c'est quoi?
4: Alors c'est un site internet pour les clients et une appli pour les professionnels. Le client lui cherche par exemple le plombier avec son adresse, il remplit les filtres pour savoir exactement le type de travaux qu'il a besoin et ensuite il tombe sur tous les plombiers disponibles et qui répondent à sa demande et il sélectionne des créneaux qui lui conviennent.
0: Tout simplement et donc c'est gratuit pour nous hein,
4: c'est totalement gratuit.
0: Quand on n'est pas pro, voilà, pour le client. Voilà. Et donc, pour vous faire connaître auprès d'artisans, puisque vous avez lancé ce site il n'y a pas longtemps, il y a 2-3 mois à peine.
4: Le
0: 17 janvier, voilà. Et donc, pour vous faire connaître auprès des artisans, vous avez décidé de traverser la France en courant.
4: Exactement.
0: Bordeaux-Paris. Et un peu à cause de moi en plus, c'est quoi cette affaire? Expliquez-nous, Mathieu.
4: Dans la dernière émission radio, vous m'avez dit il faut faire un tout droit jusqu'à Paris. Donc j'ai pris le message à la lettre. J'ai fait un tout droit Bordeaux-Paris.
0: Bah alors.
4: Et donc là, je suis à Paris pour déjà pour me reposer un petit peu et ensuite pour démarcher des artisans ici, voir ceux qui seraient intéressés de s'inscrire sur le site pour ensuite permettre aux Parisiens de prendre un rendez-vous plus facilement avec un artisan du bâtiment.
0: Parce qu'en fait, le truc, c'est que vous voulez vous faire connaître le plus possible forcément auprès des artisans. Donc là, quand vous avez couru entre Bordeaux-Paris, vous avez pris quoi? Des rendez-vous avec des artisans? Vous leur avez expliqué un petit peu de quoi il s'agissait?
4: Alors, il y avait beaucoup de jours fériés, beaucoup de jours où j'ai pas voulu déranger les artisans. Ça, je m'en occupais plutôt cette semaine. Mais j'ai eu déjà des appels avec des artisans à Pau qui eux ont vu ce parcours et qui souhaitaient s'inscrire aussi.
0: Voilà.
4: Donc là, Paris, pour l'instant, je m'en occupe là cette semaine pour.
0: Très bien.
4: Pour mettre un maximum de rendez-vous.
0: Ouais, j'ai des bricoles à faire à la maison.
4: Donc ça tombe bien.
0: Vite et bien. Et si tu peux me trouver des artisans gratuits, ça m'arrange.
4: Ah oui.
0: C'est bien ça.
4: Peut-être, je ne connais pas à Paris. Peut-être qu'il y a des gratuits. Mais...
0: Et Mathieu, il paraît que lors de votre premier passage chez nous, vous avez eu plein de visites, c'est vrai ça?
4: Exactement. Ouais, j'ai eu 8500 et quelques visites le premier jour, le dimanche. Et j'ai eu 4000 et quelques visites le lendemain.
0: Eh, pas mal, hein?
4: Incroyable.
0: Là, tu verras, je t'en prie, ça va revenir encore un petit peu. Mais. Enfin, tu vas pas passer tous les mois dans cette émission pour faire un promo d'RDV Bâti. Attention,
4: bien,
0: Mathieu. Hein.
4: Je suis bien reçu, je reviens avec plaisir.
0: Donc, on rappelle le nom et comment ça se passe. Allez, une dernière fois, Mathieu. Donc, RDV Bâti, comment ça se prononce?
4: RDV Bâti, c'est simple à retenir, c'est rendez-vous bâtiment. C'est pour prendre un rendez-vous avec un artisan du bâtiment.
0: Voilà.
4: Et ça se passe tout simplement en tapant le nom du métier que vous recherchez dans le moteur de recherche, votre adresse.
0: C'est trop
4: vous prenez
0: bien,
4: rendez-vous sur leur agenda.
0: Voilà.
4: Et voilà.
5: Et donc, il est venu quand même en courant de Bordeaux et vous n'êtes pas là.
0: Non, je suis pas là.
5: Il est à La Rochelle.
0: En fait, je l'ai vite.
5: Il faut repartir à La Rochelle.
4: Moi, je suis en train de avec vous.
0: Tu veux pas venir en courant jusqu'à La Rochelle?
4: Si je le fais, alors vous faites quelques kilomètres avec moi.
0: Bon, bah, dépêche-toi, parce que je pars vendredi, moi. Alors, faut que tu te dépêches, mon chéri. En tout cas, bravo Mathieu. Bravo.
4: Merci
0: voilà,
4: beaucoup.
0: Parce qu'il était plombier avant, Mathieu. Il savait à quel point c'était difficile. Il a changé de métier, changé de vie même maintenant pour créer ce site. Et je suis sûr que ça va cartonner, tu vas voir.
4: Merci
0: infiniment. Donc, Mathieu Mélero, donc le fondateur de RDV Bâti, le Doctolib du bâtiment.
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2: Allez, partons gaiement vers la deuxième demi-heure de votre talk show du dimanche. Alors ici, c'est comme la messe du dimanche.
3: Merde, mais pas pareil. Pareil
2: hein, sinon, c'est la même chose. Dans un instant, on va parler du prix des billets de train. Pourquoi est-ce que parfois, ce billet, il est pas cher? Puis pourquoi? Parce qu'il est très très cher. On n'y comprend rien. Eh bien, les réponses dans un instant. Et votre tribu là, notre enfant de la télé, Nicolas Malabeuf. Et notre spécialiste web, Fabien Hemmo. Et bien sûr, vous faites tous partie de cette tribu. C'est la plus grande émission de radio du monde. Vous êtes tous des chroniqueurs, tous. Vous participez. D'abord sur le groupe Facebook. Alors,
3: Youpi la vie avec oui. Willy Rovelli, ça c'est le nom.
2: Il y a des gens qui se connectent en ce moment.
3: Oui,
2: Est-ce qu'on a des nouveaux arrivants?
3: Oui, on a eu des nouveaux arrivants aujourd'hui. Donc
2: faut y
3: merci.
2: Aller, sinon je vais gueuler. Hein, alors allez-y.
3: Alors le sondage du dimanche, c'est spécial train, Willy. Hein, ce qui nous énerve le plus dans le train quand on voyage. Eh bien là, 31%, c'est les enfants qui pleurent. Là, ça y est, c'est les enfants qui arrivent en tête. Qui m'a écrit, ce sont les toilettes jamais dispo ou jamais propres. C'est vrai que ça, c'est énervant. Et Katia a écrit, les gens au téléphone et qui braillent. C'est vrai que
2: ça c'est vrai. Ça, et la bouffe, ceux qui sortent les boîtes de thon. Il y en a qui sortent des boîtes de thon.
3: Oui.
2: Ben, ça pue. Ça sent. C'est ça, non, moi j'aime bien le thon. Hein. Le thon, c'est bon.
3: Oui, le thon, c'est
2: dans
3: bon.
2: Un les train odeurs, ouais. Enfermé, voilà, c'est ça que je voulais dire.
3: Le pire, c'est quand quelqu'un arrive avec un sac McDo. Alors là, ça pue
2: aussi,
3: vraiment.
2: Aussi, voilà, aussi, exactement. Bon, bah, réagissez
3: encore. Continuez à réagir, c'est complètement gratuit. Voilà. Le groupe Facebook, c'est Youpi la vie avec Willy Rovelli.
2: Voilà, 0810 055 056. Appelez-nous aussi, j'aime bien discuter avec vous. 0810 055 056. Ici, on vous écoute. Et vous repartez avec quoi, mon cher Nico?
4: Eh bien, l'heure du tirage au sort approche à grands pas. 100 euros de carburant sont en jeu. Ça tombe en fin d'émission.
2: Mais quel suspense, merci beaucoup. Allez, mais d'abord, si vous n'avez pas suivi l'actu, pas de panique, l'actu vous suit. Il est temps pour moi de mettre
5: les points sur les i.
1: Oui, il revient un moment.
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2: Et on commence avec l'affaire Patrick Bruel qui n'en finit pas. Une masseuse porte plainte contre le chanteur qui lui aurait demandé avec insistance qu'elle lui fasse des massages au niveau de l'anus. Oh. Ouais, là, pour lui, ça sent vraiment la merde. Et pour Bruel, 2026 risque d'être un anus horribilis, mais avec un seul N. Et on s'était dit rendez-vous dans 10 plaintes. Le film Michael sur Michael Jackson cartonne au cinéma avec 5 millions de spectateurs en 3 semaines. Un film pourtant interdit aux moins de 13 ans. Pas pour les empêcher de voir le film, hein, mais pour dissuader les pédophiles d'y aller. Voilà, un film à voir en 3D, 3 doigts. Le comédien Macaulay Culkin qui a vu Michael a dit qu'il l'avait beaucoup touché. Pas le film. Hein. Plus de 1700 personnes confinées dans un paquebot à Bordeaux après un décès lié à une gastro-entérite. Le gastro le plus connu jusqu'ici à Bordeaux, c'était Philippe Etchebest. Apparemment, on se fait bien chier sur ce bateau. Hein. Le comédien Michael Youn, que l'on voit actuellement dans l'émission Mask Singer sur TF1, victime d'un homejacking par 3 hommes cagoulés. Bon, bah là, il savait qu'il était caché sous les masques. Hein. C'est voleur. Voilà, bah là, c'était facile. En même temps, il y a quelques années, il chantait Fouta cagoule, bah voilà, ils ont foutu leur cagoule. Hein. Épidémie d'antivirus, explosion des ventes de masques en France. Patrick Bruel veut déjà pas mettre un slip pendant ses massages, alors un masque. À Livourne, en Italie, les propriétaires de chiens ont encourent 500 euros d'amende s'ils ne nettoient pas son urine. Pise aussi devrait faire pareil, parce qu'il y en a marre que les chiens pissent partout. Bonne nouvelle, pour lutter contre les déserts médicaux, le gouvernement envisage de fournir gratuitement un dromadaire à tous les patients. L'écrivaine Aurélie Valogne rachète la maison de Jane Birkin dans le Finistère. Vu l'hygiène de Serge Gainsbourg, Jane Birkin, c'était surtout une ex-fan des cystites. Enfin, la question du jour. Si on boit la bouteille un soda orange suspect, est-ce qu'on peut choper un fantavirus? Eh ben, vous avez 2 heures. Alors, heureusement, dans 228 jours, c'est fini, 2026.
3: Bravo !
2: Voilà, mes amis, un rapide tour d'horizon. Clair, hop, net, tout, on s'en sait tout, et puis voilà. Mes amis, si vous n'avez pas le moral,
3: on a perdu à l'Eurovision.
2: Ah ben c'est ça, c'est pour ça qu'on n'a pas le moral aujourd'hui. On n'est pas bien. Rassurez-vous, j'ai la solution. Là, vous arrêtez tout ce que vous faites. Si vous conduisez, vous pilez au milieu de la route, je m'en fous. Vous arrêtez. Et quand je vous dirai à vous, je veux que vous me fassiez un magnifique palabapala. Tiens, regardez, c'est.
3: Voilà, on n'est pas bien.
2: On a perdu.
5: Musique et pognon.
2: À vous.
3: Là, ça va mieux.
2: Beaucoup mieux.
3: Bon, on a perdu, mais on est content.
2: Voilà, voici William Schneider, les carnets aspirés. Oui, bah 2 minutes. On peut finir une fois.

0: C'était William Scheller, bien sûr, avec les carnets à spirale. Jingle.
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0: Ouvrons notre nouveau dossier. Bonjour Benoît Rotembourg.
4: Bonjour à vous.
0: Bienvenue ici, mon cher Benoît. Alors, vous êtes spécialiste, vous êtes chercheur à l'INRIA. C'est quoi l'INRIA déjà ?
4: C'est le Centre National de Recherche en Sciences et Technologies du Numérique.
0: Oh, j'ai rien compris.
4: On fabrique plein d'algorithmes compliqués.
0: Ah, voilà. Oh là là, mais vous êtes beaucoup trop intelligent pour nous, mais on va essayer de discuter quand même. Je voulais vous avoir aujourd'hui, mon cher Benoît, parce que, quand on achète, puisque vous parlez d'algorithmes, voilà, quand on achète un billet de train, on n'y comprend rien au niveau de son prix. Moi, quand j'étais petit, je me souviens que je prends le train depuis tout le temps, il y avait un prix au kilomètre, ça a bien changé. Comment sont fixés alors ces prix, mon cher Benoît, quand on achète un billet
4: de train? Alors, je crois qu'on est... Vous avez tout à fait raison, ça s'est complexifié. Bah oui. Je connais pas votre âge, mais enfin, ça s'est complexifié depuis 30 ans.
0: Ouais.
4: D'accord.
0: Et, j'ai 30 ans.
4: En gros, il faut sortir de la logique du prix au kilomètre. Ah ouais. C'est plutôt un prix qui dépend du rapport entre la demande, combien de personnes seraient intéressées par voyager vendredi prochain pour aller à Marseille, ouais, versus l'offre, combien j'ai de places pour aller de Paris à Marseille. Ah ouais. Donc, il faut savoir que, oui, il y a beaucoup de prix différents, mais si vous vous y prenez, vous et moi, si on s'y prend le même jour, pour le même train, par exemple en septembre, on paiera le même prix. C'est le même prix au même moment de réservation. D'accord ? Par contre, tout le long de la réservation, par exemple, si on vise septembre, Paris-Marseille, tous les deux. Ouais. Ouais. Si on s'y prend maintenant, le plus bas c'est 17,50 €.
0: Voilà. 17,50 €. Donc vous et moi, on paiera pareil si on achète aujourd'hui pour le mois de septembre. On va dire qu'on paiera pareil.
4: Après, je suis un peu plus vieux que vous, donc j'ai une carte avantage.
0: Ah, bah voilà.
4: J'ai une carte avantage senior. J'aurai un petit moins. Ouais. Okay, bon. Mais ensuite, si jamais au lieu de s'y prendre aujourd'hui, on s'y prend dans 15 jours ou on s'y prend dans 3 semaines, toujours pour le même train Paris-Marseille septembre, alors là, les prix vont monter progressivement. Voilà. 17,50 €, 23, 29, 35, 39, 43, 47, jusqu'à 89.
0: Voilà,
4: Benoît, 89 €.
0: Benoît, c'est-à-dire, une fois que le prix est lancé, j'allais dire, le prix ne fait qu'augmenter. Une fois que c'est lancé, ça ne fait qu'augmenter.
4: Pratiquement. Il y a des accidents où ils ajoutent un nouveau train. Mais considéré à 93%, j'ai étudié, à 93%, le prix ne baissera pas.
0: Voilà. C'est pas comme parfois, je sais pas, je vous dis n'importe quoi. Vous savez, parfois des chambres d'hôtel, quand elles sont pas prises, hop, ils peuvent vous les brader, par exemple, la veille pour le lendemain, admettons. Là, un billet de train, non.
4: Mais la SNCF s'interdit de faire ça pour protéger le consommateur. Comme ça, le consommateur sait que on s'y prend 3 mois à l'avance, on a les meilleurs prix.
0: Voilà. Donc, plutôt j'achète, mieux c'est.
4: Une semaine à l'avance, ça va être cher.
0: Voilà. Et donc, c'est pour ça, là, vous parliez du Paris-Marseille qu'on va prendre tous les deux, par exemple, le 12 septembre. Eh bien, dans mon wagon, dans notre wagon, Benoît, s'il y a 23 voyageurs, il peut y avoir 23 prix différents.
4: Non, il n'y en a pas plus que 16.
0: Ah, pas plus que 16. Donc, je viens de dire n'importe quoi. 16 prix différents. D'accord. Bah, c'est déjà pas mal.
4: Voilà.
0: 16 prix, voilà.
4: Oui.
0: Ah ouais.
4: Mais entre 17,50 € et 89 €, ça fait quand même du quintuple, hein.
0: Ah oui, quand
4: même. Le même siège, exactement le même siège, peut vous coûter 5 fois plus cher si vous vous y prenez la veille au soir. Enfin, la veille au soir, vous n'aurez même plus de place d'ailleurs. Si vous vous prenez l'avant-veille, ça sera 89 €. Si vous vous y prenez là comme maintenant, très longtemps à l'avance, ça sera 17,50 € ou 23, 29 €.
0: Voilà, c'est ce qu'on appelle la tarification dynamique. Voilà.
4: Tout à fait. Le mot pour faire chic, c'est yield management. C'est la discipline qui fait ça. Voilà. Et c'est des mathématiques qui remontent à 1866. C'est des vieux problèmes mathématiques. Voilà.
0: Et j'ai lu, si on changeait, c'est un peu technique ce que je vais dire, mais si on change son adresse IP, ça marche ça?
4: Non, sur la SNCF.
0: Non, ça marche pas non plus.
4: Absolument pas. C'est une légende urbaine sur la SNCF. Hein. Qu'il y ait des petits malhonnêtes sur Internet qui le fassent, la réponse est oui. Mais que ce soit la SNCF, la réponse est non. Voilà.
0: Bon, et si je reste caché dans les toilettes tout le temps du voyage pour pas payer, est-ce que ça marche encore? Ça marche plus non plus. Moi, quand j'étais gamin, ça marchait, mais non, ça marche plus non plus.
4: Il y a encore plus chic que les toilettes. Dans certains trains, il y a une prison. Il y a une prison pour déplacer des détenus. Mais je vous la conseille. J'ai eu l'occasion de la tester pour d'autres raisons. La prison, ça existe.
0: Bon, voilà. Donc, ce qu'on a voulu vous expliquer avec Benoît, et Benoît l'a fait très bien. Merci pour votre humour et gentillesse, Benoît. Donc, effectivement, voilà, c'est plus on achète tôt, moins on payera. Voilà, c'est aussi bête que ça, j'allais dire. Mais malheureusement,
4: oui, exactement.
0: Les week-ends improvisés en amoureux, tac tac, on oublie quoi. Voilà, c'est ça le truc. Hein.
4: Bah, si vous êtes vraiment amoureux, faites ça en milieu de semaine.
0: Ça va pas ou quoi? Déjà, ma prochaine amoureuse, c'est le...
4: C'est l'autre qui paye. Terriblement romantique.
0: Bon bah merci beaucoup, mon cher Benoît. Est-ce qu'on a quelqu'un qui voulait nous parler? Oui, attendez, c'est qui est avec nous? Gaëtan, encore le même Gaëtan tout à l'heure?
1: Oui, encore le même, oui.
0: Ah bah Gaëtan, oui. Vas-y, tu voulais poser une question à Benoît? Vas-y.
1: Oui, c'est ça, oui. Pourquoi en fait, il y a une tarification avantageuse jusqu'à 25 ans et à partir de et au-delà de 25 ans, souvent, il y a plus cette réduction parce qu'on n'est pas vieux quand même et est-ce que c'est la même chose aussi en région ou pas?
4: Alors, j'ai mal entendu la fin de votre phrase. Est-ce que vous pouvez répéter la fin de votre phrase?
1: Est-ce que c'est la même chose en région ou pas en région sud, par exemple? Est-ce que c'est les mêmes tarifications ou quoi pour les cartes zoo, tout ça? Parce que j'habite en région sud.
0: Il habite à Toulon.
4: Ah oui. Alors là, ce qu'on a expliqué tout à l'heure, c'est le yield management, la tarification dynamique. Ce à quoi vous faites allusion, ce sont des cartes avantages, des cartes de discount particulières. Alors là, elles obéissent à des règles qui sont effectivement plutôt orientées consommateurs, avec par exemple les personnes âgées comme moi, ou avec des familles, ou avec des cartes avantages adultes. Alors là, elles obéissent à des règles. En gros, la SNCF fait en sorte que les meilleures cartes, les meilleurs discounts n'aient pas lieu quand les trains sont pleins. Donc c'est pas tout à fait valable tout le temps et partout. C'est régional, ça dépend un peu du train, de l'heure. Là, honnêtement, c'est plutôt à l'avantage du consommateur, mais c'est pas valable tout le temps. Effectivement, c'est un peu limité.
0: C'est un peu au doigt mouillé quand on achète un billet, hein, voilà. C'est un peu, voilà. Bah, c'est toujours les surprises, quoi. Voilà, quand on achète un billet. Mais c'est comme ça. Et Benoît, j'allais dire, même si la SNCF sait que nous, les usagers, on est un peu chafouin, la SNCF va pas changer son modèle, hein, parce que pour la SNCF, c'est un bon modèle de faire comme ça, de faire ce prix dynamique, comme on dit.
4: Oui. Ouais. Et puis, il y a peut-être 200 personnes qui s'en occupent, hein. Donc ce sont des humains, il y a des algorithmes, mais il y a des humains qui surveillent comme le lait sur le feu. S'il y a un match de foot inattendu, s'il y a un problème, ce sont des êtres humains qui prennent la décision finale, aidés par des algorithmes. Voilà.
0: Merci beaucoup, mon cher.
4: Vous savez, dans une boulangerie, à 19h, comme par hasard, il n'y a plus de baguette. Il n'y a plus de baguette normale, il n'y a que de la baguette tradition.
0: Eh oui. J'ai rien compris, Benoît, mais d'accord, mon Benoît. Et de toute façon, on en parle dans le train quand on se voit le 12 septembre, hein, Paris-Marseille, tous les deux.
2: Dans la prison.
0: Merci, mon Benoît, merci beaucoup. Benoît Rotembourg, spécialiste, chercheur, même à l'INRIA. Merci infiniment. On parle de quoi avec toi, mon Nicolas, dans un instant?
2: Oui, j'espère que vous avez votre NOPAP. Je vous emmène sur un tapis rouge.
0: Ah, génial. En attendant, on va écouter Taylor Swift. Elle est là avec The Fight of the Fallen. Taylor Swift, Fight of Fallen. Yes.

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1: Ah, écoute. Ah, ça c'est beau ça. C'est beau ça, hein,
2: c'est beau.
1: Hein, mon Nicolas.
2: Ah oui.
1: Alors Nicolas Malabeu, tu vas nous parler de quoi?
2: Eh bien effectivement, nous sommes en plein festival de Cannes, 79e du nom, il y a des paillettes dans l'air. Et alors j'ai d'abord voulu revenir sur les précédentes cérémonies d'ouverture de Cannes. Jusqu'en 93, il n'y avait aucun maître de cérémonie. Puis lors des 13 premières éditions, c'était que des femmes. La première à endosser ce rôle, c'était l'actrice Jeanne Moreau, qui fait son retour en 95. Et le 17 mai 95, il y a tout pile 31 ans, Jeanne Moreau reçoit une surprise de Vanessa Paradis.
1: Ah,
2: moment
1: oui,
2: suspendu.
1: Beau. C'était très beau.
3: On s'est connu, on s'est reconnu, on s'est perdu de vue. On s'est perdu de vue.
2: Magnifique. Vanessa Paradis était pieds nus pendant la prestation. Et alors, lors de la cérémonie d'ouverture de l'édition 99, Sophie Marceau prononce un discours en étant un peu confuse. Une partie du public l'a eu. Chris King, Scott Thomas essaye même de l'interrompre. Souvenir.
4: Les films. Heureusement, le Moldovar qui a un petit peu réveillé la croisette. Je m'embrouille, mais je vais y arriver. Il y a tous ces films qui sont là ce soir et qui ont été
2: vus.
5: Je vous ai interrompu.
4: Si je vous ennuie, dites-le moi.
1: Bah oui.
2: C'était compliqué. Alors, 6 ans plus tard, autre péripétie sur le tapis rouge quand une bretelle de la robe de Sophie Marceau se détache. Oui. Ce qui dévoile accidentellement son sein gauche, c'est le téton gate, on s'en souvient. Et alors, revenons sur un autre scandale qui a marqué la croisette. Nous sommes en 73, à la sortie de la projection de La Grande Bouffe de Ferreri, un long métrage où 4 hommes se suicident en mangeant et en copulant. Le film fait grand bruit. Réaction nerveuse des spectateurs.
6: C'est un scandale. Un scandale. Ça gagne du pognon, ça. Sur le dos du pauvre Papulo.
2: Pas content. Et alors, ça
1: c'est
2: ne
1: en quelle
2: pas...
1: année ça, mon Nico?
2: C'était en 73.
1: 73.
2: Il y a 53 ans. Et alors, ça ne s'est pas arrêté là, puisque les acteurs, notamment Michel Piccoli, se voyaient ensuite refuser l'entrée dans les restaurants. C'est assez dingue. Ça a pris de l'ampleur. Autre année, 91, c'est la frénésie. Madonna est sur la croisette. La reine de la pop part faire un footing. Et un sujet est diffusé dans Bouillon de Culture. Écoutez les commentaires osés de Bernard Pivot.
7: Madonna ne cesse plus depuis de courir, de fuir. Elle fuit les chasseurs d'autographes, elle fuit les collectionneurs de pins, elle fuit les obsédés sexuels. Alors affolée, elle court, avec ses 4 gardes du corps. Ah, il est bien fini le temps où une star comme Marilyn Monroe se contentait d'avoir une poitrine somptueuse. Aujourd'hui, Madonna a non seulement de très beaux seins, mais aussi des poumons.
2: Il était chaud, le pivot. Et alors, le seul président de la République à être venu au festival cannois, c'était Jacques Chirac en 97, à l'occasion des 50 ans de l'événement. Et alors, pour pas faire trop paillettes, Chirac n'avait pas mis de smoking, pas de montée des marches et pas d'escorte policière non plus.
1: Rien.
2: Il participe tout de même à un déjeuner avec Isabelle Adjani à sa droite, l'actrice chinoise Gong Li à sa gauche, et il dragouillait un peu.
8: They say that I am a very, very, very lucky man.
2: Et oui, which is right. Au déjeuner, il avait donc dit « Je suis un homme très, très, très chanceux ». Et le petit potin, eh bien, la palme d'or est produite en 2 exemplaires au cas où il y a ex-aequo. Elle coûte 20 000 euros sur le bon coin, c'est
1: oh
2: pas
1: là
2: mal.
1: Là, 20 000 euros, c'est pas mal, une belle affaire. Merci beaucoup, mon cher Nicolas. Est-ce que vous saviez qu'hier soir, il y avait l'Eurovision?
2: Ah bah oui.
1: Ah bah oui, vous saviez, hein, bon.
2: Ah oui. Ah
1: bah, vous savez qu'on n'a pas gagné aussi.
2: Ah oui, on sait.
1: Bon,
2: on s'en doutait.
1: Eh bah, bah oui, on va en parler juste après ça, tout de suite, mes amis.

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1: De retour ici, c'est Willy, bien déjeuner chez vous. On passe à table tous ensemble, samedi et le dimanche, en direct entre midi et 13h. Mais vite, ce sont les 5 dernières minutes.
2: Déjà.
1: Alors vite, filons à Vienne. Retrouver notre envoyé spécial, Laurent Petit-Guillaume, mon bon Lolo que j'aime tellement. Notre maître à tous sur cette radio ici. C'était donc l'Eurovision hier, mon Lolo. Et surprise, oui, la France n'a pas gagné.
3: Bonjour la France, bonjour Willy, bonjour l'équipe.
1: Bonjour mon Lolo.
3: La France n'a pas gagné. Eh, ouais, oui, bon. La France n'a pas gagné, mais a failli gagner. Ah, on s'aime comme tous les ans.
1: On a fini combien alors cette
3: fois-ci? Alors, il faut vous dire. Alors, oui, on va revenir, on va mettre les choses au clair. Le jury nous a donné un maximum de points. On a fini quatrième sur toute l'équipe, enfin sur toutes les candidats, c'était quand même pas mal. Et trois pays nous ont donné 12 points, merci à eux. Merci. Après, il y a eu le vote du public, là ça s'est moins bien passé. Là on a dégringolé complètement, on a eu que
4: 14 points.
3: 14 petits points, on a fini 11e. Effectivement, au bout du compte, c'était pas terrible. Mais quand même, en termes d'accueil dans la salle, d'accueil par les journalistes, eh bien, Monroe a été très très très bien accueillie par les autres candidats également. Elle s'est fait des amis, il y aura peut-être du duo dans l'air dans son prochain album, on verra ça. Bon allez, ça s'est bien passé, tout le monde était content.
1: Mais mon Lolo, on se dit la vérité,
3: c'est la Bulgarie qui a gagné.
1: Tu es mon ami Laurent, on se dit la vérité, toi et moi on se connaît par cœur.
3: Oui,
1: Il n'y a que toi et moi, d'accord?
3: Oui, d'accord.
1: Il n'y a que toi. Est-ce que c'était une bonne chanson ou pas?
3: Alors moi je trouve que c'était une excellente chanson, peut-être pas adaptée à l'Eurovision, parce que c'est vrai que quand on regarde ceux qui ont gagné, notamment la Bulgare, c'est très dansant, c'est très festif, c'est très joyeux, c'est très positif. Il y a des couleurs, il y a des danseurs et des danseuses, il y a des paillettes. La petite Bulgare qui a fait vraiment l'unanimité, aussi bien en termes de vote du public que du vote du jury, elle a fait l'unanimité sans doute parce qu'elle a amené une espèce de joie dont on a absolument besoin. Très artistique, très beau tableau, voilà. Mais il y a eu intéressant, c'est que l'Eurovision cette année, je trouve qu'il y a eu tous les styles sur scène, des chansons romantiques, Viva Italia, moi j'ai adoré cette chanson de variété italienne qui a très bien fini, absolument, ils sont cinquièmes les Italiens, j'ai adoré la Grèce parce qu'il y avait un côté extrêmement joyeux, festif là aussi, j'ai adoré le Bulgare, j'ai adoré le chanteur israélien qui n'a pas démérité, qui a fini deuxième au classement général avec une très très belle chanson, avec quelques paroles en français, et puis bien évidemment, mon grand coup de cœur après Monroe, c'était l'Australie qui a fini quand même quatrième.
1: Bon, on va quand même écouter un petit extrait de la Bulgarie.
3: Mais oui, de la Bulgare, c'est un tube.
1: Ah ouais. Bon.

0: Bangaranga.
1: Vous allez chanter ça. Vous allez chanter ça toute la journée.
2: Non, mais c'est vrai que ça reste dans la tête. Et mon Lolo, toi qui étais là-bas sur place, comment ça se passe? C'est quoi l'ambiance là pendant la soirée? Tu peux nous raconter, je sais pas, un petit truc dans les coulisses? Ouais.
1: Il y a des clans, il y a évidemment un suspense jusqu'au bout. Mais ce qui est intéressant, c'est que en termes de la salle où il y a tous les journalistes, j'ai l'impression que là, c'est une grande colonie de vacances qui se retrouve tous les ans. Maintenant, on se connaît tous entre pays et tout. Et finalement, il y a une phrase pour l'Eurovision, c'est United by Music. Et c'est vraiment ça le plus important. Certes, il y a des tensions, il y a des tensions en fonction des pays, de la politique des pays. Oui, on l'a remarqué. Oui, il y a eu énormément de polémiques cette année, une fois de plus. Il y a eu des manifs, il y a eu des flics partout. Mais c'est pas grave, c'est la musique qui a gagné avant tout. Voilà. Et puis, jury professionnel, jury public, il y a un classement. Bon. Basta.
2: Du coup, on te retrouvera l'année prochaine en Bulgarie, mon cher Lolo, pour fêter dans la joie les 50 ans sans victoire de la France. Bravo.
1: Attends. Ce qu'il faut ajouter, c'est que la Bulgarie n'avait jamais gagné l'Eurovision.
2: Exactement.
1: C'est bien. Il y a un début à tout.
2: Et voilà. Merci mon Lolo, on t'embrasse fort. Hein. On était très contents de t'entendre. Prends bien soin de toi. Tu rentres quand à Paris? Jamais? Plus jamais?
1: Alors. Là, c'est la première fois que je fais un direct en direct d'un aéroport. Donc,
2: tu rentres. Vite, prendre ton avion. Voilà. Merci, mon Lolo. On t'embrasse fort.
1: Je vous embrasse.
2: Merci infiniment. Et donc, rendez-vous l'année prochaine pour une prochaine défaite de la France. Les 50 ans sans victoire. Oui, on peut y faire. On y croit. Allez, jingle. Allez, on y croit.
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2: C'est un petit effort qu'on peut faire.
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2: Alors, c'est quoi là?
5: C'est le tirage.
2: Le tirage.
5: 100 euros de carburant.
2: Qui est là? Allô?
6: Oui, bonjour.
2: Bonjour, c'est Laurent. C'est pas Laurent, petit Guillaume.
6: Non, je suis le grand Guillaume.
2: Mon Lolo, tu es où là? T'es à la maison?
6: Ouais, je suis à la maison, ouais.
2: Tu es tout seul?
6: Non, je suis avec ma petite chérie.
2: Alors tu vas vite la voir, vite, tu vas lui je veux que tu lui susurres à l'oreille, que tu lui dises à l'oreille, oh ici, comme ça à l'oreille, oh ici, tu as un truc un peu érotique.
5: Il va passer un bon dimanche. Alors là,
2: ah, j'en connais un qui va passer la casserole.
5: C'est gagné,
2: c'est chaud chez Laurent. C'est gagné mon Lolo, tu repars avec ta carte carburant d'une valeur de 100 euros.
5: Bravo.
2: Des auditeurs heureux. Merci mon Laurent, on t'embrasse fort et merci pour ta fidélité. Voilà mes amis, c'est fini.
5: Oh non, la barbe.
2: La barbe chante.
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8: 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C'est un des titres dont j'ai le souvenir petit, de passer beaucoup de moments à le fredonner avec ma mère.

0: pense que déjà à l'époque, quand je voyais cette jeune fille chanter, ça semait en moi des rêves de devenir un jour, moi aussi, si ce n'est pas un enfant qui chante, un adulte qui chante, sur le taxi, Vanessa Paradis.
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4: Bonjour et bienvenue dans votre magazine Ma France, par ici les économies. Vous connaissez notre objectif, hein, chaque semaine vous redonner du pouvoir d'achat. Alors aujourd'hui, on va remplir notre déclaration de revenus ensemble. On va voir les nouveautés, les sujets délicats, comment se faire aider. On va tout vous dire avec notre invité. Bonjour Gilles Bozigère.
5: Bonjour.
4: Vous êtes expert comptable, également président de l'Ordre des experts comptables en Île-de-France. Je vous propose pour commencer de répondre à une première question d'un auditeur qui est avec nous. Bonjour Christophe.
6: Bonjour.
4: Bienvenue sur votre radio locale ici. Vous avez une question à poser à notre expert comptable pour cette émission spéciale. On vous écoute.
6: Je vous appelle parce que j'ai acheté en 2024 en province une maison destinée à devenir ma résidence principale quand je serai à la retraite. Pour l'instant, c'est ma résidence secondaire et donc j'ai décidé de la louer en saisonnier. Mmh. Via une conciergerie qui gère tout. Donc, je voulais savoir déjà où déclarer les revenus locatifs. Bon, ça, c'est. Mais c'est surtout quels sont les frais déductibles et dans quelle petite case il faut cocher et mettre les montants.
4: Très clair. Donc, maison secondaire, vous la louez en saisonnier. Où est-ce que vous mettez les revenus et où est-ce que vous mettez les charges pour essayer de minorer un petit peu les revenus? On vous écoute. Gilles Bozigère vous répond.
5: Alors, Christophe, la réponse est multiple. Vous avez deux régimes fiscaux potentiels. Soit vous percevez moins de 15 000 euros de loyer sur vos locations Airbnb et vous pouvez bénéficier du micro BIC. Donc, vous déclarez simplement les loyers que vous touchez et un abattement forfaitaire de 30% sera appliqué. Mais là, vous ne pourrez pas déduire d'autres dépenses. Si vous dépassez ce seuil de 15 000 euros ou si vous faites une option, c'est-à-dire que vous le faites volontairement, vous pouvez passer au réel. Et là, vous allez devoir tenir une comptabilité en règle pour comptabiliser les loyers que vous encaissez, vos recettes, mais vous pouvez aussi déduire toutes vos dépenses. Et là, cette fois, ce sera des dépenses au réel, ce ne sera pas un forfait de 30%. Et vous pourrez même amortir le bien. Donc ça vous permettra de calculer le revenu imposable. Alors, pour répondre à la question sur la case, encore une fois, c'est assez complexe de vous répondre avec une réponse unique parce que ça va dépendre du régime auquel vous êtes soumis. Soit vous êtes en location meublée non professionnelle, donc ça c'est le cas où vous avez d'autres revenus à côté, des salaires par exemple, et donc là vous avez une case spécifique à aller chercher, alors me demandez pas le numéro, mais c'est location meublée non professionnelle. Mais si par contre ces revenus représentent la majorité de vos revenus, eh bien vous passez en location meublée professionnelle, et donc là c'est une autre case et qu'il va falloir aller chercher.
4: Et pour vous, alors, c'est quoi? C'est plus ou moins 15 000 euros sans indiscrétion?
6: C'est moins de 15 000 puisqu'on a commencé au mois de novembre.
4: Ok.
6: Donc il y a eu novembre et puis les fêtes de fin d'année. Mais, et donc ça fait moins de 15 000. Mais là, pour 2026. Pour la déclaration de l'année prochaine, ça fera, je pense qu'on sera en dessous des 15 000 euros.
4: Bon, donc en dessous de 15 000 euros, c'est le micro foncier, c'est ça le plus intéressant.
5: Le micro BIC.
4: Le micro BIC.
5: Mais vous avez la possibilité de faire une option pour être au réel. Hein, donc vous pouvez volontairement vous soumettre au réel, parce que c'est vrai que quand on fait des simulations, on peut déduire plus de dépenses, et notamment l'amortissement du bien. Donc ça peut être intéressant. En dessous de 15 000 euros, il faut regarder et faire des simulations.
4: Bon, voilà. En plus, c'est assez bien fait. Et ça, c'est aussi le début de cette émission. C'est bien de le rappeler. On peut faire des simulations sur le site impots.gouv.fr et ça permet aussi de voir qu'est-ce qui est le plus avantageux, quels sont les droits qui s'appliquent le mieux à notre situation, hein, vous confirmez ?
5: Absolument. Alors, une petite attention quand même, c'est que quand on fait de la location meublée et qu'on veut être au régime réel, il faut tenir une comptabilité, envoyer une liasse fiscale à l'administration fiscale. Hein. C'est pas uniquement un calcul que vous faites sur un coin de table ou sur un tableau Excel. Vous devez tenir une comptabilité en bonne et due forme. Et ça, c'est indispensable, hein, parce que vous ne pouvez pas le faire à la main de votre côté.
4: Merci Christophe, en tout cas, pour votre question. Et bon courage. Et puis, belle vie aussi avec cette résidence secondaire. Gilles Bozigère, j'aimerais, avant de répondre à d'autres questions précises, qu'on aide nos auditeurs à remplir leur déclaration, donc dans les meilleures conditions. Déjà, est-ce qu'il y a des grosses nouveautés cette année ?
5: Alors, il n'y a pas de très grandes nouveautés, on peut en citer quelques-unes. La première, c'est le plafond sur les dons faits aux organismes d'assistance aux personnes en difficulté, qui passe de 1 000 euros à 2 000 euros. Donc okay. On peut avoir un peu plus de crédit d'impôt sur ces dons-là, c'est plutôt une bonne nouvelle. Il y a également une nouveauté sur le crédit d'impôt emploi à domicile. Désormais, l'administration fiscale vous demande de ventiler les dépenses et de préciser pour chaque dépense, chaque emploi, quelle est la nature de la prestation. Est-ce que c'est du ménage, du jardinage, etc. Donc c'était pas le cas avant. Avant, on éclatait par prestataire, mais on précisait pas la nature de la dépense. Autre nouveauté.

0: d'aide aux personnes en difficulté, donc fourniture de repas, d'un lit, etc. Et d'aide aux personnes victimes de violences domestiques. Donc ça, ce sont des dons qui vous permettent de bénéficier d'un crédit d'impôt un peu plus fort que les autres, puisque le crédit d'impôt, enfin la réduction d'impôt, est de 75% du montant du don, dans la limite de 2000 euros, hein, comme je l'ai évoqué juste avant. Pour tous les autres dons, donc ce qu'on dit des dons à des associations d'intérêt général, qui n'entrent pas dans la première catégorie, là, la réduction d'impôt, elle est de 66%, donc elle est un petit peu moins forte. Par contre, le plafond est beaucoup plus élevé, parce que c'est dans la limite de 20% de vos revenus. Donc, quand vous déclarez vos dons, vous avez deux cases, et vous devez ventiler entre ces deux types d'associations pour éventuellement bénéficier quand même d'un crédit d'impôt, enfin, d'une réduction d'impôt un peu plus forte, de 75% au lieu de 66%.
1: On est très attaché aussi à la démocratie locale, hein, sur cette radio locale. Ici, il y a peut-être aussi des gens qui nous écoutent qui ont fait des dons à des partis politiques ou qui se sont investis aussi, notamment en 2025. Comment ça marche ?
0: Alors là encore, c'est une autre case. Donc là, elle est clairement identifiée, elle est facile à voir. Idem pour les cotisations à des syndicats. Il y a une case spécifique pour avoir une réduction d'impôt là-dessus. Donc c'est pour ça que lorsque vous arrivez sur la rubrique relative aux réductions d'impôt, vous avez 4-5 lignes qui se succèdent. Okay. Entre la différence entre les syndicats, partis politiques, organismes d'aide aux personnes en difficulté et les intérêts, les organismes d'intérêt général.
1: Notre invité cette semaine est Gilles Bosigère, expert comptable, président aussi d'ailleurs de l'Ordre des experts comptables en Île-de-France. Gilles, concernant la partie service à la personne, vous en parliez tout à l'heure, donc il y a eu un peu des changements, il faut maintenant bien ventiler, bien expliquer chaque dépense, mais on ne les connaît pas forcément les règles des services à la personne. J'ai notamment appris que pour des frais de bricolage, on pouvait avoir une petite réduction d'impôt. Mettez-nous les choses au clair, s'il vous plaît.
0: Absolument. En fait, à peu près toutes les dépenses de service à la personne réalisées à domicile sont éligibles à la réduction d'impôt, au crédit d'impôt. Mais en fonction de la nature de la dépense, vous avez des plafonds spécifiques. C'est pour ça d'ailleurs que l'administration fiscale demande désormais à ce qu'on précise la nature de la prestation pour appliquer le bon plafond à la dépense. Donc, vous avez cité le petit bricolage, donc vous faites venir quelqu'un qui vous aide sur du bricolage à la maison, hein, puisque ça doit être à domicile, ça c'est très important. Eh bien, vous pouvez bénéficier du crédit d'impôt, mais là, le plafond, il est assez bas, hein, puisqu'il est uniquement de 500 euros. Donc après, vous avez dans les dépenses qu'on retrouve très fréquemment les femmes de ménage, les nounous
1: les hommes de ménage aussi d'ailleurs.
0: Les hommes de ménage également, bien sûr. Le jardinage, et qui lui-même a un plafond spécifique, puisque le plafond sur le jardinage est de 6000 euros. Vous avez le soutien scolaire à domicile. Donc si c'est à l'extérieur, vous n'êtes pas éligible à la réduction d'impôt. Si c'est à domicile, vous bénéficiez du crédit d'impôt. Vous avez l'assistance informatique. Voilà, si vous avez besoin d'aide pour l'informatique chez vous, vous pouvez également bénéficier de ce crédit d'impôt.
1: Bon, ça c'est quand même plutôt bien. Et juste une dernière question au sujet des services à la personne. J'ai un artisan qui vient faire une petite intervention de plomberie. C'est du bricolage. Il y en a pour 400 euros. Je peux donc les déclarer. Il n'y a pas besoin que lui, il ait un agrément.
0: Si, il faut qu'il ait un agrément service à la personne.
1: Ah, voilà. Ça, donc, c'est très important. Vérifie bien ce point-là, parce que c'est pas tout qui rentre sinon. Très clair. Je vous propose de recevoir Diane, qui est avec nous. Bonjour Diane.
2: Bonjour Valère, merci de m'accueillir dans votre émission.
1: Mais merci à vous.
2: Et bonjour à votre invité. Ma question concerne l'assurance vie. J'ai une assurance vie et je reçois chaque année un récapitulatif pour déclarer deux lignes, les lignes 2CH et 2CG. Pouvez-vous m'indiquer à quoi ces deux lignes correspondent ? Parce que là, je pense que c'est des prélèvements sociaux, mais quand on a une assurance vie, on nous dit qu'on ne paye pas d'impôts à la succession. Donc voilà, j'aimerais avoir des éclaircissements.
0: Oui.
2: Merci.
0: Alors, Diane, sur l'assurance vie, vous avez raison sur le fait qu'on ne paye pas d'impôts tant que les sommes sont laissées sur l'assurance vie. C'est le principe, c'est une espèce d'enveloppe qui vous permet d'encapsuler les revenus. Alors, il faut quand même nuancer, effectivement, les revenus générés sur l'assurance vie vont être soumis à prélèvements sociaux l'année en cours, mais vous ne paierez pas d'impôts sur le revenu. Ça peut se retrouver sur votre déclaration d'impôts, notamment si vous faites de temps en temps des rachats partiel de votre assurance vie, parce que dans ce cas-là, ça devient imposable. Hein. L'exonération ne vaut que si vous laissez les sommes dans l'assurance vie. Donc il est possible que vous ayez ces montants sur votre déclaration de revenus parce que vous avez fait des rachats, même des petits rachats au cours de l'année, parce qu'à partir du moment où vous sortez l'argent, ça devient imposable.
1: Diane, est-ce que ça répond à votre question ?
2: Ben, pas entièrement, parce que je n'ai pas fait de rachat. C'est ça, le,

0: C'est ça le problème. J'ai pas fait de rachat sur cette assurance vie, mais je pense qu'il y a deux parties. Il y a une partie investissement et une partie assurance.
1: Alors, qu'est-ce que vous appelez une partie investissement?
0: Ben, parce que dans mon assurance vie, c'est compartimenté. Il y a le capital et il y a une partie épargne, on va dire.
1: D'accord.
0: Et je pense que ces prélèvements sociaux sont sur la partie épargne. Mais moi, j'ai pas fait de rachat.
1: Alors, c'est très étonnant. Là, je vous invite à vous rapprocher de votre assureur, hein, pour le coup, parce que si vous n'avez fait aucun rachat, ça ne devrait pas apparaître dans votre déclaration de revenus.
2: Voilà, dans tous les cas, Diane, ce qui est important de savoir, c'est vrai que c'est à chaque fois des situations un petit peu complexes, c'est qu'on peut aussi se faire aider. Alors là, ça peut être au côté investisseur, la banque, le réseau, qu'importe, ou le conseil de gestion en patrimoine. Mais sinon, il y a aussi d'autres moyens de se faire aider, Gilles Bosigère, si on est coincé et qu'on est face à un aspect technique sur sa déclaration de revenus.
1: Oui, bien sûr. Alors vous avez des services, hein, qui sont mis à disposition déjà par l'administration fiscale, hein, qui répond aux questions des contribuables. Alors il faut arriver à les joindre parce qu'évidemment, il y a beaucoup de sollicitations sur cette période.
2: Mais on peut faire un mail, les appeler, prendre rendez-vous. Enfin,
1: tout
2: voilà,
1: à fait. Tous ces vous avez la messagerie en ligne, hein, sur votre espace impôt.gouv qui fonctionne plutôt bien. Mm. Alors, encore une fois, il faut tenir compte du fait qu'ils sont eux-mêmes très sollicités dans cette période, donc il faut être patient. Vous avez l'Ordre des experts comptables qui propose un numéro vert qui est ouvert 6 jours au cours du mois de mai, sur lequel vous pouvez appeler. Vous avez un expert comptable qui vous répond bénévolement sur vos questions. Alors, encore une fois, on a beaucoup d'appels et donc on ne peut pas forcément répondre à tout le monde. Et puis, vous avez quand même l'administration fiscale qui met en ligne ce qu'on appelle la brochure, qui est en fait un document explicatif, alors assez épais, mais si vous arrivez à vous retrouver dedans, vous trouverez la situation qui peut correspondre à votre problématique.
2: Bon, et puis il y a aussi les maisons France Service, on va en parler justement dans un instant. Merci beaucoup Diane, en tout cas, pour votre appel, et bon courage pour la suite. J'ai aussi reçu une question de Véronique Gilles Bosigère, je la cite. Mon fils de 20 ans est rattaché à mon foyer fiscal, il est étudiant, vit à 700 km de chez moi. J'aimerais savoir si je peux déduire l'argent que je lui donne pour son loyer, sa nourriture, dans ma déclaration d'impôt, et quel justificatif fournir.
1: Eh bien, à partir du moment où votre fils est rattaché à votre foyer fiscal, vous ne pouvez pas déduire les sommes que vous lui versez, que vous payez pour lui, parce que vous bénéficiez déjà de la majoration du quotient familial, la fameuse demi-part supplémentaire. Okay. Donc, si vous engagez beaucoup de dépenses, hein, pour votre fils, il peut être opportun de faire une simulation et de regarder si vous n'avez pas intérêt à ce qu'il fasse sa propre déclaration de son côté. Vous allez perdre la demi-part liée à votre fils, mais vous pourrez déduire les sommes que vous versez, ce qu'on appelle les pensions, alors dans la limite de 6 800 € par an, mais vous pouvez le déduire. Mais c'est l'un ou l'autre. Soit vous le rattachez et vous bénéficiez de la demi-part, soit il se détache et vous pouvez déduire les dépenses que vous payez pour lui dans le cadre des pensions.
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2: On est en version magazine. Le thème aujourd'hui, on remplit ensemble notre déclaration de revenus avec Gilles Bosigère, expert comptable, et Sabrina Garnier qui vient de nous rejoindre. Bonjour Sabrina.
4: Bonjour.
2: Bienvenue, vous êtes animatrice départementale des maisons France Service de la Mayenne. Est-ce que vous pouvez nous rappeler les missions, les principales missions d'une maison France Service?
4: Bien sûr. Donc France Service, c'est un dispositif qui est déployé par l'État afin de garantir à chaque usager un accompagnement de proximité dans ses démarches administratives du quotidien. Et on en trouve une à moins de 20 minutes de son domicile. Donc l'accès est gratuit. Il y a 18 France Service en Mayenne et on vous accompagne dans les démarches auprès de la CAF, la CPAM, France Travail et actuellement la DGFiP.
2: Ah voilà, la DGFiP, donc c'est ce que j'allais vous demander. Vous pouvez donc nous aider aussi sur la déclaration de revenus. Mais comment ça se passe concrètement? Donc là, des auditrices, des auditeurs nous écoutent partout en France. Donc vous le dites, on a une maison France Service à une vingtaine de minutes de chez soi. On prend rendez-vous, on vient directement. Et puis, sur quoi on peut nous aider pour la déclaration de revenus?
4: Alors, donc dans une France Service, les usagers peuvent se présenter avec ou sans rendez-vous. Donc c'est vrai, on accompagne principalement les déclarations de revenus simples de premier niveau. Après, quand c'est un petit peu plus technique, on a la chance d'avoir la DDFiP qui fait des permanences dans nos France Service, qui renforce actuellement pour la campagne de déclaration de revenus. Ça permet d'aider à remplir, de répondre aux questions, d'accompagner les personnes un petit peu moins à l'aise. Et c'est ce qu'on fait aussi en tant que conseiller France Service. On vous accompagne sur les démarches dématérialisées ou pas.
2: Oui, c'est ça qui est intéressant, c'est que parfois il y a la barrière numérique. Hein, concrètement, on n'est pas tous égaux devant Internet et un ordinateur. Et là, vous pouvez aider les usagers justement à franchir le pas et à s'en sortir, même si on n'a aucune notion numérique.
4: Bien sûr. Alors, pour les personnes où vraiment le langage administratif, c'est un mauvais mot dans la bouche, on les rassure déjà. On les rassure, on les sécurise. C'est vrai qu'avec, en ce moment, tout ce qui se passe par Internet, certains n'ont pas envie de faire les choses dématérialisées. Nous, on les rassure de ce côté-là. Et puis, si vraiment ils veulent pas ou s'ils ont aucun d'autre moyen de se connecter, on garde la version papier malgré tout.
2: Non mais voilà, c'est super en tout cas parce que vous faites un boulot remarquable partout en France, dans les territoires, c'est gratuit, c'est vraiment du service public remarquable. Merci beaucoup Sabrina Garnier d'être intervenue et d'avoir expliqué cela donc pour les maisons France Service. Le site internet c'est france-service.gouv.fr. Merci à vous. Gilles Bozigère, une petite question là de Cécile rapidement. J'ai pris ma retraite le 1er juillet 2025. Je vais être imposé sur mon indemnité de départ en retraite, mais y a-t-il une possibilité d'étalement? Comment dois-je remplir ma déclaration pour cela?
1: Alors, votre indemnité, l'indemnité que vous avez touchée, elle est imposable, mais elle constitue un revenu exceptionnel, puisque par nature, vous n'allez pas la toucher plusieurs fois, hein, vous l'avez touchée une fois. Donc, vous ne pouvez pas étaler le paiement de l'impôt lié à cette indemnité. En revanche, vous pouvez nuancer l'impact fiscal en demandant l'application du système du quotient. Donc c'est une case, la OXX, dans laquelle vous allez déclarer cette indemnité. Et l'administration fiscale va calculer votre imposition en limitant l'impact des tranches d'impôts les plus élevées. Donc pas d'étalement du paiement, mais une limitation du barème progressif. Voilà. Donc je vous invite vraiment à remplir cette case et à déclarer ce revenu au système du quotient.
2: En un mot, parce que c'est important, c'est une astuce en quelque sorte, un droit que j'ai découvert, la remise gracieuse. Oui. Si on est dans une situation exceptionnelle, on vit un changement de situation majeur, on peut demander une remise gracieuse de tout ou partie de son impôt sur le revenu, vrai ou faux?
1: Alors, c'est vraiment des cas extrêmement rares. Ouais. Et en tout cas, vous pouvez faire la demande, c'est un droit. Après, le fait d'octroyer cette remise sur les droits, sur l'impôt, elle est quand même assez rare, hein. C'est assez rare que l'administration fiscale donne suite. Généralement, la remise va plutôt s'appliquer sur les majorations, les pénalités de retard. Sur les droits eux-mêmes, c'est assez rare, mais c'est une possibilité.
2: Gilles Bozigère, expert comptable, avant de nous quitter, vous allez vous prêter au jeu de notre quiz Le vrai faux pour finir avec les idées claires sur ce thème de la déclaration de revenus qui nous donne un petit peu des sueurs froides, hein, parfois. Bon, première question, vrai ou faux, la déclaration automatique signifie que je n'ai rien à vérifier?
1: Alors faux, il vaut mieux vérifier, mais vous n'êtes pas obligé de le faire parce qu'effectivement, comme elle est automatique, elle partira toute seule.
2: Vrai ou faux, dépenser pour du bricolage donne droit à un avantage fiscal?
1: Alors vrai. Si c'est du bricolage à domicile, vous avez le crédit d'impôt service à la personne.
2: Ah voilà, condition qu'un professionnel vienne chez nous. Hein. C'est absolument pas juste, on achète les outils et on le fait nous-mêmes.
1: C'est à domicile, il faut que ce soit un prestataire.
2: Vrai ou faux, il vaut mieux attendre la dernière minute pour déclarer, pour avoir les idées claires?
1: Faux. Il vaut mieux s'y prendre à l'avance, l'ouvrir une première fois, redescendre, regarder les informations dont vous allez avoir besoin, parce que la collecte des documents est parfois assez longue.
2: Vrai ou faux, on peut se faire aider gratuitement pour remplir sa déclaration de revenus?
1: Oui, bien sûr. Il y a plusieurs organismes qui le permettent, notamment lors des experts comptables avec le service Allo Impôt.
2: Allo Impôt donc, et sinon les maisons France Service, et puis les services fiscaux tout simplement, messagerie sécurisée, on le disait tout à l'heure, tout ça. Dernière question, vrai ou faux, les informations pré-remplies sont toujours exactes?
1: Faux, mais c'est assez rare qu'il y ait des erreurs, il faut quand même toujours vérifier. Généralement, ces informations sont transmises par des tiers, donc par exemple votre employeur pour vos salaires, et il a pu faire une erreur.
2: Merci beaucoup Gilles Bozigère, expert comptable. Voilà, j'espère que vous y voyez plus clair, hein, vous qui nous avez écoutés sur votre radio locale ici. 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La semaine prochaine, on va partir en vacances, même avec un tout petit budget. Vous pouvez d'ailleurs envoyer vos questions à parisilleséconomies@radiofrance.com.
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1: Bonjour à tous et bienvenue dans votre émission Cinéma, ça tourne, qui nous plonge aujourd'hui au cœur d'un film absolument bouleversant. Le premier film a abordé l'affaire Samuel Paty, souvenez-vous. En octobre 2020, cet enseignant assassiné après avoir été la cible d'une campagne de haine pour avoir montré les caricatures de Mahomet extraites du journal de Charlie Hebdo pendant l'un de ses cours sur la liberté d'expression. L'abandon, c'est le titre de ce film qui retrace donc les 11 derniers jours du professeur.
2: J'ai jamais rêvé d'être un héros. Que mes cours réveillent une vocation, ça oui, j'avoue que j'en ai rêvé.
3: Bonjour Monsieur Paty.
4: Aujourd'hui, on va faire une étude de cas. Liberté d'expression, liberté de la presse. Ça vous dit quelque chose?
5: C'est Charlie Hebdo?
4: Exactement.
6: Pas de blague aujourd'hui?
4: Bon allez, une blague pour Drissou.
2: Il y a un problème?
7: Je viens de revoir la vidéo, les vues arrêtent pas d'augmenter.
8: Elle est mensongère, elle donne clairement le nom du collège de Monsieur Paty. Il faut la faire supprimer.
2: Mais jamais j'aurais imaginé que mon nom entrerait dans les livres d'histoire.
1: Extrait du film L'Abandon de Vincent Garinc, actuellement au cinéma. Et pour nous en révéler les coulisses de tournage, l'interprète de Samuel Paty, Antoine Reynard, qui est avec nous. Bonjour Antoine.
9: Bonjour.
1: Et soyez le bienvenu. Je vais vous demander de vous replonger dans les coulisses de ce tournage qui a longtemps été tenu secret d'ailleurs. C'était l'été dernier en 2025. Quelle est la première image du paysage ou du décor qui vous revient en tête en repensant à ce tournage?
9: Le collège. En fait, on avait un collège rien que pour nous. Et donc, c'est vrai qu'on était un peu abrités. Et c'était confidentiel parce que souvent, sur ce genre de projet très sensible, très polémique, en fait, le film, moi, personnellement, il me fait pas peur. Il est très, très proche du réel. Mais ce qui fait toujours un peu peur, c'est ce qu'on peut dire du projet en amont. Et donc, le risque, c'est qu'il y ait des procès d'intention, en fait. Et donc, des espèces de bad buzz autour de « Ah, ils font ce film ». Donc le fait que le film soit assez confidentiel, qu'on soit dans ce collège, à l'abri de tout, entre nous, en train de faire ce film, et maintenant que le film sort, bon ben voilà, on peut parler du film, il n'y a pas de...
1: Oui.
9: Il y a un vrai débat sur des vrais arguments, sur des vraies choses.
1: Ouais. Et vous avez donc un collège pour vous, vous
9: On avait un collège pour nous.
1: Pour toute l'équipe de tournage.
9: Complètement.
1: Incroyable.
9: Donc on avait chacun notre classe, et maintenant les enfants sont très très encadrés, donc comme il y avait... Les enfants, ils travaillent peu d'heures par jour, donc on faisait le matin avec une classe, l'après-midi avec une autre classe, entre-temps avec d'autres enfants. Donc en fait, il y avait une armada d'enfants, une armada de coachs et livres qui géraient tout ça, et moi dans mes salles à côté, donc on était... On avait tout le collège pour nous, quoi.
1: Vous venez de citer Liv, donc, puisqu'à vos côtés, notre métier de l'ombre du jour est responsable enfant pour le cinéma. Liv Charpentier, bonjour.
10: Bonjour.
1: Est-ce que vous pouvez nous expliquer tout simplement déjà en quoi consiste votre rôle responsable enfant pour le cinéma?
10: Responsable enfant, on gère tout ce qui est la sécurité des enfants, tout ce qui est la loi, c'est-à-dire, comme tu dis si bien, les horaires à respecter. Et on fait aussi le lien avec la production, l'équipe technique. Aussi tout ce qui est maquillage, habillage, coiffure, HMC, qui aussi pour les rôles sur ce film, mais on avait aussi pour la figure, où ils étaient aussi assez, avec les tenues, parce que comme ils étaient assez récurrents, fallait qu'ils gardent les mêmes tenues, donc ils revenaient avec des bagages, donc il y avait tout ça à gérer, et puis à monter aussi une équipe, parce qu'on avait quand même, comme tu dis si bien, beaucoup d'enfants.
1: Donc, combien à peu près d'enfants
10: pas tout seul.
1: Sous votre responsabilité.
10: Maximum, il y avait, je dirais, 110 dans une journée, quoi. Mais ils ne venaient pas tous en même temps, donc c'était échelonné. Donc on avait une équipe d'encadrants qui connaissaient bien les ados, avec le BAFA, etc. Donc on avait un pour 10, c'était un peu le chose classique. Donc on les mettait par classe, et ils avaient deux encadrants par classe. Enfin voilà, c'était assez bien organisé.
1: Et alors bien sûr, la question qu'on se pose, c'est est-ce que les fameuses caricatures de Mahomet qu'on voit dans le film ont été présentés aux enfants?
9: La question s'est posée, et même pour le film, après c'est un peu comme c'est-à-dire qu'il fallait prévenir, parce que une caricature par nature, elle peut heurter, elle est faite pour titiller, pour interroger, donc elle peut heurter. Donc il y avait prévenir, savoir que tout le monde était d'accord avec ça. Et ensuite, dans le film, si on ne les avait pas du tout montrés, ça aurait été extrêmement choquant, puisque c'est ce qui s'est passé. Donc il y a quelque chose, on montre ce qui s'est passé, et le but c'est de comprendre les tenants et aboutissants de l'affaire.
1: Ouais.
9: Donc c'est pas la même visée que de montrer une caricature quand on le fait pour interroger, pour questionner. Là c'est montré pour donner les tenants et aboutissants de ce qui s'est passé sur cette affaire.
1: Mais est-ce que sur le tournage ça a créé justement de vrais débats autour du sujet, et notamment avec les enfants qui jouaient vos élèves?
9: Bizarrement, j'ai l'impression que... Pas tant que ça, si.
10: Ouais, il y en a eu en fait avant que tu rentres en jeu.
1: Ah, alors secret de tournage, allez-y, les charpentiers.
10: Le matin, il fallait bien sûr que ta classe, voilà, rassembler que ces enfants-là. On n'a pas fait les autres pour pas justement que ça aille. Mais en fait, on s'aperçoit qu'ils avaient déjà vu pour la plupart ces caricatures-là. Mais dans la séquence, il fallait au moins 5 enfants, enfin 5 ados. Ils devaient pas, dans l'histoire, en fait, ils devaient se cacher les yeux, ne plus pas voir, pas avoir entendu tout ça, etc. Donc, on avait cette classe, on leur a expliqué ce qu'ils allaient se passer et ce qu'ils allaient voir. On décrivait les images sans leur montrer vraiment. Mais on leur a dit, voilà, on va vous montrer certaines caricatures. Il y en a qui ne connaissaient pas du tout Charlie Hebdo, qui n'avaient jamais entendu parler. Donc, c'était étonnant pour des ados 14-15 ans. Et il y en a qui ne voulaient absolument pas voir.
1: Ah oui. Donc,
10: ouais, on en a eu deux comme qui voulaient absolument pas voir cela. Donc, ce qui était très bien pour nous, en fait. Et tous les autres voulaient le voir. Donc, on a un peu déterminé les enfants qui devaient ou pas. Mais oui, il y en a deux qui voulaient pas et du coup, ils l'ont pas vu. Mmh. Et on a fait en sorte que ça eux, en tout cas, tu l'as peut-être pas repéré. Mais...
9: Non, mais c'est vrai qu'en fait, nous, aujourd'hui, les enfants sont extrêmement protégés sur un plateau.
1: Ouais.
9: Donc, on a beaucoup moins accès à eux, donc c'est pas étonnant que je sois pas au courant des débats qui ont lieu entre eux, parce qu'en fait, ils sont avec moi quand on joue, mais sinon, ils sont vraiment protégés par une équipe un peu dans leur monde, donc moi, je peux pas aller leur parler. À la fin de la journée, il y en a un ou deux qui veulent faire des selfies parce qu'ils ont vu la vie scolaire et que la vie scolaire, c'est la référence des
1: gens présents. D'ailleurs, c'est drôle parce que vous jouiez aussi un prof d'histoire géo.
9: Ouais. Ouais. Complètement.
1: Ça vous va bien. Oui. Alors justement, vous dites que Antoine Reinhardt, que les enfants sont de plus en plus protégés, encadrés sur les plateaux de tournage. Liv Charpentier, vous, en tant que responsable des enfants, de quoi faut-il, entre guillemets, protéger les jeunes personnes sur un tournage de cinéma? C'est quoi le risque?
10: Ils sont quand même dans un monde d'adultes. Et ils s'en rendent pas forcément compte. Les adultes non plus. Et ils veulent assez souvent faire ami-ami avec les ados et se mettre un peu à leur niveau. Donc des fois on a dit « Wesh, comment ça va ?» et tout. En fait non. C'est comme toi et moi, on parle normalement. Donc c'est vrai, des fois ça fait un peu... Du coup les ados sont plus amenés à aller voir... les adultes, et c'est vrai que pour la concentration, c'est un peu compliqué quand t'as les enfants qui veulent voir Antoine régulièrement, que c'est une séquence où il doit se concentrer.
1: Ah oui, d'accord.
10: Donc on leur dit, on verra ça à la fin de journée, voilà, des choses comme ça. Et puis, des fois, on a aussi des cas où la mise en scène sur ce tournage, des fois, est venue me voir en me disant, ça va là, est-ce qu'on aura bien parlé, on leur a... Donc voilà, c'est de plus en plus, en tout cas, on remarque que l'équipe technique prend de plus en plus conscience que c'est des enfants et qu'on peut pas allonger les journées à tout va parce que
1: allonger les journées ça veut dire déborder du temps
10: là il y a de plus en plus de films qui on arrive à rentrer dans les horaires et celui-là en tout cas ça a été le cas parce que la mise en scène a fait un boulot mais colossal pour les enfants partaient à l'heure arrivent à l'heure et c'est pour ça qu'on a eu des énergies sauf un ou deux qui s'est endormi en classe, mais...
1: Ah, c'est vrai ? Il y a eu des endormissements pendant le tournage sur votre scène ?
9: Pour un tournage, c'est... Enfin, eux, ils sont trop contents, la première scène, ils sont au spectacle, ils vivent la scène, on les fait improviser, ils improvisent. Et la deuxième fois, ils trouvent ça nul. Enfin, je veux dire, et en fait, c'est une répétition toute la journée, donc il va falloir qu'ils se... Voilà, il faut qu'ils acceptent qu'il n'y a plus de surprise pour eux, et pourtant, ils doivent rejouer la surprise.
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1: Avec nous, le comédien Antoine Reinhardt, que vous avez certainement découvert dans le film 120 battements par minute, souvenez-vous, il y a presque 10 ans, et qui revient en tête d'affiche d'un film... Oui, ça me fait grimace, ça fait déjà 10 ans, Antoine. Et vous revenez donc à la tête d'affiche donc, de ce film courageux, bouleversant, L'Abandon, ou les 11 derniers jours de l'enseignant Samuel Paty. Avec nous aussi, Liv Charpentier, en charge des enfants qui étaient extrêmement nombreux sur le tournage de ce film. Liv, Antoine, c'est l'heure de la séquence souvenirs sensoriels de tournage. Antoine, en vous replongeant dans les souvenirs de ce tournage à l'été 2025 en banlieue parisienne, quelle odeur vous revient instantanément? Vous pouvez prendre votre temps.
9: Non, en fait, c'est plus quand on a tourné mon appartement. J'avais un appartement, et on avait tout un appartement pour les loges au-dessus, qui était un appartement complètement dans son jus. Vraiment, un appartement qui n'a pas bougé depuis les années 60, qui était, c'était de la moquette qui n'avait pas bougé depuis les années 60.
1: Qui n'a pas été changé depuis 60 ans.
9: Rien n'avait été changé. Et donc, on était tous dans cet appartement à se préparer avec les costumes, à pouvoir difficilement respirer tellement c'était dans son jus. Et où, voilà.
1: Une odeur un peu suffocante. Liv, quel accessoire vous a particulièrement marqué sur ce tournage?
10: Bah, moi, c'était le 4 couleurs.
1: Le stylo 4 couleurs. C'est-à-dire
10: parce que les enfants en ont toujours un dans la trousse. Et ils n'arrêtaient pas de jouer avec.
9: Pourquoi? Ils ne se rendent pas compte parce qu'en fait, sur chaque prise, il y a quelqu'un qui fait tic-tic-tic-tic-tic. Et en fait, ça casse le son. Enfin, je veux dire, il y a un truc où le son n'est pas utilisable si on a quelqu'un qui est à côté du micro.
1: Là, je le fais avec mon stylo.
9: Exactement.
1: C'est ce son-là.
9: Et en fait, si on a ça sur chacune des prises, ben, on ne peut pas utiliser le son.
1: Ah, ben oui.
9: J'ai eu des petites crises d'autorité.
1: Antoine Reynard, je tiens à préciser que ce n'est évidemment pas un biopic sur Samuel Paty. Non. Vous n'êtes pas donc dans l'imitation pure de ce professeur, mais vous avez quand même travaillé sur des petites choses de sa personnalité, des détails que vous avez pu travailler notamment grâce à la sœur de Samuel Paty que vous avez rencontrée.
9: Oui, Michaël. En fait, moi, j'ai laissé vraiment. J'ai pris ce qu'on m'a donné. Il n'y avait pas de volonté de me faire accéder à d'autres archives que celles qui sont connues. Et c'est vrai que quand on s'est vus, on a parlé pendant 2 heures. Et à la fin, elle m'a dit « Ok, super, ce que tu fais avec tes mains, c'est génial, c'est exactement ça. » Je disais « Qu'est-ce que je fais avec mes mains ?» En fait, je parle avec mes mains, mais ça, c'est moi dans la vie. Je n'étais pas du tout en train de jouer, en plus. J'étais vraiment juste en train de parler de l'affaire. Elle m'a dit « Souris moins. » J'étais là « Ok. » Et elle m'a donné des choses sur ce qu'il faisait. Il avait toujours une écharpe parce qu'il avait peur de perdre sa voix.
1: Les petites blagues qu'il faisait à la fin des cours,
9: oui,
1: ça c'est
9: vraiment les siennes. Alors il y en a peut-être une ou deux, parce que j'ai rajouté des blagues que j'avais cherchées moi aussi. Il y avait son carnet, il y avait des blagues de lui, effectivement. Et je crois qu'il y en a une qui n'est pas de lui, parce qu'il y a des moments où je finissais par... Pour aussi faire rire un peu les élèves, je changeais un peu les blagues de temps en temps pour les surprendre.
1: Pour que ça puisse être spontané,
9: ouais. Donc oui, il avait ses petites blagues. Ringarde, faut le dire. C'était un peu des blagues.
1: Moi, j'ai trouvé ça drôle.
9: On a gardé les meilleurs.
1: C'est ça. Liv Charpentier, comment devient-on responsable enfant pour le cinéma?
10: Pour l'instant, il n'y a pas de formation. Je crois que c'est en cours. Ça sera peut-être prochainement, mais pour l'instant, il n'y en a pas. Donc, je sais que c'est donc obligatoire depuis quelques temps. C'est vrai que c'est un casse-tête pour les productions, parce que qui engager de fiable? C'est vrai que ce n'est pas évident en ce moment. Il faut voir les CV, il faut voir...
1: Vous avez fait quoi, par exemple, avant pour en arriver là?
10: Moi, j'ai fait beaucoup de... Bien en amont, j'ai fait des castings figus. On a été beaucoup avec des enfants, parce que à chaque film, il y a toujours des enfants. On a encadré tout ça. Moi, j'ai fait beaucoup de... Bah, j'ai fait le BAFA, pas mal de petites choses. Je suis encore avec des enfants en ce moment. Donc, c'est vrai qu'on reste un peu dans le contact.
1: Antoine Reynard, avec quoi avez-vous envie que les spectateurs repartent après avoir vu le film L'Abandon?
9: Avec plus d'armes, dans le sens plus d'armes intellectuelles, moins d'idéologie et plus de connaissances, j'ai envie de dire. Plus de faits. Je pense qu'on peut repartir avec de la colère, avec de la tristesse et en même temps avec une force de vie de « Ok, maintenant je comprends mieux ».
1: Ça prend de la nuance aussi.
9: Exactement.
1: Dont on manque beaucoup actuellement. L'Abandon, un film incroyable, pétri de nuances justement sur les rouages et l'engrenage d'un mensonge qui tourne au cauchemar. Un film signé Vincent Garinck, librement adapté du livre Les derniers jours de Samuel Paty de Stéphane Simon. C'est avec Emmanuel Berco, Marie-Sona Condé, Emma Boumali, Nejim Wizoui, pour ne citer que. Et vous, Antoine Reynard, vous êtes vraiment très très impressionnant dans ce film. Je tiens à le souligner. Bravo. Bravo pour ce film courageux et merci d'avoir été avec nous dans
9: avec
1: cette tournée.
9: Plaisir.
1: Merci Liv Charpentier d'être venu nous parler de votre métier de l'ombre, responsable enfant pour un plateau de tournage. Ça fait combien de temps
10: que je tourne? Non, responsable enfant, une vingtaine d'années. Ouais.
1: Eh bien, bravo pour ce parcours. Ça tourne, c'est tous les dimanches sur votre radio ici, dès 13h et à n'importe quelle heure de la journée sur ici.fr en replay.

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2: De très bonne heure, vous êtes là et nous aussi, votre équipe du dimanche est parfaitement en place. Fabien à la rédaction en chef, Justin à la technique. Pour vous accueillir au standard ce matin, c'est Marian et pour l'actualité, Valentine Letès. Bonjour Valentine.
3: Bonjour François-Xavier, bonjour à tous.
2: Et une chaleur de tous les records.
3: Jamais une vigilance à la canicule n'a été déclenchée aussitôt en France quand les records de température se multiplient.
2: Explication et détails dans les infos, c'est dans un instant.
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2: Dimanche 24 mai, soyez les bienvenus de bonne heure. Ici, il est 6h. Les infos, Valentine à la une, la plus précoce des vigilances canicules de l'histoire.
3: Une vigilance jaune, mais une alerte météo quand même pour le département du Finistère, face à une chaleur intense et risquée pour les plus fragiles. Plus de 31 degrés annoncés à l'ombre à Brest, Quimper, Douarnenez, Concarneau, une première en France, Laura Bléré.
4: Oui, Météo France est formelle. Jamais une vigilance jaune canicule n'avait été émise dès le mois de mai, depuis qu'elle a créé son dispositif, soit 2004 pour les canicules. Ça fait quelques jours que Météo France alerte sur un épisode de chaleur précoce qui secoue toute la France, dû à un dôme de chaleur, comprenez, de haute pression qui agissent comme un couvercle et garde la chaleur en provenance d'Afrique du Nord sur l'Hexagone. Le Finistère reste le seul département en jaune sur la carte météo, car les températures de la nuit ne vont pas beaucoup redescendre. Comme en été, la préfecture incite donc à la plus grande prudence, beaucoup d'hydratation, éviter de sortir et de faire de l'exercice physique aux heures les plus chaudes et maintenir autant que possible son logement au frais, par exemple en ouvrant ses volets que le soir.
3: Des conseils à bien retenir aujourd'hui avec des températures jusqu'à 10 degrés au-dessus des normales de saison. La météo à la fin des infos et le plus chaud est à venir. Le pic des températures est attendu entre ce dimanche et mercredi.
2: Le verdict au procès de Guillaume Bussy.
3: 25 ans de prison avec une période de sûreté des deux tiers pour les viols avec torture et la prostitution forcée de son ex-compagne Laetitia pendant les 7 années de leur relation. Une condamnation acclamée devant la cour d'assises des Alpes de Haute-Provence, Mathilde Romagnan, par les dizaines de soutiens de cette mère de famille de 42 ans.
5: Des applaudissements nourris devant le palais de justice de Digne-les-Bains. Une vingtaine de militantes sont là, membres du collectif féministe 8 mars toute l'année. Sur leur pancarte, elles ont écrit « Forte et libre », des mots que Laetitia s'est tatoués sur le corps. Elles l'ont soutenue pendant les 6 jours du procès, l'acclamant à la fin de chaque éprouvante journée. Visiblement fatiguée et très émue, Laetitia n'a pas voulu s'exprimer. Tout ce qu'elle a pu dire, c'est « merci beaucoup » d'une toute petite voix. Son avocat, Maître Neger, se dit satisfait de la peine prononcée.
6: Soulagé surtout que enfin Laetitia et ses enfants soient reconnus comme victimes dans ce dossier, qu'ils soient évidemment condamnés, mais qu'ils soient aussi condamnés pour l'ensemble des faits pour lesquels il était poursuivi, c'est-à-dire à la fois pour ses viols, pour ses actes de torture et de barbarie, pour le proxénétisme. Donc c'est une décision qui est très satisfaisante.
5: Laetitia a refusé le huis clos pour sensibiliser sur les violences conjugales, exposant ainsi au public les menaces, les coups et les pratiques sexuelles extrêmes et dégradantes que lui a imposé son ancien compagnon sous couvert de relations sadomasochistes.
3: Guillaume Bussy a maintenant 10 jours pour faire appel de sa condamnation. Un accord de paix entre l'Iran et les États-Unis, largement négocié selon Donald Trump, mais rien ne dit qu'il sera conclu tant per Téhéran. Le projet d'accord inclut la réouverture du détroit d'Ormuz, mais le dossier nucléaire et l'avenir des stocks d'uranium enrichi de l'Iran n'en font pas partie.
2: 6h03 sur votre radio ici et le doublé Valentine de l'UBB.
3: Et pour la deuxième fois d'affilée, l'Union Bordeaux-Bègles remporte la Champions Cup de rugby et de la plus belle des manières face aux Irlandais du Leinster. Victoire 41 à 19 à Bilbao. De quoi soulever les foules jusque dans l'antre bordelaise, Stéphanie Scock, où 20 000 supporters ont suivi le match sur écran géant.
7: Le Stade Chaban debout au coup de sifflet final dans la tribune présidentielle face à l'écran géant. Les supporters exultent.
8: C'est exceptionnel, la deuxième étoile, on l'avait dans les yeux maintenant là sur le maillot.
7: Ils sont ivres de joie, Cyprien balance son béret en l'air.
9: C'est ça l'amour du rugby, c'est ça que j'aime.
8: Purée, ça fait du bien. On est champion, quoi. On est champion.
7: La pelouse de Chaban était vide, mais en tribune, ils ont vibré.
8: C'est beau de voir que même quand les joueurs sont pas là, l'ambiance est la même, quoi. C'est toute cette ville est derrière ce club. Il y a un vrai truc, quoi. J'avais fait les quinconces l'année dernière. Et là, le faire à Chaban, c'est vrai que ça rajoute, il y a quelque chose en plus.
1: On est entre amis, on est en famille, on partage quelque chose d'extraordinaire. Ah voilà, la petite deuxième étoile, c'est cool.
9: Et voilà, on est reparti pour une nouvelle saison, c'est la fête.
7: La fête en famille, car oui, l'UBB, c'est une très grande famille, nous dit Sarah.
10: Moi, j'étais avec mes voisins de stade, on s'est rencontrés au stade quand on s'est abonnés il y a 3 ans. Et là, on voulait être ensemble, on n'avait pas réussi à avoir de place pour être à Bilbao. Donc on est venu ici et là c'est incroyable. L'année dernière j'étais à Cardiff, mais là avec eux ici ça a encore une autre saveur et le doublé c'est incroyable.
7: Loin des yeux mais près du cœur, les supporters attendent maintenant le retour des joueurs. La fête s'annonce encore très belle ce dimanche à Bordeaux.
3: Et arrivée prévue des joueurs à Bordeaux à partir de 15h. Avant ça, coup d'envoi de Roland-Garros à Paris. 12 Français participent au tournoi de tennis Porte d'Auteuil. Après l'abandon d'Arthur Fils, le numéro 1 tricolore souffre de douleurs à la hanche. Et puis la Palme d'Or récompense cette année au Festival de Cannes un manifeste à la tolérance et à l'ouverture aux autres.
11: Christian Mungius, Fiord.
12: L'état du monde aujourd'hui n'est pas, disons, la meilleure. Je ne suis pas très fier de ce qu'on laisse à nos enfants. Et je crois qu'avant de leur demander de faire des changements, c'est important que nous, on fait un petit changement et ça devrait commencer avec nous.
3: Le réalisateur roumain Christian Mungiu et son film Fjord qui raconte l'arrivée en Norvège d'un couple évangélique et leurs 5 enfants pris en grippe par les autorités face à leur culture rigoriste.
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3: La météo, François-Xavier, et c'est l'été.
2: Bah oui, dimanche de Pentecôte estivale. Vous avez raison, Valentine, avec cette chaleur, vous en parliez à l'instant, qui continue sa progression et de pair, l'anticyclone qui nous protège toujours. Résultat, grand ciel bleu dès le lever du jour sur l'ensemble de nos régions. On notera toutefois la présence de quelques nuages sur la côte aquitaine et le Roussillon et d'un petit peu de vent en région toulousaine ainsi que sur le golfe du Lion. Et puis en après-midi, toujours cet avant-goût d'été, le soleil omniprésent sur l'Hexagone et l'île de Beauté. Attention en revanche à une concentration de nuages un peu plus massive avec un risque d'averse en fin de journée en altitude sur les Pyrénées, les Alpes et le Massif central. Vos températures, vous l'avez dit Valentine Letès, on est au-dessus des normales de saison, 10 degrés hein, c'est ça au-dessus des normales de saison. La chaleur domine donc, ce matin c'est déjà très élevé avec 23 degrés pour Annecy, nous avons 25 à Calvi et Thionville, 26 pour Arras, Limoges et Aurillac, 27 à Nantes, 28 du côté de Bordeaux. Dans la journée comptez entre 27 et 33 degrés, valeur la plus haute notamment pour Valence où vous nous retrouvez.

0: Merci de nous confier votre réveil du dimanche 24 mai 2026. Votre radio ici, c'est Queen ce matin avec Don't Stop Me Now.
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0: Focus ce matin, Valentine, sur les bras qui manquent de tonicité. Perdre du gras uniquement au niveau des bras, il faut se rendre à l'évidence, c'est pas possible.
3: Mais la bonne nouvelle, c'est qu'on peut renforcer régulièrement nos bras. Ah. Il existe en effet des exercices qui permettent de leur redonner du tonus.
0: Démonstration avec les bras les plus toniques de la bande FM, ceux de notre coach Nordine Attab. 2 minutes pour être en forme, retrouvons Nordine à 6h15. 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Rendez-vous dès 20h50 pour vivre les coulisses de cet événement avant le coup d'envoi de la course à 22h et à 6h20 dans vos coulisses télé. Comment la chaîne arrive-t-elle à transformer ces grands prix en bandes annonces dignes des plus grands films au cinéma? Réponse de Thomas Sénécal, il est directeur des sports de Canal+, au micro de Patrice Gascoin ce matin. Et pour la musique de votre dimanche, Blondie est dans les starting blocks. Blondie qui a l'air de chanter, mais qui en fait patiente tranquillement pour vous chanter Call Me. Ce sera juste avant vos infos de 6h30. Pour l'heure, 6h11, avec une actu de vos territoires. On remercie nos camarades d'ici Vaucluse pour cette info. Ou si vous préférez, une blague quelque peu douteuse. Elle concerne la chanteuse Mireille Mathieu, originaire d'Avignon, on le rappelle, Valentine, qui a purement et simplement demandé le retrait d'une bière humoristique commercialisée par une micro-brasserie basée dans le Finistère.
3: Ouh là là, ça sent la blague de mauvais goût. Comment s'appelle cette bière?
0: Alors, vous êtes prête?
3: Ouais. Oui, allez-y.
0: Mireille Mathieu, alias la brune de contrebande. Voilà, pardon, je rigole.
3: Je l'avais senti, je sais pas pourquoi. Qu'elle a dit, la chanteuse?
0: Bah, elle est pas très fan, hein, forcément. Alors, figurez-vous que Valentine, c'est néanmoins pas parti en procès, ça aurait pu, bien évidemment. Les deux parties ont, si j'ose dire, fait preuve d'intelligence, on n'en doutait pas. D'une part, la brasserie qui, après avoir reçu une mise en demeure de notre Mimi nationale, a présenté ses excuses, via une lettre manuscrite, c'est quand même plutôt joli. Et de l'autre, la chanteuse qui, touchée par ce geste, a laissé tomber les poursuites.
3: En fait, Mireille Mathieu, elle aime la bière.
0: Ouais, je pense que c'est ça. Et puis surtout, elle a la grande classe, Mireille. Et nos amis brasseurs qui peuvent désormais chanter tous en chœur.
4: Pardonne-moi ce caprice d'enfant. Pardonne-moi, reviens-moi.
0: Allez, à votre santé.

0: La Mireille.
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0: Grande gagnante de la Star Academy 2025, la talentueuse Marine vous propose sur la réédition de son album Cœur maladroit le titre Escroc et que vous découvrez ce dimanche sur votre radio ici à 6h13.

0: La visite de Marine sur votre radio ici, elle nous proposait son tout dernier single, il s'appelle Escroc. Merci d'être avec nous en ce dimanche de Pentecôte. Et il est 6h15, rester en forme chaque jour, c'est possible. Et oui, grâce à des routines très simples partagées par notre coach Nordine Attab. Bonjour Nordine.
1: Bonjour.
0: Les bras qui manquent de tonicité, comment est-ce qu'on peut y remédier simplement, Nordine ?
1: Déjà, il faut savoir une chose. On ne peut pas cibler une perte de gras uniquement sur les bras. Mais en revanche, on peut les renforcer pour leur redonner du tonus. Et ça, ça change beaucoup de choses visuellement. L'idée, ce n'est pas de faire compliqué, mais de faire régulièrement. On débute par un premier exercice assis sur l'avant d'une chaise. Vous posez les mains de chaque côté. Et là, vous avancez légèrement les pieds afin d'amener les fesses dans le vide. Et ensuite, vous fléchissez les bras afin de descendre les fesses vers le sol. Et enfin, vous poussez sur les mains afin de revenir bras tendus et relever les fessiers. Vous pouvez effectuer 3 séries de 10 à 12 répétitions. Et grâce à ça, vous allez tonifier l'arrière des bras.
0: Donc Nordine, on travaille directement la zone qui pend en fait.
1: Exactement, les triceps sont souvent peu sollicités dans le quotidien. Et pourtant, ce sont eux qui donnent cette sensation de bras tonique. D'ailleurs, ça me donne une idée d'exercice. Vous allez vous placer devant un mur. Vous tendez les bras afin de poser les mains sur le mur. Et à partir de là, vous allez reculer légèrement les pieds afin d'incliner le corps vers l'avant. Et à partir de cette position, vous allez inspirer en amenant les coudes sur le mur afin que les coudes viennent toucher le mur. Et ensuite, vous poussez sur les mains afin de revenir bras tendus. J'inspire, je descends les coudes, je souffle, je pousse. Et grâce à ça, vous allez avoir un exercice complet qui va vous permettre non seulement d'effectuer une séance de gainage, mais en plus de tonifier l'arrière des bras. Et vous pouvez effectuer 3 séries de 10 à 12 répétitions. Côté sport, misez sur la natation. Par exemple, que ce soit la brasse ou le crawl. Lorsque vous allez utiliser la résistance de l'eau, vous allez avoir un travail complet du triceps. Par exemple, sur le crawl, lorsque je suis avec la main sous l'eau et que je ramène de l'eau derrière. Allez, à vous de jouer.
0: Merci beaucoup Nordine Attab. Et si vous qui nous écoutez, vous souhaitez compléter avec d'autres petites routines très efficaces pour redonner du tonus à vos bras, Nordine vous donne rendez-vous sur notre site ici.fr. Et puis, sachez également que tous nos podcasts forme et bien-être vous attendent sur l'appli Radio France. 6h18, votre week-end de Pentecôte se poursuit en musique avec Les Innocents qui vous présentent avec grande joie ce matin un homme extraordinaire sur votre radio ici.

0: Victorieux de 4 victoires de la musique au début des années 90, JP Nataf et la clique des Innocents pour vous chanter Un homme extraordinaire à l'instant sur votre radio ici.
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0: Et il est 6h21, accueillons celui qui a ses entrées dans toutes vos chaînes de télé préférées. Bonjour Patrice Gascoin.
2: Bonjour François-Xavier, bonjour à tous.
0: Pour ces coulisses télé du dimanche, Patrice, vous nous parlez télé et Formule 1, et la chaîne qui fait du bruit à ce sujet, c'est Canal+.
2: Si vous avez un voisin qui regarde les Grands Prix de Formule 1 sur Canal+, il est possible qu'il monte un petit peu trop le son. Alors préparez-vous parce que ce soir, c'est le Grand Prix de Formule 1 du Canada en direct du Montréal qui vous tend son volant. La Formule 1, la télévision française, ça se regarde sur Canal+, en l'occurrence dès ce soir. Ça commence à 20h50 avec le magazine La Grille Formule 1 qui vous présente les enjeux, les forces en présence sur la grille de départ. Départ du Grand Prix du Canada qui aura lieu à 22h en direct, toujours devant les caméras de Canal+. Et pour vous donner envie de regarder, les équipes de Canal+, produisent des bandes-annonces des Grands Prix qui ressemblent furieusement à des bandes-annonces de cinéma tellement elles sont belles, spectaculaire. J'ai demandé au directeur des sports du groupe Canal+, Thomas Sénécal, de nous expliquer si concevoir une bande-annonce l'a impliqué vraiment des techniques de production très particulières. Thomas Sénécal.
3: Ah oui, il y a une patte Canal+, pour les bandes-annonces de sport. La bande-annonce, sa première fonction, c'est, comme son nom l'indique, d'annoncer un rendez-vous. Ça, c'est sa fonction, c'est son aspect utilitaire. Mais le plus de Canal+, c'est d'en faire des vitrines qui incitent, tout autant qu'elles invitent, à venir voir les compétitions sportives. Il y a un vrai savoir-faire Canal+, en la matière. C'est une équipe qui n'est d'ailleurs pas directement reliée aux équipes des sports, mais c'est la direction de l'antenne de mon homologue Vincent Navarro qui crée ces programmes. Et pourquoi les bandes annonces de sport ont-elles un goût particulier sur Canal+? C'est parce qu'en général, elles rassemblent les amateurs de sport et les amateurs de cinéma. Elles racontent le sport comme on raconterait un film. On l'a vu tout à la fin de la saison 2025 de Formule 1, avec une bande annonce qui est devenue vraiment mondiale, virale, dans laquelle finalement on reprenait les codes de Star Wars. Et les pilotes de Formule 1 se sont emparés de cette bande-annonce Canal+. Et c'est ce qu'on est capable vraiment de faire sur Canal+, c'est-à-dire d'associer les codes du sport avec les codes du cinéma.
2: Thomas Sénécal, directeur des sports de Canal+, vous ne regarderez plus comme avant les bandes-annonces sport de Canal+, reconnues dans le monde entier. Presque comme les coulisses télé, finalement. De retour demain, même heure, même endroit. Ouais, ça aussi c'est de la bande-annonce.
0: Ah bah oui, de la bande-annonce de compète. À demain, Patrice Gascoin, 6h24 sur votre radio ici, dans moins de 6 minutes. C'est le retour de l'info avec vous, Valentine Letest, l'actu française et internationale résumée en 90 secondes. Et puis à 6h32, dans l'info du jour, Valentine.
4: Danger ultraviolet, les Français boudent la crème solaire, pourtant essentielle sous un soleil aussi fort qu'aujourd'hui.
0: Au préalable, vous avez rendez-vous avec Catherine Viguier pour votre horoscope du dimanche. Et tout de suite, avec les Américains de Blondie, voici Call Me sur votre radio ici. Bonjour.

0: de 40 millions d'albums vendus dans le monde pour le groupe Blondie et qui permettent de retrouver notamment ces fameux albums, le collector Call Me, que vous réécoutiez ce matin ici. On vous a également réservé Alex Warren pour la suite de la musique. Alex Warren et son puissant Ordinary, ça arrive pour vous sur votre radio ici. Pour le moment, 6h28, bonjour Catherine Viguier.
1: Bonjour François-Xavier.
0: Avec vous l'horoscope de notre dimanche 24 mai 2026. Catherine, aujourd'hui on retrouve une conjoncture plus stable.
1: Ça plaît à certains, mais d'autres aiment que ça bouge. Bélier, bon, la journée n'est peut-être pas top, mais ça vous oblige à être patient. Taureau, aujourd'hui, trouvez un moment pour rêver, vous évader. Gémeaux, vous pourriez tomber sur une personne qui vous en apprend davantage sur vous et sur vos émotions. Cancer, sous votre carapace, il se pourrait bien que vous cachiez de la colère, eh bien exprimez-la. Lion, vos valeurs, votre sens de l'honneur et votre goût de l'exigence sont mis justement en valeur aujourd'hui. Vierge, il ne faut pas craindre la concurrence, c'est important que vous vous positionniez s'il y a une place à prendre. Balance, vous trouvez les bonnes personnes pour former une équipe pour progresser où que vous soyez. Scorpion, c'est une journée super constructive. Vous allez adorer, surtout si vous devez vous déplacer. Sagittaire, de belles perspectives, toujours liées à un ou une autre. Aujourd'hui, vive les finances. Capricorne, favorisez en ce dimanche, lâchez un peu les soucis, profitez d'être vous-même. Verseau, vous avez besoin de retrouver vos proches, les personnes qui comptent pour vous. Poisson, ce dimanche vous invite à la réflexion et ça n'est pas pour vous déplaire. Et pour nous tous, on sort, on part à la découverte des autres.
0: Et avec, on l'espère, de très jolies rencontres à la clé, en tout cas pour ce week-end de la Pentecôte. Merci beaucoup Catherine Viguier. Un horoscope qui est à consulter dans son intégralité. Si vous avez manqué votre signe, par exemple, ça se passe évidemment sur l'application ICI. On vous souhaite un très beau dimanche matin avec nous. Vous écoutez ICI, il est 6h30, toute l'actualité en France et dans le monde. Place aux 90 secondes, c'est avec vous, Valentine Letesse.
2: Record de chaleur battu à Cholet dans le Maine-et-Loire, à Sarzeau dans le Morbihan ou encore à Marville dans le Cher hier, où jamais il n'a fait aussi chaud au cours d'un mois de mai. Le Finistère est même placé en vigilance jaune canicule ce dimanche. Aussitôt dans l'année, c'est une première. 25 ans de prison pour les viols avec torture et la prostitution forcée de son ex-compagne Laetitia. C'est la peine de Guillaume Bussy, impassible à l'énoncé de sa condamnation par la cour d'assises des Alpes de Haute-Provence hier soir. Un ado de 17 ans tué cette nuit dans un camping de Seine-et-Marne. Un garçon du même âge a été interpellé en Seine-Saint-Denis. La police soupçonne une rivalité amoureuse. Quand un bassin minier sinistré retrouve de l'emploi, dans l'Aveyron, deux industriels s'installeront fin 2027 sur l'ancien site de l'équipementier automobile SAM, un terrain racheté par la région Occitanie avec à la clé 375 emplois. Les premiers coups de raquette sur la terre battue de Roland-Garros, avec l'entrée en lice dès ce dimanche du champion serbe Novak Djokovic. L'homme aux 24 titres de Grand Chelem affronte le français Giovanni Mpeci Pericard ce soir à 20h15. Et puis l'échec des Lyonnaises en finale de Ligue des champions de foot. Les Fénotes ont été battus 4-0 par le FC Barcelone et passent à côté de leur 9e titre européen.
0: 6h32, l'info du jour, Valentine, c'est un sérieux risque de coup de soleil.
2: Après un début mai sous un ciel de Toussaint, nous voilà en plein été avec un très fort indice UV, 8 sur une échelle de 11 sur quasiment toute la France et un indice très recherché par les adeptes des peaux bronzées.
3: Là, on reste jusqu'à que l'indice UV descend à 4 et après on rentre chez nous.
4: Ouais, on regarde l'indice UV, c'est important pour bronzer sur la météo.
5: Vous savez que c'est pas très bon pour la peau quand même.
4: On met du monoeil aussi, pour ça, ça protège pas trop.
3: Mais ouais, ça protège bronzer. Pas, mais au moins ça va plus vite quoi.
2: Comme c'est Marseillaise, la moitié des jeunes de 18-24 ans pensent ne pas avoir besoin de crème solaire. Résultat d'une enquête de la FEBEA, la Fédération des entreprises de la beauté. Le constat est même plus large, Sophie Auvigne. Depuis un an, 12% de Français ont arrêté d'en mettre de la crème solaire.
6: Le prix reste un frein et aussi l'idée que ça n'est pas pratique, une corvée à renouveler toutes les deux heures. Il y a aussi les impacts supposés de certains ingrédients sur la santé et surtout sur les océans, en particulier les récifs de coraux. Mais là, ces réticences reculent, les fabricants ont fait des efforts, ils sont reconnus. Mais il y a des catégories de Français qui ne se sentent pas concernés par les risques liés au soleil. Les travailleurs souvent en extérieur, 1 sur 2 seulement, a recours à des produits solaires. Plus largement, 4 hommes sur 10 pensent pouvoir s'en passer. Et puis une nouvelle catégorie que sont les fans de trail en tout genre. Ces longues courses en altitude, donc où le soleil est encore plus mordant, eh bien ces sportifs s'hydratent régulièrement, mais ne pensent absolument pas à une crème solaire.
2: Et pourtant, Sophie, c'est très dangereux de s'exposer sans crème solaire.
6: Les dermatologues estiment que 85% des cancers de la peau peuvent être évités en se protégeant du soleil. Alors d'abord, très simplement, en restant le plus souvent possible à l'ombre, en utilisant toutes les 2 heures des crèmes adaptées, à la fois contre les UVA et les UVB, ils sont tous nocifs à leur manière. Chapeau, manches longues, parasol, rien n'est superflu pour les enfants en particulier, même lorsqu'il y a des nuages, les UV passent quand même. Comme dans les cours d'école, par exemple. Très souvent, sans un coin d'ombre, les enfants peuvent y passer plusieurs heures chaque jour. Mmh. Il est peut-être temps de revoir aussi nos architectures.
2: Et surtout quand on estime que 9 cancers de la peau sur 10 sont causés par une exposition excessive au soleil.
0: Merci beaucoup Valentine Lettès. Le retour de l'info prévu à 7h sur votre radio ici. Et justement, la météo, Valentine, reparlons-en pour ce dimanche 24 mai, dimanche de Pentecôte estivale. Vous l'avez compris, avec cette chaleur qui continue sa progression et de pair, bien sûr, l'anticyclone qui nous protège toujours. Résultat, grand ciel bleu dès le lever du jour sur l'ensemble de nos régions. On notera toute fois la présence de quelques nuages sur la côte aquitaine et le Roussillon et d'un petit peu de vent en région toulousaine ainsi que sur le golfe du Lion. Et puis en après-midi, toujours cet avant-goût d'été, le soleil omniprésent sur l'Hexagone et l'île de Beauté. Attention en revanche à une concentration de nuages un peu plus massive avec un risque d'averse en fin de journée en altitude sur les Pyrénées, les Alpes et le Massif central. Vos températures, on l'a dit, jusqu'à 10 degrés au-dessus des normales de saison. Cette chaleur qui domine donc ce matin, c'est déjà très élevé avec 23 degrés à Saint-Étienne, nous avons 25 à Porto-Vecchio et Thaon-les-Vosges, 26 pour Amiens, Chartres et Rodez, 27 pour Cherbourg, 28 à Périgueux et dans la journée, vous comptez entre 27 et 33 degrés, valeur la plus haute notamment pour Avignon où vous nous retrouvez sur votre radio locale ici Vaucluse.
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0: Vous avez fait, je vous le dis, le meilleur choix pour donner une impulsion positive à votre dimanche matin. En l'occurrence, celui de vous brancher sur votre radio ici. Merci beaucoup. Joe Dassin vous propose de plonger tout de suite dans les yeux d'Émilie.
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0: Incroyable Joe Dassin sur votre radio ici, dans les yeux d'Émilie, pour votre réveil douceur en ce dimanche matin.
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0: Ici, votre radio, elle, est toujours auprès de vous, tout comme ce joli cadeau utile, fiable et nécessaire. S'il vous plaît, il s'agit de votre poste de radio. Il est à vous. Si, attention, première étape, vous nous appelez tout de suite au standard. C'est Marian qui vous accueille, 0810 055 056. Et seconde étape, que vous passez sur l'antenne un petit peu avant 7h. Avec Valentine et moi-même, vous nous livrez le message personnel de votre composition. Je vous rappelle que vous êtes totalement libre, mais à vous de jouer tout de suite, 0810 055 056. 6. Également avant 7h, pour la musique de votre week-end, Michel Berger.
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0: Michel Berger avec Celui qui chante et qui va s'y employer assurément sur votre radio ici en ce dimanche 24 mai. 6h39, c'est l'une des méthodes d'arnaque les plus courantes contre nos données dans Vie numérique et Vie privée. Ce matin, Valentine Letess, on s'intéresse au rançongiciel.
4: Oui, imaginez, vous allumez votre ordinateur chez vous ou au bureau et impossible d'accéder à quoi que ce soit. Vos documents, vos fichiers, tout a été crypté. Mmh. Un message apparaît, vous devez payer une rançon pour les récupérer. Voilà comment fonctionnent ces logiciels malveillants. Et pour les infiltrer dans votre ordinateur, la quasi-totalité des cybercriminels vous tentent un piège d'hameçonnage, du phishing. Un lien dans un mail sur lequel on vous incite à cliquer pour installer le logiciel sur votre appareil.
0: Ouais.
4: Des centaines d'attaques sont lancées chaque année par rançongiciel contre des organismes privés et publics. Même si aujourd'hui, les pirates ajustent leur mode opératoire. Au lieu de crypter les données et de paralyser les hôpitaux, par exemple, les données sont exfiltrées et les criminels demandent une rançon pour ne pas les dévoiler.
0: Alors, que faire, Valentine, si on est victime de ce type d'attaque informatique ?
4: Ne payez pas la rançon pour commencer. Vous n'avez pas la garantie de récupérer vos données, explique la CNIL, la Commission Nationale de l'Informatique et des Libertés. Payer revient aussi à financer des organisations criminelles et à faire de vous une cible potentiel pour d'autres pirates, puisque les premiers ont réussi à vous extorquer. Prenez plutôt les devants. Gardez toujours une sauvegarde de vos données sur un disque dur externe, déconnecté de votre ordinateur pour le préserver des virus. Mmh. D'ailleurs, pour éviter toute propagation d'un rançongiciel à toute une entreprise, par exemple, la première chose à faire, c'est de vous déconnecter du réseau Internet et ensuite de contacter le service informatique. Si vous n'en avez pas, le site cybermalveillance.gouv.fr vous met gratuitement en relation avec un professionnel spécialisé pour vous accompagner.
0: Ah oui, c'est bon à savoir. Et pour reconnaître une arnaque de phishing en 30 secondes, tous nos conseils sont sur ici.fr, page Vie numérique, Vie privée, votre chronique qui sera de retour samedi prochain à 6h38 sur votre radio ici.
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0: 6h42 sur votre radio ici, on vous accueille avec plaisir et avec, comme chaque week-end, un bond dans l'histoire. Tout de suite, le meilleur de Voyage dans le temps, proposé par Stéphane Bern. Ce matin, nous sommes au temps de l'Empire romain et d'Attila.
7: Roi des Huns, fléau de Rome, Attila meurt. Pas d'épée, pas de champ de bataille, mais d'un vulgaire saignement de nez. Je vais vous raconter. La formule est célèbre. Là où Attila a passé, l'herbe ne repousse plus.
8: Les uns comme moi, il n'y en a pas deux. Je suis le fléau de Dieu.
7: Pendant 20 ans, le roi des Huns a semé la terreur de la Gaule à l'Italie, incendiant villes et campagnes. En 453, il n'est plus seulement un conquérant, c'est une figure qui fait trembler tout l'Occident romain, pire qu'un séisme à Pompéi. Mais derrière le mythe du fléau de Dieu, un homme. Polygame, il cumule les épouses comme certains collectionnent les cartes Pokémon. Au printemps 453, il se marie une nouvelle fois avec la toute jeune Ildiko. Les noces sont célébrées dans la liesse. Et la nuit de fête est fastueuse. Musique, festin, vin à flot. Et sans doute le lac du Connemara à fond pour clôturer la soirée. Oui, parce qu'à toute époque, il y a toujours quelqu'un pour mettre du sardou, classique. Mais au matin, il dit qu'on pousse un cri de terreur. En constatant qu'Attila est gisant devant elle, le bas du visage couvert de sang. Le chef des Huns est mort durant sa nuit de noces. Mais que s'est-il passé ? Les rumeurs d'empoisonnement ou d'assassinat vont bon train. Mais une autre hypothèse persiste. Un saignement du nez très abondant durant la nuit peut être causé par une hémorragie cérébrale due à un abus d'alcool au cours de cette nuit de fête. Attila aura résisté aux flèches, aux légions et aux forteresses, mais pas à sa dernière cuite. De là à dire qu'il avait un verre dans le nez. Comme dit le célèbre dicton que je viens tout juste d'inventer, « Nez qui saigne, fin de règne ». Alors, méfiez-vous des fêtes trop joyeuses.
0: Ouais, on se méfie surtout des dictons inventés, même si c'est par vous. Merci Stéphane Bern, Voyage dans le temps, que vous retrouvez pour vos inédits dès demain, lundi et tout au long de la semaine, bien sûr, sur votre radio ici. C'est juste avant les infos de 8h. Il est 6h44, c'est à la une de Rustica cette semaine, Valentine.
4: Solution naturelle pour moins désherber, parce que les mauvaises herbes ne sont pas toutes les ennemies de notre potager.
0: Alors, quelle solution au pluriel pour en tirer parti ou pour en venir à bout? Démonstration avec Alain Delavie, directeur des rédactions de Rustica. On le retrouve juste après Alex Warren qui s'invite pour 3 minutes avec Ordinary sur votre radio ici.

0: 6h47, vous écoutez ici, bienvenue si vous venez tout juste de vous brancher chez nous avec Alex Warren et le désormais culte Ordinary.
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0: Solution naturelle pour moins désherber. Oui, parce que ça existe, il y en a et nous faisons le point ce matin avec Alain Delavie, directeur des rédactions de Rustica. Bonjour Alain.
3: Bonjour François-Xavier.
0: Dossier à la une de Rustica cette semaine, ces fameuses solutions naturelles. À quoi ça sert tout d'abord Alain de désherber pour bien comprendre?
3: Eh bien, le désherbage, c'est pour éliminer ces herbes que l'on qualifie de mauvaises. Mauvaises, en fait, elles sont pas mauvaises intrinsèquement, mais c'est que elles se sont invitées dans le jardin, là où on les veut pas, parce qu'elles sont gênantes, elles vont empêcher nos légumes de pousser, empêcher nos fleurs de pousser. Quelquefois, elles véhiculent des maladies aussi. Donc, voilà. D'accord. Donc, ce sont des plantes que l'on n'a pas invitées dans le jardin. Et comme on les a pas invitées, eh bien, on a envie de les faire repartir.
0: Voilà. Est-ce qu'il y a des solutions naturelles qui permettent d'éviter la pousse des mauvaises herbes? Ça existe, ça?
3: Oui, ça existe. Alors, bien sûr, effectivement, quand on dit désherber, tout le monde va imaginer une corvée, et c'est bien normal.
0: Un petit enfer.
3: Mais il y a d'autres solutions, voilà. Parce qu'en fait, les mauvaises herbes poussent souvent là où le sol est complètement découvert. Donc, on a deux solutions. Soit on met un paillage, c'est de la paille, du foin, ça peut être des cartons, ça peut être une bâche. Soit on met des plantes qui, naturellement, couvrent le sol.
0: D'accord.
3: Et on a une troisième solution, c'est des plantes qui en fait désherbent autour d'elles, qui dégagent des substances soit au niveau des racines, soit dans leurs feuilles, au-dessus de leurs feuilles. Et quand il pleut, ces substances tombent sur le sol. Mm-hmm. Et c'est des substances qui éliminent les mauvaises herbes. On va parler de la sauge officinale, qui est bien connue comme plante aromatique. Eh bien, si vous regardez sous une grosse touffe, dessous, il n'y a strictement rien.
0: D'accord.
3: Pas de mauvaises herbes.
0: Magnifique. Si on fait un petit focus rapide concernant le potager, Alain. Comment est-ce qu'on évite les mauvaises herbes?
3: Eh bien, le potager, c'est pareil. Donc, je parlais du paillage. Effectivement, quand on vient de planter ses légumes, ses tomates, ses courgettes, la terre est à nu tout autour. Eh bien, on va mettre du paillage pour éviter que les mauvaises herbes s'empressent de pousser dès qu'il pleut. Et l'autre solution, c'est aussi, eh bien, de faire en sorte que les légumes couvrent le sol. Et on a des associations qui fonctionnent depuis très longtemps, dont une qui est très célèbre parce que c'était du temps des Mayas, elle a été mise en culture. On fait pousser du maïs doux, pas le maïs à pop-corn, mais le maïs doux. Mm-hmm. On fait pousser des haricots grimpants sur le maïs quand il est bien poussé. Et au pied, on laisse courir des courges. Et en fait, là, il n'y a plus de sol visible. Tout est un couvert végétal. Et là, vous n'avez pas de mauvaises herbes.
0: Merci.
3: Voilà, c'est une des solutions.
0: Merci beaucoup, Alain, pour ce bel aperçu de ce dossier. Solution naturelle pour moins désherber qui est à la une cette semaine de Rustica. Merci, Alain Delavie.
3: Bonne journée.
0: Et à vous aussi, et je rappelle que vous êtes le directeur des publications du magazine Rustica que vous retrouvez dès ce week-end chez votre marchand de journaux habituel. 6h51, nous croisons Michel Berger sur votre radio ici, venu vous partager cette très jolie chanson, celui qui chante justement.

0: vos chansons préférées toute la journée. Et pour le prouver de nouveau, et vous le prouvez bien sûr sur votre radio ici, c'était Michel Berger parmi nous ce matin avec celui qui chante. Il est 6h54, nous allons ce matin dans les Bouches-du-Rhône, du côté de Cadolive, et nous y retrouvons Marion. Bonjour Marion.
1: Bonjour Marion.
2: Bonjour à tous les deux.
0: On est ravis de vous accueillir, ma chère Marion, sur l'antenne. Fidèle auditrice ou nouvellement arrivée, dites-nous.
2: Excusez-moi, je vous ai pas entendu.
0: Je vous en prie, il n'y a pas de souci. Je disais fidèle auditrice ou nouvellement arrivée récemment chez nous.
2: Oh non, fidèle auditrice, non, je vous écoute tous les matins en allant travailler, je suis infirmière.
0: Ça fait plaisir. Donc vous bossez aujourd'hui, on en déduit avec Valentine, évidemment.
2: Tout à fait, oui, tout à fait.
0: Alors quel est votre message, ma chère Marion? Dites-nous tout.
2: Ben, je voulais dire un petit coucou à mon mari qui doit se réveiller, à tous mes collègues infirmiers de France, de métropole, qui soignent des gens toute la journée. Je pense bien à eux et à tous les accompagnants aussi, qui prennent soin des gens malades. Mmh. Une pensée pour tous ces gens-là.
1: Monsieur aussi, quand il se réveille, il écoute Ici Provence.
2: oui, et très radio aussi.
0: Et
2: oui,
0: comment
2: oui.
0: Il s'appelle, monsieur?
2: Julien.
0: Julien. Est-ce qu'il fait dodo, lui, Julien, le dimanche?
2: Oh non, il est réveillé très tôt, il va courir, c'est un fou.
0: Et est-ce que votre métier d'infirmière, c'était une vocation pour vous, Marion?
2: Non, pas du tout, mais c'est presque par hasard, j'ai envie de vous dire, mais finalement, c'est un métier que j'aime beaucoup et qui m'épanouit pleinement, mais c'était pas du tout une vocation, comme quoi.
0: C'est un très noble métier, c'est venu comment?
2: Je vous dis par hasard, une reconversion, je voulais faire autre chose et puis j'ai eu un ami qui a eu l'appendicite, je suis dans un hôpital et là d'un coup de foudre pour l'hôpital.
0: À cause de l'appendicite, c'est intéressant.
2: Oui, vous voyez, comme quoi, vraiment, presque un hasard, mais j'y avais jamais songé avant quoi.
1: Comme quoi le hasard fait bien les choses parfois.
2: Ouais. Oui.
1: Et vive
2: oui,
1: l'appendicite, oui. Bah, c'est super.
0: On pensait pas dire ça un jour, mais on l'a dit, voilà, vive l'appendicite.
2: Voilà, ça crée des vocations, voilà.
0: Exactement. Et qu'est-ce qu'on peut faire, Marion, dites-nous en un mot, à Cadolive en ce week-end, qu'on imagine évidemment ensoleillé hein, par chez vous, avec des températures très élevées?
2: Ah ben là, les gens, ils sont quand même en plein jardinage, ils préparent l'été, ils nettoient le jardin, les terrasses, on fait des barbecues, on prépare l'été.
1: On se prépare au coup de chaud.
2: C'est ça, ouais, c'est ça, tout à fait.
1: Et bah pour ranger la terrasse, Marion, on a un super cadeau pour vous.
0: Ouais, absolument, Marion. Nous avons le poste de radio aux couleurs de votre radio ici et qu'on vous envoie, bien sûr, directement à la maison à Cadolive. Ça vous fait plaisir?
2: Ah, je suis ravie, merci beaucoup. Super.
0: On est très heureux de vous avoir eu à nos côtés ce matin avec Valentine. On vous fait un gros bisou, Marion, et vous restez fidèle à votre radio ici, on compte sur vous.
2: Oui, bien sûr, et je vous embrasse bien fort tous les deux.
0: Nous aussi, on vous souhaite évidemment plein de courage pour cette journée de boulot. Et à 6h57, il est arrivé bien sûr pour sa revue de presse décalée, oui évidemment, mais aussi pour nous mettre les points sur les i, c'est Willy Rovelli, bonjour.
3: Bonjour, et on commence avec un point Patrick Bruel. Alors regarde. Ma bite, cette semaine, le Québec a préféré annuler une série de concerts de Patrick Bruel. Ils l'ont justifié en disant « Ah yo, tabernacle, Bruel, à cause, il a sorti sa pompe à plaisir, à la pelletée, le show de la pipe. C'est un chalampon, toutes de pantoutes. » Bon, s'ils l'ont dit, c'est qu'ils ont raison. Des concerts annulés au Québec. Pourtant, il a le même syndrome que Céline Dion, Patrick, hein, le syndrome de l'homme raide, mais dans le slip. Des pharmacies à Cannes révèlent que pendant le festival, ce qui se vend le plus, ce sont des pansements contre les ampoules et des préservatifs. Quand on voit le nombre de préservatifs vendus, on se dit qu'à Cannes, il n'y a pas que les marches qu'on monte. Oui, les pansements contre les ampoules, c'est pour ceux qui ne se sont pas servis de leurs préservatifs, hein, bien sûr. Notez que les préservatifs permettent de se protéger des MST, mais pas des fines mousses becs de plus de 3 heures. Le président Macron aurait envoyé des textos coquins à une actrice iranienne. Bombarder l'Iran, non, mais bombarder l'iranienne de textos, oui. Une sexagénaire croit échanger avec Stéphane Escher. Elle accepte de le dépanner, perd plus de 90 000 euros, victime d'un escroc. Bah pourtant, elle était prévenue, hein, Stéphane Escher. Bah oui, mais bon, tout le monde n'a pas les moyens de se faire escroquer par Brad Pitt aussi. Hein. Du coup, on connaît déjà le nouveau single de Stéphane Escher. Hein. Escroquer en paix. Attention, si un faux Francky Vincent essaie de vous soutirer de l'argent, c'est pas un faux Francky Vincent. Scandale sur un bateau de croisière Disney. 3 employés accusés de pédopornographie. It's a small, small tub. Il y a 15 ans, éclatait l'affaire DSK. 15 ans après, que devient l'ancien responsable socialiste? Elle devient Patrick Bruel, apparemment. IKEA et Choupa Choup se lancent une sucette à la viande, popularisée par Patrick Sébastien l'été dernier au Cap d'Agde. Enfin, la question du jour. Ah. Est-ce que Annie aimait les sucettes à la viande? Ouh. Eh ben, vous avez 2 heures. Allez, passez un bon dimanche et à tout à l'heure midi.
0: À tout à l'heure, Willy Revelli aux côtés.
1: Affreux,
0: ouais, c'est ça. Mais c'est ça qu'on aime quelque part chez lui, Willy Revelli, évidemment, avec Fabien et Nicolas pour déjeuner chez vous. On adore le escroqué en paix. Vous lâchez très Valentine ce
1: bien
0: single
1: sûr.
0: Ou pas?
1: Voilà, je suis fan de Willy Revelli.
0: À tout à l'heure, Valentine Le Tess, 7h30. Tout de suite, c'est l'équipe d'ici matin dans votre région. Bonjour à vous.
1: Ici matin, ici Belfort, Montbéliard, on déjeune avec vous.
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1: Très bon réveil à vous, il est actuellement 7h. Le premier journal de ce dimanche dans le Nord-Franche-Comté, c'est avec vous Nina Pavan, bonjour.
5: Bonjour Clémentine, bonjour à tous.
1: Déjà le 3e jour de cette 39e édition du FIMU.
5: Les concerts résonnent partout en ville, les enceintes sont à fond. Alors attention à vos oreilles pour sensibiliser au risque d'écouter de la musique trop forte. Thierry Fraisse, membre de l'association Au Creux de l'Oreille, fait de la prévention sur son stand.
6: Les gens qui viennent sur le stand, bon, à la base, moi ce que je cherche, c'est de savoir s'ils ont ou des problèmes auditifs ou qu'ils découvrent les risques des problèmes auditifs. Les gens qui viennent déjà, c'est la plupart du temps, c'est pour les bouchons, puisque c'est un festival. On va déjà leur dire, bah oui, mais vous mettez des bouchons, est-ce que vous n'avez pas des fois, vous déjà aussi, un problème auditif qui vous oblige à protéger vos oreilles. Pour que les gens prennent conscience que ça peut arriver n'importe quand, ça peut ne pas s'aggraver, comme ça peut aussi s'aggraver très rapidement. On essaye d'être dans la vérité.
5: Pour vous protéger, des casques sont disponibles gratuitement en location sur le stand de l'association Au Creux de l'Oreille. Des bouchons sont aussi distribués un peu partout dans le FIMU. Au programme justement de cet après-midi, vous retrouverez pour le premier concert l'association des Amis de l'Accordéon de Léonberg, la ville jumelle de Belfort. Ce sera dans la grande salle de l'Atria dès 14h15. Et sur la scène de votre radio ici, Belfort-Montbéliard, partenaire du FIMU, vous pourrez écouter l'orchestre de l'Université Technologique de Belfort-Montbéliard à partir de 15h15. On en sait plus sur l'accident sur l'A36 d'hier. L'autoroute était complètement bloquée dans le sens Mulhouse-Belfort. 3 voitures se sont percutées. C'était juste avant le péage de Fontaine. Une femme de 70 ans, blessée gravement, a été transportée à l'hôpital de Colmar. 2 autres personnes ont été légèrement blessées. La fin d'un procès éprouvant dans les Alpes de Haute-Provence hier et qui a marqué l'actualité de ces derniers jours en France. Guillaume Bussy, accusé de viol avec acte de torture ou de barbarie commis pendant 7 ans sur sa compagne Laetitia, a été reconnu coupable par la cour d'assises de Digne-les-Bains, condamné à 25 ans de prison, dont une période de sûreté des 2/3. On y revient dans le journal de 8h sur ici Belfort-Montbéliard.
1: 27 toutous s'affrontent aujourd'hui à Foussemagne.
5: Un concours d'obéissance canin organisé jusqu'à 17h aujourd'hui, ouvert à toutes les races de chiens âgées au minimum de 12 mois. Mais il faut dire que certaines races conviennent mieux à ce type de concours, comme explique Étienne Sagariadja, président du club de l'éducation canine de Foussemagne.
7: Pour faire un excellent dans l'obéissance, c'est très difficile. Moi, je dirais minimum 2 ans et demi, voire 3 ans. Le border collie, c'est en principe, ils sont plus avancés dans l'obéissance. Il y a aussi le malinois, il y a les bergers allemands. Donc, un chien brevet, à l'âge de 24 mois, il peut y aller. Mais après, pour faire les excellents, vraiment, on va pousser un peu plus loin. Si vous voulez faire vraiment d'excellents, il faut qu'il a quand même minimum 3 ans. À partir de 3 ans, les chiens, ils chopent la maturité. Et puis là, il peut faire d'excellents dans les concours.
5: Et l'entrée est gratuite pour assister au concours canin de Foussemagne. On reste sur les concours animaliers ce dimanche à Lure. Les chevaux sont aux commandes. Le pôle équestre de la Saline accueille le concours national d'attelage. Il fait aussi office de championnat régional de Bourgogne-Franche-Comté. Dressage hier, marathon aujourd'hui, maniabilité demain. 3 épreuves, mais un seul objectif, la maîtrise et la précision. Au programme d'aujourd'hui, les catégories club, amateur et GP enfant. Et l'entrée est aussi gratuite. Hier soir, sur la croisette, le jury du réalisateur sud-coréen Park Chan-wook a dévoilé la nouvelle Palme d'Or. C'est le drame familial Fjord du roumain Christian Mungiu qui remporte la 69e récompense du meilleur film. Une cérémonie traversée par des déclarations politiques sur la croisette, au aussi bien sur le sujet de Vladimir Poutine que de la question de l'altérité et du genre, Laurent Kramer.
8: Une palme d'or et un palmarès pour montrer la diversité de ce monde, explique Park Chan-wook, président du jury.
9: Understanding and respecting.
10: Les films sont arrivés à Cannes chargés du bruit du monde.
8: Minotaur. Avec un message personnel adressé à Vladimir Poutine par le cinéaste russe Andrei Dzyakintsev, grand prix du jury avec son film Minotaur.
11: Mettez fin à ce carnage, le monde entier attend cela. Merci beaucoup.
8: Le prix du scénario pour Emmanuel Mar avec Notre salut, portrait d'un fonctionnaire pétain.
12: Ces espèces de petits chefs qui ne savent pas aimer, qui ne savent pas partager, qui ne savent pas juste regarder un autre comme un être humain. Quand ils sont à la tête d'un État ou d'une entreprise ou de n'importe quoi, ils excluent, ils bombardent et génocident. Je vous remercie.
8: L'émotion de Virginie Efira et Tao Kamoto, double prix d'interprétation pour leur rôle dans Soudain de Ryusuke Hamaguchi.
13: Merci infiniment pour ça, infiniment.
8: Une palme d'honneur enfin pour Barbara Streisand et le discours d'Isabelle Huppert.
14: Ma chère Barbara, je me souviens de vous dans chacun de vos films.
15: Merci beaucoup pour cet honneur et vive la cinéma.
8: L'émotion également des deux jeunes acteurs Emmanuel Macchia et Valentin Campagne, double prix d'interprétation masculine pour leur rôle dans le film Coward du réalisateur belge Luc Adon.
5: Laurent Kramer.
1: On connaîtra ce soir tous les futurs adversaires du FCSM pour la saison prochaine en Ligue 2.
5: Laval affronte Rouen ce soir à 17h. Le stade lavallois qui joue son maintien à domicile sur la pelouse du stade Francis Lebasser. Rouen, lui, espère bien accéder à la Ligue 2. En rugby, l'Union Bordeaux-Bègles au sommet de l'Europe. L'UBB a écrasé les Irlandais du Leinster 41-19 hier. C'est la deuxième Coupe d'Europe d'affilée remportée par les rugbymen girondins. Montpellier, lui, a fait enfin tombé sa bête noire en handball. Hier, le MHB est venu à bout de Nantes en Coupe de France, 24-27. Ça se jouait à Bercy. Montpellier qui n'avait pas battu Nantes depuis 7 ans, mais qui conserve donc la Coupe de France à la maison.
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5: Et aujourd'hui, il fait encore plus chaud qu'hier.
1: Ah, ok, oui. La journée, elle va s'annoncer radieuse. Météo France et Dame Nature nous promettent un grand ciel bleu et un soleil généreux avec des maximales qui vont grimper jusqu'à 29 degrés. Pour l'instant, il fait 15 à Coisevaux, 16 à Bavilliers, 17 à Audincourt. Et sur la route, c'est calme. Mais si vous constatez quoi que ce soit, vous composez le 03 84 22 82 82.
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1: Un bon petit déjeuner, un café avec ici Belfort Montbéliard ici matin et surtout Vanessa Paradis, Tandem.

0: tandem de Vanessa Paradis sur votre radio, ici.
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0: Salut Nord-Franche-Comté, un réveil en douceur. C'est forcément avec Ici Belfort-Montbéliard et l'équipe d'Ici matin week-end. Nina, Dominique, Kylian et moi-même. Trois stars sont nées aujourd'hui. Vous, mais aussi...
3: 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Enfin l'amour dans les nuages.
0: Pierre Demar et également... Je pense que vous l'avez reconnu, Bob Dylan. Bonne fête aussi à tous les Donatiens. Et un seul mot d'ordre ce matin, la bonne humeur. Est-ce que vous savez pourquoi on dit une pêche Melba? Eh bien Jérôme va nous éclairer à ce sujet dans même pas une minute. A tout de suite.
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0: Ce sont des expressions, des mots qu'on utilise quand même assez souvent. Mais d'où viennent-ils? Jérôme a la réponse.
5: Oh là là, mais dites donc, ça a l'air très bon votre truc là.
6: Ouais, bah c'est que pour moi.
5: Hein. Il y a de la chantilly, non?
6: Ainsi qu'une pêche.
5: Oh là là, et ça, c'est un coulis.
6: Oui, c'est un coulis de framboise. Bon, c'est bon là, je peux la manger tranquille, ma pêche Melba.
5: Ah bah tiens, bonne idée. On va faire pourquoi on dit la pêche Melba. Déjà, notez que ce dessert est une création du grand Escoffier.
7: Mais c'est quoi ça, un Escoffier? C'est un coiffeur, ça?
5: Non, Auguste Escoffier, né le 28 octobre 1846 à Villeneuve-Loubet. C'est l'un des plus grands chefs français de l'histoire. On lui doit l'invention même du métier de cuisinier. Il a notamment écrit un guide culinaire qui a servi de base à des générations de restaurateurs. Très célèbre, notamment quand il tenait les cuisines du Ritz, il a rencontré les people de son époque, rois, reines, mais aussi Nelly Melba, la célèbre cantatrice.
6: Melba comme ma pêche!
5: Exactement! Et pour rendre hommage à Nelly Melba, qu'il venait d'entendre au Covent Garden de Londres, Escoffier a eu l'idée de baptiser sa dernière création, la pêche au cygne, la pêche Melba.
7: Trop bonne idée!
5: Ah bah, hein.
7: Mais moi j'ai inventé un kebab, truc trop bon. Ouais. J'ai remplacé la sauce blanche par une sauce au cheddar. Mais j'avais pas de nom.
5: Oui.
7: Bah je vais appeler le kebab Céline Dion en fait.
5: Ah bah...
7: Parce que j'adore Céline en fait.
5: Vous êtes sûr que ça va lui?
7: Bah oui, elle va être retouchée.
5: Bon bah écoutez, en tout cas voilà pourquoi on dit une pêche Melba, hein, alors qu'on ne sait plus vraiment pourquoi. Encore que vous maintenant, vous savez.
7: Excusez-moi, c'est quoi l'indicatif pour le Canada? Faut que j'appelle Céline là.
5: Oh là.

Ah oui, bon, c'est compliqué. Hein. 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Imaginez deux monstres sacrés de la chanson française qui unissent leurs voix pour la toute première fois. Ça donne Pascal Obispo, Francis Cabrel. Il faudrait que pleuve l'amour sur votre radio ici.

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1: Pascal Obispo et Francis Cabrel. On fait la météo ensemble grâce à vos commentaires sur la publication Facebook d'ici matin. On a Jean-Michel. Bonjour l'équipe d'ici Belfort Montbéliard. 15 degrés du côté de Faverois avec un très très beau soleil. Dédé, bonjour à tous à Betoncourt. Il fait actuellement 15 degrés, toujours avec un soleil magnifique. Chez Marie-Pierre Allure, il fait actuellement 14 degrés. Et puis chez Zaza, pour l'instant à Giromanie, 20 degrés. Il fait chaud, hein. Eh oui, hein, les températures elles vont commencer à augmenter jusqu'à atteindre dans la journée à peu près les 29 degrés. 03 84 22 82 82 pour tenter de gagner le magnifique t-shirt ici, pratique pour l'été, pratique quand il fait chaud comme là actuellement. 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On connaît Belfort, la cité du lion, mais est-ce que vous connaissez vraiment son histoire et son musée? Le petit futé, bonjour.
2: Oui, bonjour. Eh bien oui, alors il paraît qu'il faut quand même, il y a pas mal de marches à monter, hein, mais on va aller dans les entrailles de ce fameux lion. Les gamins, le lion de Belfort, c'était quelque chose, mais c'est toute une histoire. Puis c'est l'histoire de la ville, hein, surtout.
1: Il a été créé entre 1875 et 1880. Elle a été créée par Bartholdi. Vous le saviez, ça?
2: Ah, ça, je savais, oui, tout à fait. Et puis, j'ai vu que, bon, il renferme quand même un musée qui est intéressant, qui se décline, je crois, sous trois aspects. Il y a l'espace archéologique, l'espace historique et militaire, puis l'espace Bartholdi. C'est vrai que c'est un sculpteur qui est quand même très, très important, un artiste très important. Et puis, le grand souterrain. Donc, c'est vrai que ça fait une jolie balade aussi à faire. Alors, bah, pour ceux qui sont de Belfort, c'est quand même plus facile d'y aller. Et puis, après, bah, quand on est dans Franche-Comté, je crois que c'est un côté à découvrir. Parce que, quand on regarde bien Belfort, on voit toujours ce lion, hein, qui symbolise la résistance de ces Belfortins pendant la guerre. Mais c'est surtout, on pense jamais qu'il y a toutes ces infrastructures à l'intérieur et aux alentours pour nous permettre de mieux connaître cette parcelle d'histoire, enfin cette époque d'histoire de la Franche-Comté qui est très importante.
1: Ah mais bien sûr que c'est très important, et c'est pour ça que si vous voulez en savoir plus, faut à tout prix aller au musée d'histoire tout en haut de la citadelle. Et pour les plus courageux d'entre vous, si vous souhaitez continuer d'explorer donc la citadelle, le lion, etc., de mémoire, il y a un restaurant au rooftop juste au-dessus.
2: Oui, mais à chaque fois, vous me donnez un argument de plus pour que j'aille découvrir des choses.
1: Mais c'est fait pour, comme ça, vous venez, vous découvrez un peu plus la région.
2: Oui, et puis on est très attaché quand même à cette histoire de Franche-Comté, qui est, bon, ce conflit de 1870-71, ça a été quelque chose. Après, il y a eu d'autres guerres, malheureusement, et puis j'espère qu'il n'y en aura plus, mais on dit ça à chaque fois. Mais ça permet aussi de... Ben, toujours, moi, je me dis, il faut s'adresser aux jeunes. Quand on vit dans un territoire comme le nôtre, la Franche-Comté et autres, il faut s'intéresser à son histoire. Et l'histoire, ça permet de mieux comprendre ce qui se passe actuellement. Ça permet de mieux comprendre la vie quotidienne des gens aujourd'hui. Et c'est pour ça que, quelles que soient les générations, il faut aller au-devant de l'histoire, c'est-à-dire se plonger même dans l'histoire pour mieux connaître et mieux comprendre notre région.
1: C'est vrai, vous avez totalement raison. Merci beaucoup, bon. Jean-Michel Puteau. Très bonne journée à vous.
2: À très vite et à bientôt.
1: Et cette fois-ci, on joue avec Thérèse Dedel. Bonjour Thérèse.
3: Oui, bonjour.
1: Vous avez quoi de prévu aujourd'hui?
3: Oh, écoutez, marche. Je me prépare, je vais faire une bonne marche. Et puis, bon, 15 km à peu près. Et puis,
1: 15 km mais vous allez où, oui. Thérèse?
3: Ah, écoutez, je fais tout le tour. En fait, vers chez moi, je ne suis pas loin, je suis derrière Intermarché. Il y a une grande piste cyclable. Et puis, donc, après, je vais jusqu'au bout, au bout du bout, vers Grand Villard. donc par derrière. Aller-retour, ça en fait à peu près 15 km. Donc voilà.
1: Mais je comprends bien pourquoi vous nous appelez pour avoir le t-shirt alors.
3: Ah ben voilà,
1: parce qu'avec la transpiration, la chaleur, etc., il vous faut quand même un beau t-shirt.
3: Et voilà, c'est tout à fait ça.
1: Mais pour ça, il faut répondre à cette question, hein, Thérèse. Hein. Comment s'appelaient les surnoms à l'époque ? Les sobriquets ou les sopiquettes ?
3: Oui, les sobriquets.
1: C'est une bonne réponse. Merci. Félicitations, beaucoup. Thérèse.
3: Merci beaucoup.
1: Quelle est la radio qui vous habille pour l'été ?
3: Ah, ici, Belfort-Montbéliard.
1: C'est encore une fois une bonne réponse. Mais Thérèse, vous êtes la meilleure. Profitez bien.
3: Merci, vous aussi. Bonne journée à vous.
1: Bonne journée. Au revoir. C'est le tout premier single de l'ex-solo des Beatles. Enfin, on va le refaire. Hein. C'est le matin, on a tous le droit un peu de se tromper. Waouh, je vais y arriver. C'est le tout premier single solo de l'ex des Beatles. En gros, c'est l'ancien membre, hein, George Harrison. Et pour composer cette chanson, eh ben, il a invité Eric Clapton. Rempli d'autres positives comme ici, George Harrison, My Sweet Lord.

0: Johnson, My Sweet Lord. Et on vous rappelle que le FIMU, eh ben c'est aujourd'hui. Ici Belfort, Montbéliard est même partenaire du festival avec deux scènes. Une place Corbis, l'autre Révolution. Je vais vous sortir le programme. On va commencer par Révolution avec Balk Lavallo. Donc c'est de 16h jusqu'à 16h45. Fanfare externe et interne de Strasbourg. De 19h30 jusqu'à 20h45. Antipode Sound System, Meet RCB Sound System and Friends. C'est à partir de 21h jusqu'à 22h. On aura aussi 23 sites de 22h jusqu'à 23h. Et le retour d'Antipode Sound System. On enchaîne avec la place Corbis, Big Ben AEUTBM. C'est à partir de 15h15 jusqu'à 16h. On aura aussi Susanna à 16h45, Solal Rubin à 18h15, Basia aussi à 19h45. Alors, je ne sais pas du tout si je vais le prononcer correctement, mais Sinsi et 7-8. Donc, ça sera à 21h15 à peu près. Et Elmea, 22h45. On rappelle aussi que Noah Sommier sera sur place en direct de 15h jusqu'à 18h pour vous faire vivre cette 39e édition du FIMU. Et n'hésitez pas, hein, ce sera Place de la Révolution. Énormément d'animations, dont un photobooth 360. C'est pratique en tout cas si vous voulez prendre quelques souvenirs du FIMU avec vos copains ici.
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0: Parce que je sais que vous aimez en savoir un peu plus sur l'histoire de notre région, et ben Michel Bornéard nous parlera des champignons en Franche-Comté. Oui, parce que hier on a parlé des arbres, et ben là on reste toujours dans la nature, mais cette fois-ci avec les champignons. Comté musique, il y aura également Jean-Jacques Goldman. Quand la musique est bonne, elle est forcément ici. Et l'actualité, ce sera avec vous, Nina Pavan.
5: Oui, on va parler du FIMU, on va continuer à parler du FIMU, mais en faisant attention à nos oreilles avec des casques distribués pour éviter des problèmes d'audition.
0: Et tout de suite, l'information en français dans le monde avec Valentine Lettès.
6: Jamais une vigilance à la canicule n'a été déclenchée aussitôt en France. Le Finistère est en jaune sur la carte de Météo France face à la dangerosité de ce pic de chaleur pour les plus sensibles. Des records de température ont encore été battus hier. Impassible au moment du verdict, Guillaume Bussy est condamné à 25 ans de prison pour les viols avec torture et la prostitution forcée de son ex-compagne Laetitia. Il a 10 jours pour faire appel. Un accord de paix entre l'Iran et les États-Unis, largement négocié selon Donald Trump, mais rien ne dit qu'il sera conclu, tant perd Téhéran. Le projet d'accord inclut la réouverture du détroit d'Ormuz, par lequel transite une grande partie de la production mondiale de pétrole, mais pas les stocks d'uranium détenus par l'Iran. Contre la construction du plus gros centre de données d'Europe, plusieurs associations de défense de l'environnement se réunissent à Champeaux, en Seine-et-Marne. Le projet, en partie financé par le Qatar, prévoit de bétonner 73 hectares de terres agricoles. La palme d'or pour Fjord du réalisateur Christian Mandjou, déjà couronné à Cannes pour son film 4 mois, 3 semaines et 2 jours. Le jury du festival récompense également l'actrice Virginie Efira du prix d'interprétation féminine pour son rôle de directrice d'EHPAD dans Soudain. La victoire sans conteste de Bordeaux en Champions Cup de rugby, la deuxième sacre d'affilée de l'UBB sur le toit de l'Europe, face cette fois aux Irlandais du Leinster sur le score sans appel de 41 à 19.
0: L'info d'ici, 7h31, c'est l'ambiance rock'n'roll du FIMU, Nina.
5: Eh oui, ça passe trop vite. Troisième et dernier jour déjà de cette 39e édition du Festival International de Musique. Des concerts partout dans les rues et des enceintes à fond. Devant elles, des festivaliers qui dansent et vous les avez peut-être vus. Certains portent des casques, un bon moyen pour protéger son audition tout en profitant de la fête, Chloé Lavoisa.
7: Qui dit FIMU, dit concert et dit enceinte à fond. public, beaucoup portent des casques de protection, notamment Clara, 6 ans. C'était très important de protéger ses oreilles pour Jérôme, son beau-père.
8: Elles sont toutes neuves, hein, elles sont toutes fraîches, donc il ne faut pas les abîmer maintenant, hein, ce serait dommage. Donc on a pris un casque là au stand de prévention pour lui permettre d'avoir les oreilles à l'abri tout au long des concerts.
7: Au stand de prévention, justement, le petit Alexis vient de récupérer son casque jaune fluo et heureusement, car sa musique préférée c'est...
9: Rock'n'roll, avec une guitare électrique et puis de la batterie.
7: S'il ne connaît pas tous les risques, ça lui permet quand même d'être plus à l'aise.
9: Pour éviter d'avoir mal à la tête.
10: Bonjour monsieur, vous voulez des bouchons d'oreilles ?
11: On est déjà servi.
10: Vous en avez déjà ?
7: Jade est membre de l'association Avenir Santé. Elle distribue des bouchons d'oreilles.
10: Il y a eu pas mal de gens qui venaient quand même pour prendre des bouchons d'oreilles, emprunter des casques. Mais après, quand on fait de la déambulation, là c'est un peu plus compliqué, il y a plus de gens qui refusent. Ils nous disent non, on s'en fiche, on est jeune, on verra ça plus tard, voilà, des choses comme ça. Mais bon, c'est vraiment maintenant qu'il faut commencer à se protéger, enfin, faut se protéger toute la vie, quoi.
7: Et surtout pendant un festival comme le FIMU.
10: Ça peut être très risqué, surtout si on est très proche des enceintes, trop longtemps. Et c'est pour ça qu'il faut se protéger.
7: Sur le stand à ses côtés, Thierry, en partie malentendant, fait aussi de la prévention.
12: Dans ma jeunesse, j'ai été exposé à la musique, aux concerts, aux boîtes de nuit, qui n'ont pas arrangé mes problèmes auditifs. Et c'est justement pour ça que je fais de la prévention.
7: Pour protéger le public des risques, il faut aussi gérer le son pendant les concerts. C'est le travail de Paul derrière la console de la scène Révolution.
13: Déjà, on a un premier outil, c'est la loi, qui nous impose des niveaux max. Et ensuite, après, en fait, on a nos oreilles à nous, parce qu'un volume, c'est quelque chose. Mais par exemple, il peut y avoir un concert pas très fort, mais s'il n'est pas équilibré, là, ça va nous faire mal aux oreilles. Donc nous, on utilise nos oreilles, donc on souffre pour vous avant. Et on va équilibrer avec des outils.
7: Des outils qui permettent aux festivaliers de continuer à profiter de la fête tout en sécurité.
5: En France, sachez d'ailleurs qu'un concert ne doit pas dépasser 102 décibels, l'équivalent du son d'un marteau-piqueur à moins d'un mètre. Mais je vous rassure, au FIMU, c'est beaucoup plus agréable à écouter qu'un marteau-piqueur. Pour la météo, Clémentine, il fait encore plus chaud aujourd'hui.
0: Oh que oui, bah alors là, ça sera robe, short, t-shirt, ce que vous voulez.
5: Beaucoup d'eau, crème solaire.
0: Beaucoup d'eau, oui, totalement. La totale. Et on n'hésite pas hein, sur la crème solaire, on y va. Hein. Parce que les températures, elles vont augmenter jusqu'à atteindre les 29 degrés hein, dans la journée. Bon, actuellement, elle commence à augmenter doucement, mais sûrement. Par exemple, 17 degrés du côté de Verlan, 18 à Danjoutin et 19 à Seloncourt.
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0: Et si vous prenez la route, que vous constatez quoi que ce soit, n'hésitez pas à nous le dire au 03 84 22 82 82.
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0: J'ai le remède pour ce matin, histoire de vous booster encore un petit peu plus parce que je sens que vous êtes encore dans le coltard. Quand la musique est bonne, Jean-Jacques Goldman, ça, c'est du bon son. Et on monte le son.

0: thématique est bonne, elle se trouve forcément ici. Un point sur l'histoire de notre région aujourd'hui avec vous, Michel, bonjour.
1: Bonjour.
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0: Hier, nous étions dans les arbres. Aujourd'hui, vous nous emmenez à la recherche de champignons.
1: Oui, pas de champignons, mais plutôt de mycologues, c'est-à-dire de spécialistes des champignons. Je vais commencer par Lucien Quellet. Il est né à Montéchroux en 1832. Après avoir passé le bac au lycée de Montbéliard, il a étudié la médecine à Strasbourg et à 24 ans, il s'est installé à Héry-Moncourt, où il est resté jusqu'à sa mort en 1899. Il a rapidement acquis une excellente réputation, mais pendant ses rares loisirs, il explorait la région pour satisfaire sa passion des sciences naturelles. Comme il était doué pour l'aquarelle, il peignait ses découvertes. Et il a publié une flore mycologique de la France et des pays limitrophes. En 1884, il a participé à la création de la Société mycologique de France, dont il a été le premier président. Vers la fin de sa vie, il s'est tourné vers l'étude des oiseaux, des insectes, et il n'est pas étonnant qu'un tel curieux soit aussi celui qui a découvert le cromlech d'Héry-Moncourt, appelé à tort la pierre des Gaulois, et dont nous avons déjà parlé.
0: Il a fait des émules dans la région ?
1: Oui, on peut dire ça comme ça, puisque un mandubien, c'est-à-dire un habitant de Mandeur, a suivi ses traces en étant vice-président de la Société mycologique de France. Il se nomme Frédéric Bataille. Lui est né à Mandeur en 1850. Il a fait ses études dans la Cité des Princes, où il a fréquenté l'école modèle de Montbéliard. C'était un établissement destiné à former des instituteurs. Il a ensuite enseigné dans plusieurs écoles de la région et puis il a été nommé au lycée Michelet à Vanves dans la région parisienne. Sa passion, c'était alors la poésie et on dit même qu'un recueil de ses sonnets, intitulé Le clavier d'or, a été remarqué par Victor Hugo. Frédéric Bataille a publié d'autres livres comme Poèmes du soir ou Pages d'automne et ses poèmes parlent de la vie, la campagne, de la nature ou de l'amour. Mais à la retraite, il est revenu dans sa Franche-Comté natale et il s'est passionné pour les champignons, où il a acquis une certaine notoriété dans ce domaine. Il est mort en 1946 et il n'a pas été oublié de Mandeur, puisqu'il y a une école de la ville qui porte son nom.
0: Finalement, ce sont des hommes qui ont eu plusieurs passions.
1: Tout comme Georges Becker, qui lui, récompense suprême pour un mycologue, a découvert un champignon qui, du coup, porte son nom. Ce champignon, c'est l'amanite noisette, qui est aussi appelée, donc, Amanita Beckeri, en hommage à Becker. Georges Becker est né à Belfort en 1904 et il est mort à Montbéliard en 94. Il a été professeur au lycée Cuvier de Montbéliard et devenu spécialiste en mycologie. Il a soutenu une thèse sur l'écologie des champignons supérieurs. En 1958, au retour du général de Gaulle, des amis l'ont incité à entrer en politique. Il a été député de Montbéliard, mais il a abandonné la politique et préféré se consacrer à ses recherches scientifiques, à la musique et à la poésie. Il a été lui aussi président de la Société mycologique de France et il a fondé la Société d'histoire naturelle du pays de Montbéliard. Et il a évidemment publié de nombreux ouvrages comme Champignons de Franche-Comté ou Les Minimes, un recueil de pensées philosophiques.
0: Merci beaucoup Michel, et si comme moi vous aimez l'histoire de notre région, de notre belle Franche-Comté, ça s'est passé près de chez vous. Tous les épisodes sont à retrouver directement sur l'application ICI ou le site internet d'ICI Belfort Montbéliard. Allez, dans un instant, la musique, celle que vous aimez, celle qui vous fait vibrer, celle de Louane.
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0: prochain sur votre radio ici. On continue de faire la météo ensemble grâce à vos commentaires sur le Facebook d'ici Belfort, Montbéliard. On a Sylvie, un ciel très très bleu et magnifique pour elle, chez elle, du côté de Belfort. C'est un temps idéal en tout cas de ce qu'elle nous dit pour aller au FIMU. Et vous avez raison, hein. En plus de ça, ici Belfort, Montbéliard, en direct de 15h jusqu'à 18h au FIMU. Je dis ça, je dis rien, enfin bref. Philippe, bonjour à la sympathique compagnie d'ici Belfort, Montbéliard et les auditeurs. Ce dimanche, 18 degrés, un ciel bleu du côté de Chaux. Et puis, continuez également de nous dire quel temps il fait chez vous. Hein. Commentaire, Facebook, ici Belfort, Montbéliard, n'hésitez pas. Comme tous les week-ends, Benjamin nous aide à rouler malin. Et aujourd'hui, recharger sa voiture électrique en immeuble, ça semble simple sur le papier. Mais dans la réalité, c'est souvent très compliqué. Pourquoi ?
1: Oui, parce qu'en copropriété, installer une borne, ce n'est jamais un simple branchement. Et on voit bien le retard français. Seulement 5% des immeubles collectifs seraient équipés ou ont voté pour. Il faut composer avec le syndic, l'assemblée générale et surtout l'infrastructure électrique de l'immeuble. Concrètement, il existe trois solutions. Une borne individuelle sur sa place, une borne partagée ou une infrastructure collective pour tout l'immeuble. Mais dans la pratique, ça peut vite devenir un vrai casse-tête. Travaux lourds, câblage compliqué, manque de puissance et surtout des coûts qui explosent très vite. Résultat, pendant des années, beaucoup de projets ont été abandonnés faute de solutions simples et abordables.
0: Mais on a l'impression que ça évolue, que ça devient plus simple aujourd'hui.
1: Oui, clairement, il y a une vraie évolution en 2026. Le programme Advenir, qui finance les bornes, a été largement renforcé. Aujourd'hui, il peut couvrir jusqu'à 50% du coût total de l'installation. Et surtout, les plafonds ont fortement augmenté, jusqu'à 1 000 euros pour une borne individuelle, jusqu'à 12 500 euros pour une infrastructure collective. Il y a même des aides supplémentaires pour les parkings extérieurs ou les travaux de raccordement. Pour savoir si vous êtes concerné par ces aides, l'adresse advenir.mobi. L'adresse est sur le site.
0: Mais concrètement, Benjamin, est-ce que c'est devenu beaucoup plus simple ?
1: Plus simple, oui, mais pas encore simple, malheureusement. Parce que le vrai problème, ce n'est pas l'argent, c'est l'organisation. Il existe aussi ce qu'on appelle le droit à la prise. Concrètement, un copropriétaire ou un locataire peut demander l'installation d'une borne sur sa place de parking. Et la copropriété ne peut pas s'y opposer sans motif légitime et sérieux. C'est un droit inscrit dans la loi, justement pour éviter que certains immeubles bloquent totalement la recharge électrique. Pourtant, il faut toujours obtenir l'accord de la copropriété, voter les travaux en assemblée générale. La bonne nouvelle, la recharge de domicile reste la solution la plus économique, jusqu'à 5 fois moins cher que le carburant classique. Bonne route.
0: Merci beaucoup Benjamin. Si vous voulez d'autres conseils pour rouler malin, n'hésitez pas. Tout se trouve directement sur l'application ici. Un bon vieux titre des années 80 comme ça ce matin, pour vous faire plaisir. Parce que je sais que vous aimez ce genre de chanson qui va vous mettre directement de bonne humeur. Typiquement là, si vous êtes en train de passer un coup de balai à la maison ou de déjeuner, ça nous donnerait envie de danser, de chanter. Le paradis sur terre, incroyable. Allez hop, on monte le son, on n'hésite pas, hein, Don't Leave Me This Way, The Communards.

0: Swayze, The Coming Arts. Dans nos comptoirs qui comptent, nous rendons hommage à ceux qui travaillent dans l'ombre pour que la fête soit belle. À l'approche du festival Rencontre Racine, nous découvrons l'engagement sans faille de ses bénévoles. Noah Sommier a rencontré Régis.
1: Il y a 2 ans, il me semble, lorsqu'Aldebert était venu un dimanche après-midi, j'avais eu la chance d'aller le chercher à Besançon.
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3: Il a le goût de la scène, des coulisses, dans le sang, chevillé au corps depuis près de 25 ans. Régis compte aujourd'hui car il est l'un des visages indispensables qui assure l'accueil des artistes et la pérennité du festival à Rencontrer Racine. Régis, pour débuter, comment est née votre passion pour le monde du spectacle ?
1: Alors, Rencontrer Racine a débuté, je crois, la première édition en 1990, mais le bénévolat est arrivé un petit peu plus tard. On a dû commencer, en compagnie de ma compagne, en compagnie de ma femme, on a dû commencer au début des années 2000, donc ça fait pratiquement 25 ans maintenant qu'on est dans le bain.
3: C'est quoi votre lien ? Comment on tombe dans ce monde-là du spectacle ?
1: Moi, j'adore la radio. Quand Tonton Mitterrand nous a libéralisé les ondes en 1982, je crois que je suis tombé dedans. Je suis parti faire de la radio locale pendant quelques années, entre 1985 jusqu'à début des années 2000. Donc j'étais fou de radio. Je suis toujours fou de radio. Et puis, dans l'enchaînement, après, comme j'aimais beaucoup la musique, je me suis dit... Et puis, je sais pas, par le fait de mon travail également, où j'étais dans les coulisses, je me suis dit, ce serait bien de voir les coulisses également de ce qui se passe de l'autre côté des festivals.
3: C'est en quelle année qu'on arrive en tant que bénévole à Rencontrer Racine, Régis ?
1: Alors, l'année exacte, je ne pourrais plus m'en souvenir, mais je crois que c'est tout début des années 2000.
3: Être bénévole, c'est quoi votre définition du bénévolat, et notamment pour Rencontrer Racine ?
1: En ce qui me concerne, c'est d'apporter de l'aide à aux organisateurs, parce qu'ils en ont besoin à Rencontrer Racine. Ils ont besoin d'énormément de bénévoles pour pouvoir faire perdurer le festival.
3: Est-ce qu'il y a des histoires qui vous ont marqué, des moments particuliers où vous dites, telle édition, telle année, ça je saurais m'en souvenir parce que...
1: La chose qui me revient en tête, je crois que c'est il y a 2 ans, il me semble, lorsqu'Aldebert était venu un dimanche après-midi. J'avais eu la chance d'aller le chercher à Besançon. Et donc Aldebert était sur scène dimanche après-midi. Et quand j'ai vu tous les mômes qui étaient en extase devant, on se dit à un moment donné, on bosse pas pour rien.
3: En gros, un cliché qu'on peut se dire, être bénévole à Rencontrer Racine, c'est aussi profiter des concerts, c'est peut-être aussi rencontrer les artistes, comme on l'a dit là, notamment avec Aldebert. C'est vrai ou c'est pas vrai ?
1: Alors ça va dépendre du poste que vous occupez. Si vous êtes en caisse, au contrôle billet ou des choses comme ça, vous allez faire au minimum 2 créneaux sur 2 jours, minimum donc 2 créneaux de présence sur 2 jours. Et au-delà de ces 2 créneaux, quand vous avez fini votre travail, vous pouvez aller sur le festival comme bon vous semble. Le poste que j'occupe depuis 7-8 ans maintenant, c'est un peu plus compliqué. Moi, je suis à l'accueil artiste et j'ai pour mission, avec d'autres collègues, d'aller chercher les artistes à l'aéroport, à la gare, de les emmener sur le site, de les ramener à l'hôtel, et puis le lendemain, de les raccompagner sur leur lieu de départ pour leur prochain concert.
3: Régis, c'est un passionné des ondes, des coulisses, qui continue de donner son temps pour faire briller Rencontres et Racines. C'est un portrait d'engagement à retrouver dans nos comptoirs qui comptent et sur notre site internet ici.fr, Belfort-Montbéliard.
0: Et si vous souhaitez le rencontrer, Noah Sommier, il sera sur le stand d'ici Belfort-Montbéliard au FIMU Espace Révolution et en direct de 15h jusqu'à 18h. Dans un instant, l'humour en tube, on va fêter dignement la journée mondiale du bricolage. En plus, il fait beau, donc peut-être que vous êtes dans le jardin, que vous avez peut-être quelques petites idées de bricolage. Vous verrez tout ça avec Fred Ballard dans un instant. Je vous en dis pas plus, mais à tout de suite.
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0: Aujourd'hui, c'est la journée mondiale du bricolage.
6: T'as vu chez Ikea, on te donne des mètres en plastique pour mesurer ce que tu vas acheter. Au début, tu mesures que ce que tu vas acheter. Et petit à petit, il te vient une maladie bizarre, tu veux tout mesurer.
7: Oui, bah alors c'est le premier signe que le virus du bricolage est en nous. Hein. Ça commence par un mètre et ensuite, en général, on se balade avec un cruciforme dans la poche arrière. Et c'est parti pour une après-midi que Gad surkiffe.
8: C'est pratique, mais j'aime pas y aller, quoi. J'aime pas parce que déjà, à chaque fois que tu dis que tu vas y aller, il y a quelqu'un de ta famille qui veut venir avec toi, ça m'énerve. Et si ils viennent pas avec toi, ils te demandent de leur ramener un truc comme si t'allais dans un pays lointain, tu sais. En plus, quand t'arrives dans ces magasins, c'est le temple de la dispute des couples. Tous les couples, ils s'embrouillent là-bas. T'as que des mecs en train de dire à leur femme, fais voir, ouais, prends-le, ça rentrera jamais, mais prends-le.
7: Voilà, si jamais ça rentre, ben, y a une autre phrase qui dit, alors tu vois, je te l'avais dit que ça rentrerait. Et c'est une fois arrivé qu'on se lance dans la phase dite de bricolage, une étape qui plaît beaucoup à Kian Kojandi.
9: J'ai essayé de fixer la planche B à la planche D, avec la vis B5, mais ça marchait pas. Je me suis rendu compte que j'avais confondu la planche B avec la planche H, qui est pareil, mais avec deux autres trous sur le côté. Je me suis senti triste, j'ai crié. J'ai marché pieds nus sur une vis C2. J'ai dit des gros mots. J'ai regardé l'étape 9 pendant environ 20 minutes. J'ai sauté l'étape 9. Bref, j'ai monté un meuble.
7: Oui, pas tout le monde n'a pas la même façon de fêter la journée du bricolage. Hein. Le jour où il y aura marqué temps de montage, bref, sur la notice des meubles en kit, on sera sauvé. En attendant, on a le droit de se marrer en regardant la bibliothèque Strungluck penchée sur la droite.
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0: Vous êtes en train de vous réveiller, il est 8h et c'est avec ici. Le retour de l'actualité avec vous, Nida Pavan, avec une question qu'on se pose ce matin. Chat GPT va-t-il remplacer nos médecins?
10: Mal de dos, démangeaisons, doutes sur un médicament. De plus en plus de Français se tournent vers l'intelligence artificielle avant même d'appeler leur médecin. Et ça ne concerne pas que les plus jeunes, comme on pourrait le penser. Selon une étude de Doctolib et de la Fondation Jean Jaurès, publiée cette semaine, les 35-44 ans s'y mettent aussi, Chloé Lavoisa.
11: Son ordinateur ouvert sur la table, Christian, 41 ans, tape ses symptômes dans ChatGPT.
12: Tu es un médecin généraliste expérimenté, virgule, je ressens un tremblement à la paupière droite. Peux-tu me donner les causes potentielles de ces symptômes?
13: Un tremblement de la paupière, appelé myoclonie palpébrale, est très fréquent et dans la grande majorité des cas, bénin.
11: Ce petit rituel, il l'a complètement adopté, car son médecin est à une heure de route.
12: C'est rassurant. Des fois, ça peut être plus pratique. Ça peut éviter une prise de rendez-vous, un déplacement potentiellement loin.
11: Alors, comme près d'un utilisateur sur 5, après avoir questionné l'intelligence artificielle, il n'ira pas voir son docteur.
14: Je suis Rodolphe Pourtier, je suis pharmacien à Audincourt.
11: Ces patients sont de plus en plus nombreux à passer la porte après avoir consulté ChatGPT.
14: Sur la semaine, ça va être une dizaine.
11: Ce phénomène en hausse, il l'explique par une tendance globale.
14: Les personnes sont un petit peu dans le « j'ai telle problématique, il me faut une réponse tout de suite, qu'est-ce que j'ai, docteur ChatGPT ?» On a des personnes qui sont de plus en plus âgées, de plus en plus incompatibles. La part de ceux qui sont 35-40 plus, elle augmente nettement.
11: En haussant les épaules, le pharmacien le rappelle, quel que soit son âge, se soigner sans voir de professionnel, c'est prendre des risques.
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0: L'actualité marquée aussi par un procès sordide dans les Alpes de Haute-Provence. Le verdict est tombé hier à Digne-les-Bains.
10: Guillaume Bussy, condamné à 25 ans de prison, assorti d'une période de sûreté des deux tiers. Cet ancien directeur de banque a été reconnu coupable de proxénétisme sur personnes vulnérables, actes de torture et de barbarie sur conjoint et viol aggravé à l'encontre de son ex-compagne Laetitia. Des violences qui ont duré 7 ans, le temps de leur relation. À l'annonce du verdict, Laetitia a fondu en larmes, acclamée par des militantes féministes à sa sortie du tribunal. Mathilde Romagnan.
15: Des applaudissements nourris devant le palais de justice de Digne-les-Bains. Une vingtaine de militantes sont là, membres du collectif féministe 8 mars toute l'année. Sur leur pancarte, elles ont écrit « Forte et libre », des mots que Laetitia s'est tatoués sur le corps. Elles l'ont soutenue pendant les 6 jours du procès, l'acclamant à la fin de chaque éprouvante journée. Visiblement fatiguée et très émue, Laetitia n'a pas voulu s'exprimer. Tout ce qu'elle a pu dire, c'est « merci beaucoup » d'une toute petite voix. Son avocat, Maître Neger, se dit satisfait de la peine prononcée.
16: Soulagé surtout que enfin Laetitia et ses enfants soient reconnus comme victimes dans ce dossier, qu'ils soient évidemment condamnés, mais qu'ils soient aussi condamnés pour l'ensemble des faits pour lesquels ils étaient poursuivis, c'est-à-dire à la fois pour ces viols, pour ces actes de de torture et de barbarie pour le proxénétisme. Donc c'est une décision qui est très satisfaisante.
15: Laetitia a refusé le huis clos pour sensibiliser sur les violences conjugales, exposant ainsi au public les menaces, les coups et les pratiques sexuelles extrêmes et dégradantes que lui a imposé son ancien compagnon sous couvert de relations sadomasochistes.
10: Mais les avocats de Guillaume Bussy ont 10 jours pour faire appel. L'accusé a toujours nié ces violences. L'école, les salaires, les frontières et l'intelligence artificielle. Gabriel Attal dévoile les grands points de son programme présidentiel dans les colonnes du Parisien aujourd'hui en France ce matin. L'ancien Premier ministre et patron des députés Renaissance à l'Assemblée nationale s'est déclaré officiellement candidat vendredi depuis l'Aveyron.
0: Dernier jour pour la 39e édition du FIMU.
10: Ça passe trop vite, mais il y a encore plein de concerts à voir et même à revoir, mais attention à vos oreilles pour sensibiliser au risque de la musique trop forte. Thierry Fraisse, membre de l'association Au Creux de l'Oreille, fait de la prévention sur son stand.
17: Les gens qui viennent sur le stand, bon, à la base, moi ce que je cherche, c'est de savoir s'ils ont ou des problèmes auditifs ou qu'ils découvrent les risques des problèmes auditifs. Les gens qui viennent déjà, c'est la plupart du temps, c'est pour les bouchons, puisque c'est un festival. Bon, on va déjà leur dire, ben oui, mais vous mettez des bouchons, est-ce que vous n'avez pas des fois, vous déjà aussi, un problème auditif qui vous oblige à protéger vos oreilles. Pour que les gens prennent conscience que ça peut arriver n'importe quand, ça peut ne pas s'aggraver, comme ça peut aussi s'aggraver très rapidement. On essaye d'être dans la vérité.
10: Et pour vous protéger, des casques sont disponibles gratuitement en location sur le stand de l'association Au Creux de l'Oreille. Des bouchons sont aussi distribués gratuitement. 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On écoute de la musique et si on conduit, on ne boit pas. C'est le message passé par le maire de Valdois, Michel Zumkeller, sur les réseaux sociaux. Dans la nuit de vendredi à samedi, une voiture s'est encastrée dans un poteau à bord. 3 jeunes de moins de 20 ans. Heureusement, ils s'en sont sortis indemnes, mais les images sont très impressionnantes. Un blessé grave et 2 blessés légers, c'est le bilan de l'accident qui a causé plusieurs kilomètres de bouchons hier sur la 36, dans le sens Mulhouse-Belfort, juste avant le péage de Fontaine. Une femme de 70 ans a été transportée à l'hôpital de Colmar.
0: Le triathlon du Lion continue encore aujourd'hui sur la presqu'île du Malce aussi.
10: Départ à 13h30 pour la course, la rugissante, 1500 mètres de natation, 41 km de cyclisme et 10 km de course à pied. L'Union Bordeaux-Bègles au sommet de l'Europe, l'UBB a écrasé les Irlandais du Leinster 41 à 19 hier. C'est la deuxième Coupe d'Europe remportée d'affilée par les rugbymen girondins. Et puis le trophée reste dans l'Hérault pour le handball. Montpellier remporte sa 15e Coupe de France après avoir fait tomber Nantes hier 24 à 27. Ça se jouait à Bercy. Montpellier qui n'avait pas battu Nantes depuis 7 ans.
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10: On attend presque 30 degrés cet après-midi, Clémentine.
0: Oh que oui, énormément de chaleur aujourd'hui hein, sur une belle partie du Nord-Franche-Comté. Pour l'instant, les températures elles commencent à augmenter. Il fait 19 degrés à Luz, 20 à Isère, 21 à Exincourt.
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0: Avec ce beau soleil, avec cette chaleur, on s'offre une petite virée en road trip avec le roi du voyage, la poésie baroudeuse qui nous emmène avec lui, Bernard Lavillier, On the Road Again.

0: Retour dans le Nord-Franche-Comté avec Bernard Lavillier, On the Road Again.
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0: Bienvenue, bon réveil, un café, une tasse de thé. On se motive doucement, mais sûrement, à passer une belle matinée avec votre radio locale de proximité. J'ai nommé ici Belfort-Montbéliard. Rançongiciel, vous connaissez ce terme? Moi non. Mais si, comme moi, vous ne le connaissez pas, pas de panique. Valentine Letez vous expliquera tout dans Vie numérique, vie privée. À tout de suite.
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0: C'est l'une des méthodes d'attaque les plus courantes contre nos données. Dans Vie numérique, vie privée, ce matin, Valentine Letez, on s'intéresse au rançongiciel.
7: Imaginez, vous allumez votre ordinateur, chez vous ou au bureau, et impossible d'accéder à quoi que ce soit. Vos documents, vos fichiers, tout a été crypté. Un message apparaît, vous devez payer une rançon pour les récupérer. Voilà comment fonctionnent ces logiciels malveillants. Et pour les infiltrer dans votre ordinateur, la quasi-totalité des cybercriminels vous tendent un piège d'hameçonnage, du phishing. Un lien dans un mail sur lequel on vous incite à cliquer pour installer le logiciel sur votre appareil. Des centaines d'attaques sont lancées chaque année par rançongiciel contre des organismes privés et publics. Même si aujourd'hui les pirates ajustent leur mode opératoire, au lieu de crypter les données et de paralyser des hôpitaux par exemple, les données sont exfiltrées et les criminels demandent une rançon pour ne pas les dévoiler.
0: Mais qu'est-ce qu'on fait, Valentine, si on est victime de ce type d'attaque d'informatique?
7: Ne payez pas la rançon pour commencer. Vous n'avez pas la garantie de récupérer vos données, explique la CNIL, la Commission nationale de l'informatique et des libertés. Payer revient aussi à financer des organisations criminelles et à faire de vous une cible potentielle pour d'autres pirates, puisque les premiers ont réussi à vous extorquer. Prenez plutôt les devants. Gardez toujours une sauvegarde de vos données sur un disque dur externe, déconnecté de votre ordinateur pour le préserver des virus. D'ailleurs, pour éviter toute propagation d'un rançongiciel à toute une entreprise, par exemple, la première chose à faire, c'est de vous déconnecter du réseau Internet et ensuite de contacter le service informatique. Si vous n'en avez pas, le site cyber

0: cybermalveillance.gouv.fr vous met gratuitement en relation avec un professionnel spécialisé pour vous accompagner.
1: Et pour reconnaître une arnaque de phishing en même pas 30 secondes, tous nos conseils sont sur le site ici.fr, page vie numérique, vie privée. Si je vous propose une soirée unique, juste vous, la personne de votre choix, et un humoriste.
2: Non, il va pas parce qu'elle a une excuse en or. Je l'ai porté 9 mois.
3: Elle a 7 ans !
1: Est-ce que vous seriez d'accord ou pas ? 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C'est extrait de son nouvel album Quoi qu'on dise, Benabar.

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0: Dernier Benabar, quoi qu'on dise. Et quoi qu'on dise, nous, on continue de faire la météo grâce à vos commentaires, hein, Facebook. Jocelyne, bonjour à ici Belfort, Montbéliard. Ce matin, 14 degrés à Bretagne. On a également Michel, bonjour toute la team d'ici Belfort, Montbéliard. 14 degrés du côté de Belfort. Zoé, bonjour à tous. Adorant, actuellement, il fait 20 degrés. Et continuez de nous dire quel temps il fait chez vous. Commentaires, Facebook, ici Belfort, Montbéliard. Bonjour Muriel. Allô Muriel, est-ce que vous m'entendez?
1: Oui.
0: Bonjour Muriel, vous allez bien? Tout se passe bien pour vous?
1: Oui, bonjour, ça va, merci.
0: Vous avez quoi de prévu aujourd'hui?
1: Eh bien, aujourd'hui, je vais fêter l'anniversaire de ma fille. Donc du coup, je prépare un peu et puis...
0: Joyeux anniversaire à votre fille alors.
1: Oui, à Lola, oui.
0: Eh bien, joyeux anniversaire Lola, si vous nous écoutez.
1: Hein. Oui, ben, merci beaucoup.
0: Est-ce que vous avez envie d'aller voir le jeudi 28 mai à la Maison du Peuple de Belfort l'humoriste Jérémy Crédville, Muriel?
1: Ben non, on va essayer, pourquoi pas.
0: Mais pour ça, il va falloir répondre à cette question. Muriel, dans quelle émission télé est apparu pour la première fois Jérémy Crédville? Réponse 1, Champs-Élysées avec Michel Drucker, ou réponse 2, On ne demande qu'à en rire avec Laurent Ruquier?
1: On ne demande qu'à en rire avec Laurent Ruquier.
0: C'est une bonne réponse. Félicitations Muriel. Vous allez avoir la chance d'aller voir Jérémy Crédville le 28 mai, Maison du Peuple de Belfort. Qui vous accompagnera?
1: Je pense que ça sera mon mari.
0: Ben, ça sera super, une belle soirée en amoureux, ça sera cool.
1: Voilà. Oui, une amie à moi, si toutefois ça ne l'intéresse pas, donc on verra bien.
0: Oui, vous verrez bien d'ici là, hein, le 28 mai, c'est quand? C'est semaine prochaine, donc vous avez le temps quand même. Hein.
1: Oui. Bon, après, c'est sûr que là, ça passe gentiment. Hein. Voilà.
0: C'est vrai. Muriel, je vous souhaite de passer un très bon week-end. Quelle est la radio qui vous offre les plus beaux cadeaux?
1: C'est ici Belfort-Montbéliard, tout à fait.
0: Ce matin, session papouille avec vous, Cécile du blog à la conquête de l'Est.
2: Ouais, on parle souvent de massage ou de prendre soin de soi sur le blog. C'est notre petite alternative au tourisme et qu'on garde depuis 13 ans parce qu'on estime que c'est important de prendre soin de soi. Comme aller marcher, comme aller bien manger, ça fait partie de nos impératifs. Et on a eu une drôle d'invitation il y a quelques semaines. C'est Sarah qui a ouvert son institut à Beaucourt, ça s'appelle le Chalet du Bien-être. Et Sarah, elle propose pas de massage, elle propose pas de soins habituels dans un institut de beauté. Parce qu'elle propose des papouilles.
0: Mais des papouilles, c'est quand même insolite comme concept.
2: Alors, c'est vrai qu'au début, on a un peu rigolé, on a dit des papouilles, enfin. Et en fait, si, c'est une grosse tendance qui vient des États-Unis, qui se développe un peu partout en France. Sarah, elle s'est formée elle-même, hein, y a pas d'école de papouilles. Dit comme ça, c'est très bizarre aussi. Mais elle s'est formée, elle a acheté des petits objets qui vont servir à papouiller. Et j'y suis allée et j'ai passé vraiment un excellent moment. J'y suis allée avec le sourire en me disant « Oh, je vais rigoler tout le long, ça chatouille un peu. » Enfin, on se souvient des fois quand on se passait des plumes sur le bras ou sur nos frères, sœurs, nos copines. Ça fait rigoler. Et en fait, pas du tout. Elle travaille beaucoup avec des sons également. Elle va vous proposer 4 sortes de sons. Moi, j'avais pris le crépitement de cheminée. Je crois qu'on était un peu à la sortie de l'hiver, donc c'était encore assez cohérent. Et en fait, on est hyper vite détendu, même si on a vu les objets au début. En fait, quand on est complètement dans le soin, on oublie. Et du coup, on va chercher un petit peu, mais qu'est-ce qu'elle passe sur moi? Qu'est-ce qu'elle passe dans mes cheveux? C'est quoi ce son? Il y a les sons aussi, c'est pas que les sensations. Il y a les sons, la plume, il y a des espèces comme des grands ongles, des petites baguettes chinoises. Et en fait, on se demande tout long, qu'est-ce qu'elle fait? Et mais c'est hyper relax. C'est très étonnant. Il y a un petit côté régressif, on va pas se cacher, mais ça fait toujours du bien, un peu de retomber en enfance. Et moi, je vous conseille vraiment de tester les papouilles. Il y a quelques instituts qui ouvrent un peu partout maintenant. Moi, j'ai testé celui de Sarah que j'ai beaucoup aimé parce que au-delà des objets, il y a la sensibilité, l'humeur, le feeling avec du coup la praticienne. Et moi, je vous conseille vraiment d'essayer chez Sarah au Chalet du Bien-être de vous faire papouiller.
0: Voilà, si vous voulez vous faire papouiller uniquement pour les femmes, je précise. Le Chalet du Bien-être, c'est à Boncourt. Les renseignements se font au 06 47 76 85 53. Je vous avoue que je suis un peu essoufflée et je vais vous expliquer pourquoi. Ça va être rapide, je vous rassure. En gros, je me suis servie à boire dans le studio. J'ai légèrement un peu renversé. Il a fallu que je cours aller chercher du papier. J'ai pas de cardio du tout. Mais je vais le travailler en dansant sur Cool and the Gang Celebration.

0: les Beatles, Yesterday sur votre radio ici.
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0: À 8h40, on va parler des portes ouvertes de la section gym acrobatique de la ville d'Audincourt. Et puis dans l'info d'ici, Nina Pavan.
4: Une renaissance se prépare à Saint-Maurice-Colombier dans le pays de Montbéliard. Le village avait perdu son restaurant depuis plusieurs années. Grâce à la mobilisation d'habitants, il va bientôt rouvrir et devenir un café associatif.
0: Oh, c'est bien ça. Bon, on le découvrira dans même pas une minute. Pour l'instant, c'est l'information en français dans le monde sur votre radio ici avec Valentine Letest.
5: Une vigilance à la canicule aussitôt dans l'année, c'est une première. Le Finistère est en jaune sur la carte de Météo France à partir de midi pour cause de chaleur intense et d'autres départements risquent de suivre. Les températures dépasseront encore les 30 degrés sur une large partie du pays. Pour les viols avec torture et la prostitution forcée de son ex-compagne Laetitia, Guillaume Bussy est condamné à 25 ans de prison. Il a 10 jours pour faire appel de la condamnation de la Cour d'assises des Alpes de Haute-Provence. La fin de la guerre en Iran, largement négociée selon Donald Trump. L'accord, ajoute Téhéran, est en phase de finalisation avec les États-Unis. Si l'avenir des projets nucléaires de l'Iran n'est pas évoqué, l'accord prévoit la réouverture du détroit d'Ormuz par lequel transite 20% de la production mondiale de pétrole. Une deuxième palme d'or pour le réalisateur Christian Mongiu, récompensé au Festival de Cannes pour son film Fjord, l'histoire d'un couple évangélique et de leurs 5 enfants immigrés en Norvège et pris en grippe par les autorités. La fête dans les rues de Bordeaux cet après-midi, 15h, à l'arrivée des rugbymen de l'Union Bordeaux-Bègles. Vainqueur de la Champions Cup hier pour la deuxième année de suite sur le score écrasant de 41 à 19 face aux Irlandais du Leinster. 12 Français sur les courts de tennis pour le coup d'envoi de Roland-Garros ce dimanche. Mais le clan tricolore devra faire sans le numéro 1 des Bleus, Arthur Fils, forfait pour cause de douleur à la hanche.
0: Merci Valentine Letest. L'info d'ici, on prend la direction de Saint-Maurice-Colombier dans le pays de Montbéliard.
4: C'est dans ce village qu'un ancien restaurant va renaître. Chez Livette, va rouvrir et devenir un café associatif grâce à un groupe d'habitants qui a convaincu l'ancien propriétaire du restaurant. Culture, concert et viennoiserie. Une ouverture en avant-première est prévue pour la fête de la musique avant une ouverture officielle début juillet. Christophe Beck.
6: Saint-Maurice-Colombier a déjà son festival techno dans les bois et sa fête de la musique à succès. Le café associatif est donc la prochaine étape portée par un groupe d'habitants particulièrement dynamique et entreprenant qui est allé pousser la porte des propriétaires de l'ancien restaurant du village.
7: Je suis venu voir Livette et sa famille et on leur a proposé le projet.
6: Stéphane Méraud, l'un des animateurs de ce projet de café associatif.
7: Et là, on a eu un super accueil d'Yvette et de sa famille qui a tout de suite adhéré au projet. On sentait même une vraie émotion à l'idée de voir le lieu revivre.
6: Après l'enthousiasme de la famille, restait à convaincre des habitants. Christine Henny, chargée du recrutement des bénévoles.
8: Dès le départ, l'idée a pris. Dans un premier temps, on a contacté tous les présidents, présidentes d'associations. Et ils sont tous venus. Et puis après, tous les gens du village, ils sont tous venus. Ils étaient une centaine, c'est ce que je disais.
9: Ça va être l'âme du village. Ça l'était déjà, ça va le redevenir.
6: Une renaissance qui réjouit Agathe Ruel, chargée de la programmation culturelle de ce café associatif, qui sera aussi un café-concert.
9: Essayer de faire venir la culture et l'art dans notre village, vraiment en fait, pour plus être obligé d'aller jusqu'à Montbéliard ou encore plus loin, les faire venir ici.
6: Des habitants plutôt enthousiastes à l'idée de ce lieu d'animation au cœur du village.
10: C'est super, parce que ça risque d'animer un petit peu le village, donc ça serait sympa.
11: Ça fera un peu vivre le village, hein, de toute façon. Hein.
12: Surtout qu'on pourra aller boire des verres d'eau, des verres d'ice tea, des trucs comme ça.
7: Le projet, c'est d'ouvrir donc ici à raison de 3 jours par semaine, ce qui est beaucoup quand même pour un café asso.
6: Un café associatif qui s'appellera Chez Livette, en hommage à la restauratrice, grande dame de Saint-Maurice.
7: Voilà Yvette qui nous a fait un drôle de pied de nez parce qu'on a fait notre assemblée constitutive chez Yvette à vendredi soir et Yvette décédait, donc dans cette même nuit.
8: Non seulement les gens ont envie de se retrouver, qu'il y ait de la vie dans le village, mais aussi, ils ont aussi envie de rendre hommage à Yvette et voilà.
6: Après une préouverture le jour de la fête de la musique, chez Yvette à Saint-Maurice-Colombier ouvrira formellement début juillet.
4: Et retrouvez toutes les infos sur les concerts déjà prévus chez Yvette et les prochains jours d'ouverture sur ici.fr. Pour la météo, il faut pas oublier les casquettes et pas oublier la crème solaire.
0: Oui, c'est ça. Et pas oublier non plus les lunettes de soleil parce que la chaleur, elle s'installe progressivement avec une maximale attendue de 29 degrés sous un grand soleil. Les températures, elles continuent d'augmenter progressivement. 21 degrés à Champais, 22 à Cravanche, 23 à Vaujoucourt.
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0: C'est une magnifique déclaration d'amour que Renaud avait écrite à cette époque-là, dans les années 80. Plus précisément, 1985. Miss Maggie.

0: Miss Maggie et Renaud sur votre radio ici.
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0: Et on s'échauffe pour pas se froisser un muscle au réveil, mais aussi parce qu'aujourd'hui, il y a les portes ouvertes de la section gym acrobatique de la ville d'Audincourt. Bonjour Aurélie.
3: Bonjour Clémentine.
0: Par contre, je connais pas du tout cette discipline. La gym acrobatique, c'est quoi ?
3: Alors, la gym acrobatique, donc, c'est une activité de gym qui mélange chorégraphie, gymnastique au sol et pyramide à 2, à 3 ou à 4.
0: Et comment ça va se dérouler, ces portes ouvertes aujourd'hui ? C'est quoi le programme ?
3: Alors, les portes ouvertes ne sont pas aujourd'hui, c'est demain.
0: Demain ? Ok, d'accord. Demain, comment ça va se passer alors ?
3: Donc, demain, il faut se rendre donc, au gymnase donc, de l'Espérance à Audincourt. Donc, les portes, vous pouvez venir en libre accès, donc gratuitement, de 14h30 à 17h. Donc, pour essayer, c'est ouvert à tout le monde, adultes comme enfants, filles ou garçons. Donc, vous pouvez venir essayer avec nos gymnases et nos coachs présents sur place.
0: Donc, dites-moi.
3: Il y aura donc des présentations de nos gymnases sur des éléments individuels ainsi que des pyramides. Et nous avons un ensemble compétitif qui nous montrera leur ensemble qu'elles présentent en compétition.
0: Pour l'inscription, est-ce que tout le monde peut s'inscrire ? Par exemple, moi, si je veux, est-ce que je peux m'inscrire ou c'est réservé à une certaine catégorie ?
3: Alors, non, nous acceptons tout le monde, il n'y a aucune restriction. L'inscription se fera suivant le niveau. Si c'est un petit niveau, c'est une première année où il n'y a pas de niveau gymnique au départ, ça sera du loisir. Et après, si vraiment on repère de bons niveaux, on pourra les mettre en compétitif.
0: Donc, on le rappelle, les portes ouvertes, c'est demain pour la gym acrobatique, gymnase de l'Espérance à Audincourt. Je me trompe pas ?
3: Oui, c'est ça. Cinq coups de l'Espérance à Audincourt.
0: Merci beaucoup, en tout cas, Aurélie, d'avoir été avec nous. Je vous souhaite de passer une très bonne journée. Un bon dimanche.
3: Et merci à vous.
0: Au revoir.
3: Au revoir.
0: Dans un instant, Daniel Lavoie, Patrick Fiori, Garou, Belle. À tout de suite.
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0: Notre-Dame de Paris. Daniel Lavoie, Patrick Fleury-Garou, belle. Rapide point sur la météo pour vous dire qu'il va faire chaud, chaud, chaud, chaud, chaud, chaud, chaud aujourd'hui. Bah oui, les températures elles vont augmenter jusqu'à atteindre les 29 degrés. Faudra pas oublier de vous hydrater aussi, de mettre un petit chapeau au cas où. Énormément de crème solaire. Allez, n'hésitez pas. Hein. Badigeonnez-vous bien. Les bras qui manquent de tonicité, c'est une remarque qui revient souvent. Comment y remédier simplement? Aujourd'hui, 2 minutes pour être en forme, Nordinatab nous éclaire.
1: Déjà, il faut savoir une chose. On ne peut pas cibler une perte de gras uniquement sur les bras. Mais en revanche, on peut les renforcer pour leur redonner du tonus. Et ça, ça change beaucoup de choses visuellement. L'idée, ce n'est pas de faire compliqué, mais de faire régulièrement. On débute par un premier exercice assis sur l'avant d'une chaise. Vous posez les mains de chaque côté. Et là, vous avancez légèrement les pieds afin d'amener les fesses dans le vide. Et ensuite, vous fléchissez les bras afin de descendre les fesses vers le sol. Et enfin, vous poussez sur les mains afin de revenir bras tendus et relever les fessiers. Vous pouvez effectuer 3 séries de 10 à 12 répétitions. Et grâce à ça, vous allez tonifier l'arrière des bras.
0: Du coup, on travaille directement la zone qui pend ?
1: Exactement, les triceps sont souvent peu sollicités dans le quotidien. Et pourtant, ce sont eux qui donnent cette sensation de bras tonique. D'ailleurs, ça me donne une idée d'exercice. Vous allez vous placer devant un mur. Vous tendez les bras afin de poser les mains sur le mur. Et à partir de là, vous allez reculer légèrement les pieds afin d'incliner le corps vers l'avant. Et à partir de cette position, vous allez inspirer en amenant les coudes sur le mur afin que les coudes viennent toucher le mur. Et ensuite, vous poussez sur les mains afin de revenir bras tendus. J'inspire, je descends les coudes, je souffle, je pousse. Et grâce à ça, vous allez avoir un exercice complet qui va vous permettre non seulement d'effectuer une séance de gainage, mais en plus de tonifier l'arrière des bras. Et vous pouvez effectuer 3 séries de 10 à 12 répétitions. Côté sport, misez sur la natation. Par exemple, que ce soit la brasse ou le crawl. Lorsque vous allez utiliser la résistance de l'eau, vous allez avoir un travail complet du triceps. Par exemple, sur le crawl. Lorsque je suis avec la main sous l'eau et que je ramène de l'eau derrière. Allez, à vous de jouer.
0: Merci beaucoup pour ces conseils, coach Nordinatab. 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De la douceur, de la tendresse avec Coldplay. Feels like I'm falling in love. 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

0: et Zach, I'm Falling in Love. C'est le retour de l'opération Nettoyons la Nature. Le mercredi 3 mai, place Corbis à Belfort. Une opération qui a été créée à l'initiative de grands acteurs locaux qui se mobilisent pour nettoyer la Savoureuse et ses rives. Une deuxième édition enrichie d'animations inédites. Comme nous le détaille Cyril Mathieu, directeur général de VMC Pêche Rapala. Au micro d'Angélique Alasta.
1: L'idée, c'est de faire découvrir, bon, d'abord l'ESTA, qui est à l'origine de ce projet. Et donc, l'ESTA, École supérieure des technologies et des affaires de Belfort, présentera son activité et expliquera les motivations autour de cette opération de nettoyage de la Savoureuse. Ensuite, nous aurons la Fédération de pêche 90, qui sera présente avec notamment des activités type simulateur de pêche. Ça vous permettra d'avoir l'expérience de pêcher un tout type de poisson sans avoir les pieds dans l'eau en plein milieu de la place Corbis, ce sera plutôt sympa. VMC sera présent avec une série de jeux. L'idée, c'est de sensibiliser sur l'importance du maintien de nos rivières, de nos plans d'eau, pas seulement pour les pêcheurs, mais pour l'intégralité des amoureux de la nature. Et voilà, donc on présentera notre activité industrielle, mais surtout la partie liée à la conservation.
2: Qui peut participer à ce nettoyage de la nature, hein ?
1: Pour des raisons de sécurité, le nettoyage ce jour-là, il est strictement réservé à l'équipe ESTA, Rapala VMC. Par contre, c'est un geste citoyen de tous les jours que de nettoyer une rivière et de maintenir. Et on partagera les découvertes que l'on fait au fond de la rivière avec vous tout au long de la matinée.
2: Quel bilan avez-vous tiré de cette première édition ?
1: Alors, on retrouve un petit peu tout, parfois des choses surprenantes, mais en l'occurrence, beaucoup de gobelets. C'est vraiment ce fameux gobelet plastique. On a retrouvé énormément de sachets plastiques, le vilain sachet plastique. Et puis, après, toutes sortes de débards de fer, des cadres de vélo, sauf que, voilà, une rivière, elle charrie tout, mais à un moment, ça s'arrête, ça se pose et ça pollue.
2: Ces déchets vont être triés, et là, vous faites appel au service technique de la ville de Belfort.
1: L'an dernier, nous avions ramassé l'ensemble des déchets, nous les avions entreposés tels quels. Cette année, nous avons décidé, dans, une fois encore, un souci de conservation et d'expliquer pourquoi c'est important de trier nous-mêmes ces déchets. Donc, on aura un tri sélectif qui sera fait en fonction de ce que nous sortons de la rivière. Et ce sera du coup plus simple et plus efficace pour les services techniques de la ville de Belfort quand ils récupéreront ces déchets, de les emmener au bon endroit.
2: Donc voilà, une belle action citoyenne. Et en tout cas, on pourra beaucoup s'informer et s'amuser grâce à tous les aspects ludiques que vous nous avez présentés. Merci beaucoup Cyril Mathieu.
1: Merci à vous.
0: Et on n'oublie pas, rendez-vous le 3 juin prochain, place Corbis à Belfort, de 8h30 jusqu'à midi. Dans un instant, l'horoscope du jour de ce dimanche 24 mai. À tout de suite.
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0: 8h56, l'horoscope avec vous, Catherine. On retrouve une conjoncture beaucoup plus stable aujourd'hui.
7: Ça plaît à certains, mais d'autres aiment que ça bouge.
8: Bélier, bon, la journée n'est peut-être pas top, mais ça vous oblige à être patient.
9: Taureau, aujourd'hui, trouvez un moment pour rêver, vous évader.
10: Gémeaux, vous pourriez tomber sur une personne qui vous en apprend davantage sur vous et sur vos émotions.
11: Cancer, sous votre carapace, il se pourrait bien que vous cachiez de la colère, eh bien, exprimez-la.
12: Lion, vos valeurs, votre sens de l'honneur et votre goût de l'exigence sont mis justement en valeur aujourd'hui.
13: Vierge, il ne faut pas craindre la concurrence, c'est important que vous vous positionnez s'il y a une place à prendre.
14: Balance, vous trouvez les bonnes personnes pour former une équipe pour progresser où que vous soyez.
15: Scorpion, c'est une journée super constructive. Vous allez adorer, surtout si vous devez vous déplacer.
16: Sagittaire, de belles perspectives, toujours liées à un ou une autre. Aujourd'hui, vive les finances.
17: Capricorne, favorisez en ce dimanche, lâchez un peu les soucis, profitez d'être vous-même.
18: Verseau, vous avez besoin de retrouver vos proches, les personnes qui comptent pour vous.
19: Poisson, ce dimanche vous invite à la réflexion et ça n'est pas pour vous déplaire.
20: Et pour nous tous, on sort, on part à la découverte des autres.
0: C'est ça, et si vous voulez continuer de partir à la découverte de votre horoscope, n'hésitez pas, il est directement sur l'application ICI. Et dès le matin, vous avez besoin de bonne humeur, de musique et des Beach Boys. ICI, I get around.

0: Les Beach Boys, I Get Around. Bon, bienvenue chez vous, ici Belfort Montbéliard. On va parler de la seconde main avec la ressourcerie, territoire de Belfort.
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0: Bienvenue ici, les 9h. Retour de l'actualité avec vous, Nina Pavan, sur les ondes d'ici Belfort-Montbéliard. Et on va commencer par cette 39e édition du FIMU.
2: Les groupes et les fanfares vont encore s'enchaîner sur les différentes scènes du centre-ville de Belfort cet après-midi. On va monter le son à fond et justement, attention aux oreilles. Écoutez trop fort, c'est dangereux pour l'audition. L'association Au Creux de l'Oreille propose aux festivaliers de louer des casques pour profiter de la fête en toute sécurité. Chloé Lavozard.
3: Dans le public, beaucoup portent des casques de protection, notamment Clara, 6 ans. C'était très important de protéger ses oreilles pour Jérôme, son beau-père.
4: Elles sont toutes neuves, hein, donc il ne faut pas les abîmer maintenant, hein, ce serait dommage. Donc on a pris un casque là au stand de prévention pour lui permettre d'avoir les oreilles à l'abri tout au long des concerts.
3: Au stand de prévention, justement, le petit Alexis vient de récupérer son casque jaune fluo et heureusement, car sa musique préférée c'est...
5: Rock'n'roll, avec une guitare électrique et puis de la batterie.
6: Bonjour monsieur, vous voulez des bouchons d'oreilles?
3: Jade est membre de l'association Avenir Santé. Elle distribue des bouchons d'oreilles.
6: Il y a eu pas mal de gens qui venaient quand même pour prendre des bouchons d'oreilles. Mais après, quand on fait de la déambulation, là c'est un peu plus compliqué. Il y a plus de gens qui refusent. Ils nous disent non, on s'en fiche, on est jeunes. Mais bon, c'est vraiment maintenant qu'il faut commencer à se protéger.
3: Et surtout pendant un festival comme le FIMU.
6: Ça peut être très risqué, surtout si on est très proche des enceintes trop longtemps.
3: Il faut aussi gérer le son pendant les concerts. C'est le travail de Paul derrière la console de la scène Révolution.
7: Déjà, on a un premier outil, c'est la loi, qui nous impose des niveaux max. Et ensuite, après, en fait, on a nos oreilles à nous et on va équilibrer avec des outils.
3: Des outils qui permettent aux festivaliers de continuer à profiter de la fête tout en sécurité.
2: J'ai un reportage à retrouver en vidéo sur le compte Facebook d'ici Belfort Montbéliard. Votre premier concert pour ce troisième et dernier jour du FIMU, ce sera à 14h15 à l'Atria, l'association des Amis de l'Accordéon de Léonberg, la ville jumelle de Belfort. Et sur la scène de votre radio ici Belfort Montbéliard, radio partenaire du FIMU, vous pourrez écouter l'orchestre de l'Université Technologique de Belfort Montbéliard à 15h15. Un blessé grave et 2 blessés légers, c'est le bilan final de l'accident qui a causé plusieurs kilomètres de bouchons hier sur la 36. C'était dans le sens Mulhouse-Belfort, avant le péage de Fontaine. Une femme de 70 ans a été transportée à l'hôpital.
0: C'est une question que se posent les parents et grands-parents. Comment mieux protéger les jeunes face aux écrans?
2: Depuis plus de 20 ans, les autorités sanitaires alertent. Il faut limiter le temps d'écran chez les enfants et les adolescents. D'après une étude publiée ce vendredi par l'OFDT, l'Observatoire français des drogues et des conduites addictives, l'addiction n'est pas seulement liée au temps d'écran, mais aussi à la présence permanente des écrans dans la vie de nos ados. Justine Clos.
8: Oui, d'après cette étude, le danger ne vient pas tant du temps passé devant son smartphone ou sa tablette, mais de ce qu'on en fait. Et c'est bien là que pourraient se créer des comportements addictifs. Par exemple, laisser son enfant regarder son téléphone avant d'aller se coucher. Cela risque évidemment de l'empêcher de dormir à cause de la lumière bleue, mais cela peut aussi en créer en lui de nouveaux mécanismes. Il peut, sans même s'en apercevoir, se réveiller plusieurs fois dans la nuit pour voir s'il a reçu des notifications, et ça même si le téléphone n'est pas dans la chambre. Cela a évidemment des conséquences sur la qualité du sommeil et plus largement sur l'apprentissage et la concentration. Les chercheurs parlent aussi de qualité d'écran. Si vous laissez votre adolescent passer 2 heures par jour devant les écrans, mais qu'il utilise ce temps pour aller sur les réseaux sociaux, il va scroller sur Instagram ou sur TikTok, assez nocif pour sa santé mentale, et ce n'est pas la même chose que passer 2 heures devant un documentaire. Ces chercheurs appellent donc les pouvoirs publics à s'emparer de ces problématiques pour établir de nouvelles recommandations de santé.
2: Les explications de Justine Clos. La fin d'un procès éprouvant hier dans les Hautes-Alpes et qui a marqué l'actualité de ces derniers jours. Guillaume Bussy, accusé de viol avec acte de torture et de barbarie commis pendant 7 ans sur sa compagne Laetitia, a été reconnu coupable par la cour d'assises de Digne-les-Bains, condamné à 25 ans de prison, dont une période de sûreté des 2/3. Allure, les chevaux sont aux commandes aujourd'hui. Le pôle équestre de la Saline accueille le concours national d'attelage. Il fait aussi office de championnat régional de Bourgogne-Franche-Comté. C'était le dressage hier, aujourd'hui c'est marathon et demain ce sera la maniabilité. 3 épreuves mais un seul objectif, la maîtrise et la précision.
0: On connaîtra ce soir tous les futurs adversaires du FCSM pour la saison prochaine Ligue 2.
2: Laval affronte Rouen ce soir à 17h. Le stade lavallois qui joue son maintien à domicile sur la pelouse du stade Francis Lebasser. Rouen, lui, espère bien accéder à la Ligue 2.
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2: Pour la météo, Clémentine, on prend les mêmes, on recommence, juste un peu plus chaud par rapport à hier.
0: C'est ça, totalement. Parce que les températures, elles vont atteindre dans la journée 29 degrés. Pour l'instant, il fait 23 degrés à Vian-le-Val, 24 à Val-d'Oie et 25 à Mandeure.
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0: Avec ce temps, on aurait envie d'écouter des chansons qui nous boostent, qui nous donnent de l'énergie, qui nous donnent envie de chanter. Et comme par hasard, elles sont ici. Philippe Lafontaine, Cœur de loup.

0: ressourcerie 90. Alors n'hésitez pas, hein, l'avenir de la seconde main, le principe de la ressourcerie, on aborde tout ça ici. 03 84 22 82 82. Est-ce que vous êtes adepte ou pas de la seconde main? Dites-le nous tout de suite ici.
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2: Bienvenue chez vous.
3: Bienvenue.
2: Clémentine Brocard.
0: Mickaël, pour vous, c'est quoi une ressourcerie?
4: Eh bien, une ressourcerie, c'est un lieu de collecte, de revalorisation et de revente d'objets issus de dons de particuliers, de professionnels. À savoir qu'une ressourcerie, c'est soit une association, soit une entreprise d'insertion. Nous, dans nos ressourceries, on a une démarche d'économie sociale et solidaire, c'est-à-dire qu'on accompagne à la ressourcerie 90, 150 salariés en parcours d'insertion sur 13 activités avec des contrats qui vont de 4 mois à 2 ans.
0: Et vous les sélectionnez, les personnes qui souhaitent faire partie de la ressourcerie?
4: Alors, il y a déjà une présélection qui est faite par France Travail. Et ensuite, nous, on reçoit en entretien ces personnes.
0: Aujourd'hui, quel type de personne vient principalement chez vous pour faire des achats ou autre?
4: Dans nos magasins, on reçoit tout type de personnes. C'est-à-dire des personnes qui peuvent être en difficulté financière, mais aussi des personnes aisées, des plus jeunes, des moins jeunes, sensibles ou pas au développement durable.
0: Est-ce que vous avez l'impression que la seconde main, elle est devenue normale maintenant?
4: Oui, c'est un achat qui devient de plus en plus normal. Après, on le voit, nous, avec nos précédents succès, que ce soit l'ouverture de la ressourcerie à Danjoutin il y a maintenant un an, où le public répond désormais présent, mais aussi, plus globalement, avec les plateformes qu'on connaît de seconde main actuellement.
0: Mais quels sont les objets que vous retrouvez le plus à la ressourcerie? Des meubles?
4: Le textile.
0: Évidemment, le textile?
4: Oui, évidemment, le textile. Je pense que les auditeurs sont forcément informés et ont vu très récemment les crises qu'on traverse autour du textile avec des filières qui sont saturées. Je pense qu'on aura un peu plus l'occasion d'y revenir dans la deuxième partie de l'émission. Mais le textile, c'est aujourd'hui quelque chose qui sature nos ressourceries.
0: Est-ce qu'il y a encore des idées reçues sur la seconde main aujourd'hui, ou vous pensez que c'est fini tout ça et que la seconde main fait vraiment partie maintenant de notre quotidien?
4: Évidemment qu'on a toujours des idées reçues. Par exemple, nos magasins qui seraient ouverts qu'aux bénéficiaires du RSA ou aux personnes dans des difficultés financières. Non, évidemment que non. On peut revenir avec tout type de revenus à la ressourcerie. Il n'y a aucun souci là-dessus. Savoir qu'aussi, on a toujours ce préjugé de ressourcerie, de lieux qui sont forcément sales. Alors, il faut savoir que nous, à la ressourcerie, l'ensemble des dons qu'on reçoit sont nettoyés, revalorisés, triés. Donc, ce qu'on met en magasin, forcément, ça a déjà été utilisé, mais ça a été nettoyé. Et puis, c'est bien achalandé avec des espaces de vente.
0: Il y a tout un protocole avant à suivre.
4: Exactement.
0: 03 84 22 82 82. Est-ce que vous êtes adepte ou pas de la seconde main? Dites-nous tout. 03 84 22 82 82. Queen, I want to break free.

0: Queen, I Want to Break Free. Ce matin, on parle de la seconde main avec la ressourcerie 90, territoire de Belfort. Michael, les gens se débarrassent facilement de quel objet d'après vous ?
1: Évidemment, le textile. Aujourd'hui, à la ressourcerie, on a passé un cap. On a récupéré en 2025 plus de 500 tonnes de textile.
0: C'est énorme. Hein.
1: Ce qui n'est jamais arrivé à la ressourcerie. Alors bien évidemment, c'est des filières qui saturent à côté, où on a du mal, nous, à revaloriser ce qu'on ne peut pas remettre en magasin. Donc c'est assez difficile aujourd'hui de reconditionner tout ça. Alors on s'engage, nous, à prendre ça à la racine, c'est-à-dire à sensibiliser les personnes à une consommation qui est plus responsable, à une, ce qu'on pourrait appeler une sobriété vestimentaire, c'est-à-dire, par exemple, est-ce qu'on a besoin d'acheter 3 suites de mauvaise qualité quand on peut en acheter un de très bonne qualité. Et pareil pour tout un tas de choses sur la seconde main. On propose également de l'upcycling, c'est-à-dire des produits qui sont neufs, qui sont invendus, que nous on va repatronner dans nos ateliers, qu'on va remettre à la vente et qui n'ont jamais été touchés. Donc c'est le moyen d'acheter des vêtements neufs à petit prix.
0: Est-ce qu'il y a des objets qui ont encore beaucoup de valeur, mais qui finissent quand même à la poubelle que vous avez, que vous avez récupéré ?
1: Oui, alors nous ce qu'on récupère souvent et ce qui est toujours étonnant, c'est le numérique. Aujourd'hui, quand on voit des ordinateurs, on a tous, par exemple, à la maison, un téléphone qui traîne dans un tiroir. Savoir que c'est une vraie mine d'or aujourd'hui quand on voit le développement de l'intelligence artificielle, des composants qui commencent à exploser dans les prix. Forcément, nous, à la ressourcerie, on récupère des ordinateurs. Des fois, avec juste des ralentissements, une batterie qui fonctionne plus, on va le reconditionner, le réparer, puis le remettre en magasin.
0: Est-ce qu'on a un peu perdu l'habitude de réparer ?
1: Perdu l'habitude, je pense que c'est notre société actuelle qui nous pousse à acheter beaucoup plus. On a vu très récemment avec l'obsolescence programmée. Alors maintenant, on a des lois qui existent pour limiter cette obsolescence programmée. Mais si on reprend, par exemple, il y a 50 ans, on avait une télé familiale. Si elle était en panne, on descendait dans la rue, on avait le réparateur et puis on réparait cette télé. Aujourd'hui, c'est beaucoup plus difficile. On est dans l'univers et la société du tout neuf, c'est-à-dire qu'on répare moins, on a un téléphone qui ne fonctionne plus. On en rachète un nouveau. Donc c'est quelque chose aussi que nous, on s'engage à faire en sensibilisant nos publics à une consommation plus responsable.
0: Quand un objet arrive à la ressourcerie, qu'est-ce qui se passe concrètement ? Parce que vous nous avez expliqué que vous faites beaucoup de reconditionnement, etc. Mmh. Mais qu'est-ce que vous faites concrètement par rapport à ça ?
1: Alors la première étape, c'est la pesée. On reçoit un objet, il est pesé pour qu'on puisse après le tracer. Par exemple, je prends un exemple, en hiver, on peut recevoir des parasols. C'est pas des choses qu'on va mettre tout de suite en magasin, on va les stocker de côté. Nous, après, une fois que les beaux jours vont arriver, par exemple actuellement, on va mettre ça en magasin et puis c'est des choses qui sont tracées et on sait où ils sont à tel moment. Bien évidemment, ils vont être nettoyés, triés en fonction de la qualité de l'objet et ensuite mis en magasin. À savoir également que ce qu'on peut pas nous revaloriser, on l'envoie vers différentes filières.
0: Ah, donc vous le transmettez quand même ailleurs, enfin des choses que vous pouvez pas utiliser.
1: Évidemment, je prends l'exemple par exemple du téléphone portable. Actuellement, on n'a pas la compétence pour réparer les téléphones portables, donc on envoie une filière qui s'appelle Écologique, qui récupère ce qu'on appelle le D3E. C'est des déchets électriques électroniques, et eux sont capables de réparer ces téléphones, ces produits numériques, et les remettre après à la vente.
0: Ils les remettent à la vente chez vous directement ou ils le gardent
1: eux.
0: Pour eux?
1: Oui,
0: okay.
1: Directement chez eux.
0: Ok, d'accord. Le conseil le plus simple que vous donneriez aux personnes pour moins gaspiller au quotidien, ce serait quoi ?
1: C'est ce qu'on dit souvent, on a fait il n'y a pas très longtemps une sensibilisation auprès des collèges du Grand Belfort, réfléchir avant d'acheter, ne pas céder à l'impulsivité, voilà. C'est le plus important, est-ce que vraiment j'ai besoin d'acheter ce nouveau livre dans la librairie alors que j'ai une pile à lire à la maison sur la table de chevet ? Est-ce que, comme on a dit tout à l'heure, j'ai besoin d'acheter un nouveau pantalon alors que j'en ai qui ont juste besoin d'être réparés ? C'est le plus important, c'est cette sobriété.
0: On a pris l'habitude aussi d'acheter du tout neuf trop rapidement aussi, hein, donc forcément ça joue. Hein.
1: Oui, évidemment, et puis maintenant, avec la société de consommation actuelle, c'est vrai qu'on est beaucoup plus sensibilisé à ça, mais on voit qu'il y a encore du travail à faire.
0: 03 84 22 82 82, est-ce que vous êtes adepte ou pas de la seconde main ? Dites-nous tout. Les soirées mondaines, Auriard, c'est tout un monde qu'on ne connaît pas, mais qu'on va découvrir ici.

0: Gloria et les soirées mondaines, 03 84 22 82 82. Est-ce que vous êtes adepte ou pas de la seconde main? Dites-le nous ici.
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2: Véloxygène 90, qui est l'association qui défend la pratique du vélo au quotidien.
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4: C'est un étang qui a été restauré en 91 avec le sébum de la Vallée du Rhu. Aujourd'hui, cet étang appartient à la commune de Beutal.
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0: François Feldman, les valses de Vienne.
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0: Je vous donne une info utile si vous habitez proche de Grandvillars et Morvillars. En raison de travaux d'assainissement en rue du lieutenant Rusconi, la circulation est modifiée jusqu'au 31 juillet. Le trafic est restreint sur une seule voie, dans le sens Grandvillars vers Morvillars. Si vous arrivez sens inverse depuis Morvillars, une déviation est mise en place par rue Pierre de Coubertin. Le stationnement il est donc interdit et la vitesse est limitée à 30 km/h aux abords du chantier. 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Ce matin, on parle de la seconde main avec Mickaël de la ressourcerie Territoire de Belfort. Est-ce qu'on fait de vraies bonnes affaires dans une ressourcerie ?
2: Oui, oui, évidemment. Donc, quoi qu'il arrive, de toute façon, l'ensemble de nos produits qui sont reconditionnés sont vendus à moins 50, moins 60, moins 70% par rapport à la grande distribution. À savoir qu'aussi, on a des réassorts qui se font toutes les semaines, tous les jours. Donc, on peut revenir la veille en ressourcerie le lendemain. On n'a plus du tout les mêmes produits. Donc, quoi qu'il arrive, on y fait de bonnes affaires.
0: Vous consommez la ressourcerie, vous ?
2: Oui, évidemment. Évidemment, alors depuis que je suis arrivé il y a 4 ans, c'est vrai que maintenant je me sens plus sensibilisé. Donc j'achète un peu plus de seconde main. Et puis voilà, c'est tout un travail à faire de pédagogie surtout.
0: C'était quoi votre plus belle trouvaille à la ressourcerie ?
2: Alors pour sortir un tout petit peu de la ressourcerie, il y a un an tout juste, on a fait un débarras avec notre responsable débarras, une mission dans une propriété. Et on a trouvé une portée de chatons. Voilà, c'est pas forcément de la seconde main, c'est de la première main.
0: Oui,
2: mais on a une responsable qui est habilitée puisqu'elle est bénévole à la SPA en même temps. Donc une fois qu'elle a vu que la maman ne revenait pas, on a récupéré les chatons. Et depuis, j'ai un chaton qui s'appelle Gaston et qui doit très vraisemblablement nous écouter.
0: C'est trop mignon ça. Ce genre d'histoire, on adore. Est-ce que certains objets anciens ou vintage reviennent beaucoup plus à la mode ? Par exemple, les meubles de nos grands-parents qu'on pourrait retrouver à la ressourcerie ou autre ?
2: Pas forcément. Ce qui revient beaucoup à la mode, c'est tout ce qui est produit multimédia. Aujourd'hui, ça va être tout ce qui va être CD, DVD, vinyle, tout ce qui amène à la collection. Ça va être aussi tout ce qui est cassette audio aujourd'hui et puis les vieux appareils électroniques. Les baladeurs, tout ce qui va être baladeur CD.
0: Tout ce qui sort des années 80, quoi.
2: Exactement. Avec, bien évidemment, le côté fripe. Savoir que les vêtements un peu vintage de marque sont très prisés aujourd'hui.
0: Et les jeunes, ils s'intéressent aussi beaucoup plus à la seconde main maintenant aussi. Donc,
2: évidemment.
0: Je pense que allier collection et seconde main, c'est bénef.
2: Oui, oui, bien sûr. Alors, on a toujours des temps forts dans l'année où on met un peu plus l'accent sur les jeunes et notamment sur les étudiants, par exemple les rentrées scolaires, où là, les jeunes vont venir à Belfort et puis vont vouloir se meubler à moindre prix, s'habiller à moindre prix. Donc là, on y vend de la vaisselle, des bibelots. Savoir qu'aussi, on a des événements. Donc nous, on a aussi cette sensibilité de capter ces jeunes-là. Donc on va sur divers événements. Ça va être Etude Rock en début d'année, où okay. Les jeunes peuvent s'équiper pour leur rentrée scolaire à moindre coût. Ça va être aussi les Eurocaines et Rencontres et Racines, où là, on sensibilise beaucoup plus à l'insertion et au développement durable.
0: Oui, c'est vrai que quand on est étudiant ou même quand on arrive dans la région pour quelque chose en court terme,
2: oui.
0: C'est pratique d'aller dans les ressourceries parce qu'au moins on peut trouver des choses à petit prix qui
2: exactement.
0: Vont nous être utiles et c'est l'essentiel, on va dire.
2: Oui. Oui, oui, exactement. Et puis on fait un geste pour la planète et on fait un geste en faveur de l'emploi local.
0: 03 84 22 82 82, dites-nous si vous êtes adepte de la seconde main ou pas.
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0: Je crois qu'on a oublié de dire que c'était en plus de ça, de la douceur ici, Belfort-Montbéliard, et de l'amour qu'on vous transmet en musique avec des Miss Rossos, Quand je t'aime.

0: Demis Rousseau. Quand je t'aime. Et ce matin, on continue de parler de la seconde main avec la ressourcerie Territoire de Belfort, Michael. Est-ce que vous sentez que les ressourceries prennent plus de place aujourd'hui ?
1: Oui, puis je pense aussi qu'il y a un enjeu local. Aujourd'hui, on est ce qu'on appelle délégation de service public, c'est-à-dire qu'on vient suppléer les différentes institutions dans des missions du quotidien, par exemple les entretiens urbains. On va par exemple au Mont-Salbert pour nettoyer tout ce qui va être parcours santé. Donc la ressourcerie, ce n'est pas juste de la vente d'objets, mais c'est aussi forcément aussi des prestations.
0: Et c'est quelque chose d'humain aussi, la ressourcerie, mine de rien.
1: Évidemment, on a une fonction d'insertion sociale et professionnelle. Donc on accompagne, on a dit en début d'émission, 150 salariés en parcours d'insertion. Donc c'est un accompagnement qui se fait par le travail, mais aussi un accompagnement social, puisqu'on vient les aider dans leur démarche administrative. Je prends par exemple un exemple très simple. On a une trieuse qui s'appelle Anastasia, qui a 19 ans, qui a eu un parcours de vie un peu difficile. Aujourd'hui, elle a repris confiance en elle. Mais par l'achat en magasin qu'on peut faire, on a réussi à lui financer le permis de conduire.
0: Oh, c'est bien.
1: Également réussi à lui financer le BAFA, donc parce qu'elle veut devenir animatrice en milieu scolaire. Donc il y a une vraie utilité à acheter en ressourcerie pour avoir un enjeu aussi local fort.
0: Qu'est-ce qui a changé le plus depuis que vous êtes arrivé ces dernières années à la ressourcerie ?
1: Il y a une chose qui a changé, je pense que c'est plus global et plus sur le territoire, c'est la perte du bénévolat. On a de moins en moins de bénévoles, nous, dans nos structures. Et c'est essentiel aujourd'hui parce que on a besoin aussi d'avoir certaines missions administratives ou même sur des activités de la réparation de vélos. On a besoin d'avoir ces compétences-là. Donc on peut venir passer la porte de la ressourcerie et dire je veux devenir bénévole. Et nous, on s'adapte aux compétences de chacun pour ensuite les orienter vers des activités. À savoir qu'aussi, c'est très convivial. Nous, on commence à cette campagne de sensibilisation au bénévolat et ça permet aussi à différents bénévoles de se rencontrer, à avoir aussi du lien social.
0: Oui, c'est ça, être ensemble.
1: Exactement.
0: Est-ce que vous trouvez que les gens donnent beaucoup plus facilement aujourd'hui ?
1: Ça reste équilibré. Alors, on a toujours cette concurrence avec les plateformes en ligne, mais pour donner un ordre d'idée, chaque année, on récupère à peu près le même tonnage de mobilier, environ 300 tonnes de mobilier chaque année. Donc ça, c'est quelque chose qui ne change pas.
0: Est-ce que vous pensez qu'un jour, acheter d'occasion deviendra un réflexe pour la majorité des gens ?
1: On l'espère. En tout cas, on l'espère autant que ça peut l'être, par exemple, dans l'automobile aujourd'hui. Quand on va acheter une voiture, on imagine que on passe forcément par l'occasion. On regarde d'abord les prix de l'occasion avant d'aller vers du neuf. On espère un jour en ressourcerie que ça sera la même chose pour acheter des bibelots, des vêtements ou même du mobilier.
0: Comment vous imaginez la ressourcerie dans 10 ans ?
1: Alors la ressourcerie 90, c'est toujours des grands projets, à savoir que là en ce moment on est sur la cité du réemploi. Donc c'est notre lieu emblématique, le 3 rue de Soissons. C'est un lieu à la fois administratif et de collecte qu'on essaie de moderniser. Donc c'est un vieux bâtiment qui a plus de 120 ans. Et notre objectif à l'avenir, c'est de créer des partenariats avec différentes structures de l'économie sociale et solidaire et de les accueillir dans nos locaux.
0: Qu'est-ce que vous diriez à quelqu'un qui hésite à devenir bénévole à la ressourcerie ?
1: Franchir le pas de la ressourcerie, c'est le plus important. Une fois qu'on y arrive, on se rend compte que c'est quand même une structure qui est très familiale, où on travaille malgré des divergences politiques, malgré des différences de culture. On arrive à s'adapter et puis on y trouve forcément son compte à la ressourcerie.
0: 03 84 22 82 82. Est-ce que vous êtes adepte ou pas de la seconde main ? Vous pouvez nous le dire ici, hein, y a pas de souci. Vous composez le 03 84 22 82 82. Dans un instant, Seal, Kiss from a Rose, un hit. Made in 1994, à tout de suite.
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0: L'incontournable Seal, Kiss from a Rose. Et ce matin, on continue de parler de seconde main pour cette dernière partie de l'émission. La ressourcerie Territoire de Belfort organise des activités, Michael.
1: On fait des répar cafés, habituellement tous les deuxièmes samedis de chaque mois.
0: Okay.
1: Donc là, c'est des événements où nous, après, on engage des bénévoles qui viennent sur place et réparer des meubles, des objets, des chenilles, des vélos. Et on va faire très prochainement de la couture aussi. Si on a un trou dans un jean, on peut venir et puis faire réparer ça gratuitement.
0: Est-ce qu'on peut finir en disant que la seconde vie, c'est la vie ?
1: Exactement, évidemment.
0: Merci beaucoup en tout cas, Michael, d'avoir été avec nous.
1: Merci.
0: Et je vous souhaite de passer une très bonne journée.
1: Merci.
0: Et on continue en musique sur votre radio ici, Belfort-Montbéliard, avec Les Enfoirés, L'île au trésor, une chanson composée par Gaëtan Roussel.

0: Enfoirés 2026 à Lille au Trésor. Et côté musique, on continue de vous faire plaisir avec Daniel Balavoine. Je ne suis pas un héros.
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0: Madonna Vogue.
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0: Vous êtes ici, il est actuellement 10h. Dans un instant, ce sera les conseils pratiques accompagnés de Pierrick Roux. Mais tout de suite, les informations avec vous, Nina Pavant. On vit le FIMU à fond, on profite de la musique. Et si on conduit, on ne boit pas.
2: C'est le message passé par le maire de Val-d'Oise, Michel Zumkeller, sur les réseaux sociaux hier. Dans la nuit de vendredi à samedi, une voiture s'est encastrée dans un poteau à bord 3 jeunes de moins de 20 ans. Heureusement, ils s'en sont sortis vivants, mais les images sont très impressionnantes. L'école, le salaire, les frontières et l'intelligence artificielle. Gabriel Attal dévoile les grands points de son programme dans les colonnes du Parisien aujourd'hui en France ce matin. L'ancien Premier ministre et patron des députés Renaissance à l'Assemblée nationale s'est déclaré officiellement candidat à la prochaine présidentielle de 2027. C'était vendredi depuis l'Aveyron. La mère des enfants abandonnés au Portugal et son compagnon placé en détention provisoire hier par la justice portugaise. Les deux Français de 41 et 55 ans sont accusés de mise en danger et d'abandon, ainsi que de coups et blessures aggravés sur les enfants. Les deux petits garçons de 4 et 5 ans sont placés en famille d'accueil avant leur rapatriement.
0: Le ministre israélien de la Sécurité nationale, Itamar Ben-Gvir, interdit de territoire français.
2: Annonce du Quai d'Orsay après la diffusion des images choquantes des militants de la flottille pour Gaza, humiliés par les autorités israéliennes. Pour rappel, une ressortissante française originaire du territoire de Belfort se trouvait parmi eux. On vous en a parlé cette semaine sur ici Belfort-Montbéliard. Le triathlon du Lion continue encore aujourd'hui sur la presqu'île de Malsaucy. Départ à 13h30 pour la course la rugissante. 1500 mètres de natation, 41 km de course cycliste et 10 km de course à pied. On connaîtra ce soir le prochain adversaire du FCSM pour la saison de Ligue 2 le 8 août prochain. Ce soir, Laval affronte Rouen à 17h. Laval joue le maintien. Rouen espère accéder en Ligue 2. Sochaux jouera le vainqueur. Et puis en rugby, l'Union Bordeaux-Bègles au sommet de l'Europe. L'UBB a écrasé les Irlandais du Leinster 41-19 hier. C'est la deuxième Coupe d'Europe remportée d'affilée par les rugbymen girondins. Et pour la météo, il fait chaud.
0: Oh que oui, c'est ça, il va faire énormément chaud, en tout cas aujourd'hui dans le Nord-Franche-Comté, jusqu'à 29 degrés, hein, donc n'hésitez pas, hein, short, t-shirt, allez-y, hein, crème solaire, hydratez-vous bien aussi, on n'oublie pas. Et puis sur la route, pour l'instant, c'est calme, mais si vous constatez quoi que ce soit, 03 84 22 82 82.
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0: Et de la bonne humeur en état pur avec les frérots de la Vega, Sweet Darling.

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1: Bienvenue chez vous, Clémentine Brocard.
2: Salut Nord-Franche-Comté, dimanche détente sous ce beau soleil qui remonte le moral. Je ne sais pas du tout si vous avez remarqué, mais la météo, le soleil, etc., et ben ça nous impacte vraiment en question morale. Quoi. Ça fait du bien. Les conseils pratiques aussi, de 10h à 11h, ça fait du bien. Surtout quand on vous aide à cuisiner des plantes avec Lucie Savoirin et Pierre Écrou. Allez, au fourneau avec Eddie Mitchell.

0: aussi pleine de sens, qui favorise vraiment une bonne santé.
1: Alors, parmi ces différentes plantes qu'on peut trouver à nos pieds ou pas, il y a les fleurs de sureau, c'est le début de la saison.
0: Exactement, c'est le tout début des fleurs, c'est le tout début de la saison des fleurs de sureau. Il y a beaucoup, sans doute, d'auditeurs et d'auditrices qui connaissent ces fleurs, hein, traditionnellement. On en fabrique du sirop, notamment, ou encore des beignets. Il se trouve que ces fleurs de sureau, attention, hein, il ne faut pas les confondre avec d'autres fleurs de sureau qui, elles, seraient toxiques. Hein. C'est un petit peu l'enjeu. Quand on fait de la cueillette sauvage, il y a énormément d'abondance, des plantes vraiment qui sont formidables, mais et en moyenne, il y a à peu près une plante sur 10 autour de nous qui est une très bonne ressource alimentaire, mais attention, parce qu'en moyenne, il y a aussi une plante sur 20 qui est une plante très toxique, c'est-à-dire qui peut vraiment nous rendre malades, voire nous envoyer à l'hôpital, voire nous faire mourir.
1: Ah oui.
0: Et ce, même à faible dose. Donc il faut vraiment être certain de bien reconnaître la plante dont il est question, la plante qu'on peut utiliser. Et c'est tout à fait le cas avec la fleur de sureau.
1: Comment on les reconnaît, ces fleurs?
0: Alors le sureau, eh bien, on parle là du sureau noir. Hein. Il y a trois sureaux qui existent en Franche-Comté. Il y a aussi le sureau yèble et le sureau rameux, qui eux sont toxiques, notamment ils sont vomitifs. Donc pour bien reconnaître les fleurs de sureau qui sont comestibles, elles ont une odeur tout à fait suave et vraiment très caractéristique. Et puis le sureau noir, il faut savoir que c'est un arbre, un arbuste, donc il fait du bois, il fait de l'écorce, contrairement au sureau yèble qui lui va rester vert. Donc il faut absolument qu'on vérifie que notre arbuste est bien de l'écorce. Puis ensuite, quand on casse une petite branche, eh bien, on va découvrir à l'intérieur une moelle blanche. Et le sureau rameux, qui lui serait toxique, lui, il a une moelle jaune à l'intérieur. Donc, les fleurs de sureau noir, elles poussent sur un arbuste qui fait de l'écorce, et quand on casse, il y a de la moelle blanche.
1: Et plein de vertus dedans.
0: Il y a plein de vertus, exactement. Alors, le sureau, traditionnellement, on l'utilise pour stimuler le système immunitaire, par exemple. Donc, en cas de refroidissement, de petits rhumes, une tisane de fleurs de sureau, c'est tout à fait bon pour notre corps. Le sureau, il permet aussi d'apaiser les voies respiratoires, notamment quand on est encombré et qu'on a du mucus ou encore de l'irritation. Et puis, bien évidemment, ces fleurs, elles sont aussi drainantes et dépuratives. C'est ce qui fait qu'elles sont idéales au printemps.
1: Vous les utilisez comment, vous, ces fleurs?
0: Alors, moi, j'aime beaucoup les utiliser dans les desserts ou encore dans les boissons sans sucre. Je les récolte, je les fais sécher et j'en fais de délicieux thés glacés. L'été, c'est vraiment très bon avec de la cannelle et avec d'autres aromates. Et puis, je l'utilise aussi en cette saison. J'en fais des tartes aux pommes ou des compotes de pommes à la fleur de sureau. C'est tout à fait délicieux.
2: Et vous êtes peut-être en train de faire vos courses, de les ranger. Par contre, je participe peut-être pas physiquement à vous aider à les ranger, vos courses, ou à porter vos packs d'eau, mais le cœur y est. Allez, ce matin, je compte vous décoiffer aussi, hein, avec la roqueuse de diamants, Catherine Lara.

0: croqueuse de diamants, Catherine Lera. Toujours avec notre écothérapeute Lucie Savoirin, je vous cite, « Tant qu'on voit du vert, il y a des végétaux gratuits à manger ».
1: Exactement. On a vraiment plus du tout conscience de la richesse extraordinaire qui pousse à nos pieds. Et vraiment, je vous invite à porter un nouveau regard sur le vivant qui vous entoure, où que ce soit, soit sur un trottoir, la petite plante qui va pousser à travers les fissures du béton, que ce soit dans votre jardin, dans votre lotissement, dans votre rue, vraiment, il y a de la vie. Absolument partout. Et c'est extraordinaire de voir en quoi est-ce que ce vivant peut contribuer pour nous.
2: Et une vraie passion pour le vivant.
1: Hein. Ouais, exactement. Ouais,
2: pour les plantes. Ouais. Et une vraie passion pour la cuisine aussi, depuis toujours.
1: Depuis toujours. Depuis toute petite, j'adore cuisiner. Je trouve que c'est vraiment un terrain de jeu extraordinaire. Un espace de créativité, d'expression de soi, mais aussi surtout un espace de partage d'amour. Je trouve que c'est fantastique ce qu'on peut faire, ce qu'on peut vivre et partager à travers la cuisine.
2: Vous avez écrit plusieurs ouvrages d'ailleurs sur la cuisine.
1: Hein, exactement.
2: Sur les plantes de la cuisine. Des plantes sauvages. Vous travaillez également depuis plusieurs années aussi sur la cuisine santé.
1: Exactement, en fait j'ai découvert les plantes sauvages à travers ma passion de la cuisine, et à force finalement de manger les plantes, je me suis rendu compte vraiment qu'elles contribuaient à ce que je sois en bonne santé et en meilleure santé. Et puis j'ai continué un petit peu à creuser, parce que le monde dans lequel on vit, en fait, notamment avec une alimentation bourrée d'aliments ultra transformés, de perturbateurs endocriniens, de plein de choses qui sont toxiques et délétères finalement pour notre organisme, eh bien, je me suis rendu compte au fil des années que les plantes sauvages sont de réelles solutions par rapport à ces problèmes-là qu'on peut rencontrer. Et je les ai tout simplement mises en pratique et surtout mises à mon service et au service de mes proches et des personnes que j'accompagne.
2: Alors, vous avez multiplié les compétences finalement depuis
1: Exactement.
2: Quelques années. Ces compétences, vous les mettez au service aujourd'hui de femmes qui connaissent des douleurs, l'épuisement, des déséquilibres également gynécologiques.
1: Oui, tout à fait. Je me suis spécialisée sur cette voie à force, moi-même étant une femme, et puis à force de rencontrer vraiment des personnes qui parfois connaissaient des errances médicales de plus de 10 ans. Elle souffrait, et puis malheureusement, encore trop souvent, la réponse des professionnels de santé, c'est de leur dire « Écoutez, vous êtes une femme, vous avez des douleurs menstruelles, c'est normal de souffrir, ma bonne dame. » J'ai rencontré moi-même sur mon chemin des femmes qui m'ont dit « Non, en fait, il y a des vraies solutions à travers notamment les plantes et l'alimentation. Des choses simples, encore une fois, vraiment, qu'on peut intégrer facilement dans notre quotidien. Eh bien, on a des solutions, on a des ressources. »
2: Et vous aimez bien donner un autre exemple, c'est celui du pissenlit.
1: Exactement. Pourquoi par exemple, le pissenlit, tout le monde le connaît,
2: bien
1: n'est-ce
2: sûr.
1: Pas et tout le monde s'en fout, malheureusement. Eh bien, il se trouve que cette plante, c'est une plante médicinale de premier ordre qui est vraiment extraordinaire. On l'utilise, par exemple, pour réguler la glycémie, pour réguler le cholestérol. Mais c'est aussi une excellente plante qui va permettre de chasser les perturbateurs endocriniens du corps. On parle notamment de xénoœstrogènes. Et donc, c'est une plante vraiment un réel atout qui joue un rôle qui est fondamental par rapport au déséquilibre de santé que l'on rencontre actuellement. Et donc c'est vraiment un trésor pour notre corps, comme j'aime le nommer, et on n'en a pas du tout conscience.
0: Est-ce que vous êtes une super maman? Sûrement. Est-ce que vous connaissez l'association Super Maman? Je pense pas. C'est pour ça que Pierrick Roux va vous en parler dans un instant. Cette fois, c'est le choc des générations qui se prépare. Jacques Higelin, Taylor Swift, deux salles, deux ambiances. Mais finalement, il y en a pour tous les goûts ici.
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1: C'est la 39e édition du FIMU, le Festival de Musique Internationale, et je rajouterai même intergénérationnel, parce qu'il y en a pour tout le monde, pour tous les goûts, du reggae, de la pop, du rock, de la funk, musique du monde, de la diversité dans un festival, et ça, c'est beau. 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Des espaces sont dédiés pour vos petits bouts de chou, avec des animations, des ateliers. Pour cette 39e édition, l'invité d'honneur, c'est la Belgique, et le parrain, c'est le groupe Colt. Autant vous dire que vous allez manger des frites à toutes les sauces, hein. 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
1: Si vous sortez profiter du FIMU, n'oubliez pas qu'ici Belfort-Montbéliard est sur place en direct de 15h jusqu'à 18h. Espace Révolution avec un photobooth, quelques animations. Moi, de mon côté, je m'occupe de faire monter la température crescendo, doucement, mais sûrement, avec Marvin Gaye, Sexual Healing.

0: Sexual Healing, le séducteur Marvin Gaye. Les super mamans à l'honneur ce matin dans nos conseils pratiques. Nous sommes avec Edwige Chicard de cette association, un réseau de soutien autour du postpartum composé de bénévoles prêts à soutenir les mamans après l'arrivée de leur nouveau-né. Et vous êtes présent aussi dans le territoire de Belfort, Pays de Montbéliard. Votre mission, amener un repas chaud à une personne qui vient d'accoucher pour lui apporter un peu d'aide et de compagnie. Mais comment l'aventure a commencé ?
1: Alors, l'aventure des super mamans de France a démarré en Suisse. Elle a été créée en 2015, en Suisse, du coup. Et le concept a été développé ensuite en France en 2020.
2: Et alors, vous êtes présente, vous, dans le territoire de Belfort, le pays de Montbéliard, avec une mission, amener un repas chaud à une personne, une jeune maman qui vient d'accoucher pour lui apporter un petit peu de réconfort, d'aide et de compagnie. C'est bien ça, hein ?
1: C'est exactement ça. On vient justement parce qu'on a des mamans à la suite de l'accouchement qui sont donc en phase de postpartum, qui se sentent parfois donc isolées, qui sont des fois dans des petits villages un peu reclus, et on est là justement pour apporter effectivement ce repas fait maison avec les régimes alimentaires de la famille, qui sont vraiment adaptés, et on vient pour les soutenir un petit temps, faire un petit temps d'échange, voilà, comment t'avoir, savoir comment ça va.
2: Vous êtes combien dans cette association ?
1: Alors, au niveau de l'association, donc là, actuellement, sur le territoire de Belfort et le pays de Montbéliard, on est 60 bénévoles actuellement.
2: D'accord. Et vous êtes toujours à la recherche de bénévoles ou là, c'est bon
1: on
2: pour le moment ?
1: On est toujours à la recherche de bénévoles parce que, justement, actuellement, on a eu, depuis le début de l'année, 6 bichonnages de terminés, 4 à venir et 3 en cours. Et on en a encore qui vont bientôt arriver. Donc, un max de bénévoles serait la bienvenue.
2: Et quelle qualité il faut pour être bénévole chez vous ?
1: Alors les qualités, c'est avoir une bonne écoute active, c'est être avoir envie de soutenir les mamans qui sortent de l'hôpital, qui se sentent un peu seules, qui sont épuisées aussi des suites de l'accouchement. Donc voilà, c'est rien de plus. Après, on a une petite formation dans nos fichiers qui permet d'avoir des petites capsules vidéo pour justement permettre aux bénévoles de se repérer, de savoir comment faire, comment avoir une bonne approche. Pour faciliter la bonne programmation et le bon bichonnage. Oui.
2: Alors justement, le bichonnage, on y vient, vous parliez de maman bichonnée.
1: C'est ça. Donc en fait, on bichonne nos mamans par ce moment de temps d'échange et puis ce plat chaud qui réconforte. Donc on utilise des recettes assez énergisantes pour les mamans. Donc, on aime beaucoup préparer tout ce qui est le dalle de lentilles corail, des bonnes lasagnes faites maison, des chorennes, des choses vraiment qui apportent vraiment un bien-être et beaucoup de réconfort.
0: Des témoignages, des conseils pratiques, c'est ce qui vous attend ici jusqu'à 11h après Debbie Davis, l'histoire de la vie, le cycle éternel.
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0: Retour en enfance assurée avec Debbie Davis, l'histoire de la vie. Un classique extrait du film Le Roi Lion. Ça m'a même donné envie de le revoir ce film. Et le temps nous rattrape, donc bienvenue chez vous ce matin, en mode super maman. Avant d'écouter le témoignage d'une jeune maman devenue une super maman, un dernier mot avec Edwige Chicard. Beaucoup de jeunes mamans disent mal vivre la période post-accouchement. C'est là que votre accompagnement est très important.
1: C'est vrai. C'est vrai qu'on a beaucoup de mamans qui sont... Qui ont peur d'en parler. C'est plutôt la peur de parler dans le sens où, voilà, on vient de devenir maman, on est déjà fatigué, on a le regard des gens qui se posent et qui n'est pas compris. Et c'est pour ça que nous, on vient en aide dans ces moments-là, parce que pour la plupart de nos bénévoles et nous-mêmes, nous sommes des mamans. Nous sommes passés par là, nous savons ce que c'est. Et je pense que ça, c'est un besoin, effectivement, au niveau de l'association. Il faut être assez sensible quand même à ça, pour pouvoir comprendre la personne qu'on va bichonner.
2: C'est vrai que c'est une pression qui s'ajoute à la fatigue de la grossesse et puis à celle de l'accouchement.
1: Ben c'est ça. Puis il y a le papa aussi qui reprend des fois le travail, plus tôt que prévu. Donc, on se retrouve vite seul. On a des personnes qui sont sans famille aussi dans le coin, dans le secteur. Donc, oui, on est vraiment, vraiment très isolé.
2: Et c'est là que votre accompagnement est très très important.
1: Exactement. Après, on laisse la place aux professionnels malgré tout quand, quand voilà, ça devient plus compliqué. Et on en parle autour de nous. Ouais. Et les professionnels sont aussi sensibilisés à notre association. On espère en voir un peu plus de professionnels sensibilisés à notre association, évidemment. Mais ça commence à faire son petit chemin de bonheur.
2: Et on termine ces conseils pratiques consacrés aux super mamans ce matin avec une maman à bichonner qui est depuis devenue également maman cadeau. Elle va nous raconter son histoire. Bonjour Eva.
3: Bonjour.
2: Comment ça s'est passé cette aventure avec les super mamans?
3: Honnêtement, ça a été très, très intéressant du début jusqu'à aujourd'hui en tout cas. J'ai eu l'occasion de passer d'un rôle à l'autre, donc c'est de ça dont je viens vous parler.
2: Alors, on vous écoute.
3: Alors, j'ai commencé avec Super Maman, c'était l'automne 2023, et j'avais des enfants, des jumelles, qui avaient 2 mois, quand j'ai commencé, et j'étais vraiment, pour mon cas en tout cas, vraiment très dépassée par la maternité. Donc, quand j'ai contacté Super Maman, j'avais vraiment besoin de relais, j'avais vraiment ce sentiment d'être peu entourée d'autres mamans, et donc Super Maman m'a apporté ça.
2: Concrètement, qu'est-ce que ça vous a apporté? Beaucoup plus de sérénité tout de suite?
3: Oui, tout de suite, vraiment. Ouais. Je me suis sentie vraiment comprise par d'autres mamans. Et vraiment, cet élan de solidarité, de venir apporter des plats à la maison alors que je n'avais pas beaucoup de temps pour le faire moi-même, ça m'a vraiment soulagée. Donc voilà, j'ai surtout ressenti ça, beaucoup de solidarité, beaucoup de partage et beaucoup d'entraide en fait.
2: Et les jumelles vont bien du coup? Tout va bien dans la petite famille?
3: Très bien. C'est vrai qu'au début, ça a été un peu compliqué. Elles ont eu des problèmes de santé qui faisaient qu'on dormait très peu à la maison. Et puis voilà, le temps de s'occuper d'un foyer, de ses enfants, de soi-même, c'est compliqué quand on est jeune maman. Et cette association répond vraiment aux besoins primaires, on va dire, de se nourrir, de voir d'autres personnes aussi, de sociabiliser. On travaille plus, on n'a plus de collègues ou de personnes qu'on peut voir tous les jours. Et moi, ça m'a fait du bien à tous ces niveaux-là, en fait.
2: Et du coup, de maman à bichonner, vous êtes devenue maman cadeau maintenant.
3: Exactement. Voilà. Donc là, ça fait un peu plus d'un an.
2: Ouais.
3: Et donc, je rends l'appareil dès que j'ai l'occasion de le faire. Et voilà. Et c'est un grand plaisir de rendre l'ascenseur, en fait.
2: Mais ça s'entend dans votre voix, en tout cas.
3: Bon, et tant mieux. Je suis contente. C'est ce qu'on entend, tant mieux.
2: Bah oui, c'est vrai. Merci beaucoup, Eva, pour ce témoignage.
3: Je vous en prie.
2: Merci beaucoup. Bonne journée à vous.
3: Au revoir, bonne journée.
0: Et j'ai une bonne nouvelle. Si vous aimez les conseils pratiques, je serai capable de vous le dire dans 2 langues différentes. Les conseils pratiques sont à retrouver sur le site internet d'Ici Belfort Montbéliard. You can find the conseils pratiques inside d'Ici Belfort Montbéliard website. Est-ce qu'on peut dire que mon English est une merveille? Pas vraiment, hein. Mais peut-être que celui de Jean-Louis Aubert, oui, qui sait, Jean-Louis Aubert, merveille.

0: La merveille de Jean-Louis Aubert. La Franche-Comté en fait aussi, c'est une merveille. De 11h jusqu'à midi aujourd'hui, vous appelez 03 84 22 82 82 pour parler de vos événements en direct. Loto, concert, marché, rando, etc. N'hésitez pas. 03 84 22 82 82. La Franche-Comté en fait, c'est aujourd'hui de 11h à midi. Pour cultiver cette bonne humeur du dimanche, The Weeknd et Julie Pietri. À tout de suite.
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0: histoire de se mettre de bonne humeur avec ce soleil, cette chaleur et la Franche-Comté en fait. 03 84 22 82 82. Vous parlez de vos événements en direct. 03 84 22 82 82.
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0: Il est 11h et tout de suite, les informations.
2: Les premiers coups de raquette dans les prochaines secondes sur la terre battue de Roland-Garros avec l'entrée en lice dès ce dimanche, premier jour du tournoi de tennis de Novak Djokovic. L'homme aux 24 titres de Grand Chelem affronte le français Giovanni Mbeci-Péricard ce soir à 20h15. 11 autres tricolores joueront leur qualification pour le second tour ce dimanche. À Bordeaux, on célèbre le deuxième titre consécutif de l'UBB en Champions Cup de rugby. Et de la plus belle des manières, victoire 41 à 19 face aux Irlandais du Leinster hier. Arrivée des joueurs avec leur nouveau trophée dans le centre-ville de Bordeaux à partir de 15h. Des supporters de l'OGC Nice impliqués dans les bagarres avant la finale de la Coupe de France de foot. Présentés à un juge aujourd'hui, 17 sont concernés sur les 65 placés en garde à vue jeudi soir. Après ces violences dans Paris, 7 blessés dont un grave au pronostic vital engagé. Un corps dans une voiture brûlée, découverte ce matin à Échirolles, dans la banlieue de Grenoble. La piste criminelle est privilégiée, indique le parquet, au vu des douilles et du bidon d'essence retrouvé à proximité. Contre la construction du plus gros centre de données d'Europe, plusieurs associations de défense de l'environnement se réunissent à Champeaux, en Seine-et-Marne. Le projet, en partie financé par le Qatar, prévoit de bétonner 73 hectares de terres agricoles. Une heure avant le déclenchement de cette vigilance jaune à la canicule dans le Finistère, la plus précoce de l'histoire selon Météo France. Et d'autres départements risquent de suivre au vu des prévisions jusqu'à 35 degrés encore annoncés aujourd'hui. 2 800 000 téléspectateurs devant la cérémonie de clôture du Festival de Cannes hier. Un record historique selon France Télévisions et la plus forte audience depuis 3 ans. Le jury de cette 79e édition a décerné la Palme d'Or au réalisateur roumain Cristian Mungiu pour son film Fjord, l'histoire d'un couple évangélique et de leurs 5 enfants immigrés en Norvège et pris en grippe par les autorités face à leur culture rigoriste.
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0: Sortez couvert de crème solaire. Le soleil domine largement et la journée s'annonce chaude avec environ 29 degrés dans la journée. Et on y est presque. Pour l'instant, le thermomètre il se met à chauffer. 27 degrés à Mandrevillard, 28 à Belfort et 28 également du côté de Sochaux.
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0: Et apparemment, il se passe énormément de choses sur le parking des Anges. Oui, nous sommes avec Marc Lavoine qui nous le confirme ici.

0: Et le parking des Anges. La Franche-Comté en fait, c'est aujourd'hui, là, maintenant, de 11h jusqu'à midi. Vous n'hésitez pas, hein, vous avez un événement, concert, marché, loto, vide-grenier ou autre. Vous nous appelez au 03 84 22 82 82 ou vous venez dire rue des Capucins à Belfort si vous habitez pas très loin. N'hésitez pas, 03 84 22 82 82, on met en avant vos événements.
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0: Bonjour Gérard.
3: Bonjour Clémentine.
0: 21e vide-grenier aujourd'hui. Enfin, c'est quand? C'est le 31 mai.
3: Voilà, le 31 mai, nous organisons le 21e vide-grenier de la Rivière. Donc, on commence à être très connu. C'est un très grand marché de, disons, un grand vide-grenier. En principe, on attire plus d'une centaine d'exposants. Mm-hmm. Donc ça aura lieu de 6h30 à 18h et ça sera donc dans les rues du village autour de l'église. Donc l'avantage qu'il y a, c'est que les gens qui exposeront peuvent mettre leur véhicule à l'arrière. Donc c'est bien appréciable également.
0: C'est pratique. Alors,
3: voilà. Sinon, il y aura une buvette et de la restauration, hein, donc pour les gens qui veulent se restaurer le midi ou tout au long de la journée, il n'y a pas de souci. Et puis, donc, écoutez, je vais vous donner un numéro de téléphone. Donc, on invite tous ceux qui veulent venir, qui viennent. Et puis, on a encore de la place pour prendre des inscriptions.
0: D'accord, donc, dites-nous tout.
3: Alors, la réservation, donc, ça serait au 06 04 46 51 10.
0: Donc, c'est réservation si quelqu'un souhaite exposer, si quelqu'un souhaite vendre des choses. Est-ce qu'il faut payer la petite parcelle?
3: Alors, oui. Alors, c'est le tarif, c'est 12€ les 5 mètres linéaires. Pour les particuliers, et si on accepte également des professionnels, et dans ce cas-là, les professionnels, on demande 25€ pour 5 mètres.
0: Donc c'est organisé par l'Amicale de la Rivière, c'est bien ça?
3: Voilà, c'est l'AHLE, donc c'est l'Amicale des habitants de la Rivière et des environs.
0: Et pourquoi vous organisez ce vide-grenier pour la 21e fois?
3: C'est une activité qui plaît énormément et puis finalement avec l'argent, la recette du vide-grenier, on l'utilise en bien puisque là on a un gros projet d'installation de jeux pour enfants sur un terrain communal.
0: Oh, c'est sympa comme projet.
3: Voilà.
0: Mais pour ça, il faut venir à la 21e vide-grenier. Ça sera sur la commune de la Rivière et c'est le dimanche 31 mai de 6h30 jusqu'à 18h. Gérard, bonne journée à vous. Profitez bien
3: de
0: ce soleil.
3: Au revoir.
0: Au revoir. Christophe Maé, La Lune, sur votre radio ici, qui continue de vous procurer de la bonne humeur.

0: Christophe Mahé et sa lune. Bonjour Cédric.
1: Allô. Oui, bonjour.
0: Cédric, vous allez nous parler d'un événement, le concert de l'harmonie de Sochaux. C'est quand? Dans quel cadre? Expliquez-nous tout.
1: Eh bien voilà, il y a quelques mois de ça, Pays de Montbéliard Agglomération et Mécène nationale du Pays de Montbéliard ont organisé un événement, la Nuit de la Radio au Stade Bonal, qui aura lieu vendredi prochain et qui célèbre sa 4e édition. Il y aura énormément d'intervenants, d'associations, de groupes, un DJ. Et parmi les intervenants, il y a nous, l'harmonie de Sochaux. On va déambuler sur la pelouse du stade. Il faut savoir que c'est un concert en plein air. Donc les gens peuvent soit acheter leur place en pré-vente à Mécène nationale ou l'acheter sur place. Le jour J devant le stade, c'est 10 euros l'entrée. Donc en fait, c'est un concert sur la pelouse. Donc le public sera sur la pelouse. Il y aura buvette, petite restauration, stand. Et nous, on va déambuler au milieu des spectateurs pour interpréter à Les Sochaux l'hymne sochalien et puis un autre morceau sous la direction de Josué Wiedemann.
0: C'est quand même, voilà. ça tombe pile pendant la remontée du FC Sochaux, c'est pratique.
1: Eh ben oui, ça tombe super bien. Donc c'est pour ça que je pense que on aura la présence du Sochalion, de nombreux supporters seront présents également et c'est l'occasion, enfin, cet événement qui en a sa 4e édition va peut-être devenir une fête populaire annuelle au Stade Bonal, quoi.
0: On l'espère, on croise les doigts.
1: L'harmonie de Sochaux, avant, nous étions l'harmonie Peugeot. Donc on a une histoire commune avec le FC Sochaux. C'est notre histoire commune avec la maison Peugeot.
0: Ben oui, c'est ça, totalement Cédric. Et vous souhaitez nous parler d'un autre événement aussi, si je ne me trompe pas, qui aura lieu à Delle?
1: Oui, tout à fait. Voilà, notre association qui compte un orchestre compte aussi une chorale, la chorale de l'harmonie de Sochaux, donc qui est dirigée actuellement depuis un an par Judith Meyer. Et ils vont regrouper la chorale de Sochaux avec la chorale de l'Union Delloise, l'harmonie de Delle, pour un concert commun samedi prochain à Delle, donc le lendemain du Stade Bonal pour les gens qui

0: va l'écouter une chorale. Il y aura ces deux chorales, donc la chorale de Sochaux dirigée par Judith Meyer et la chorale de Del dirigée par Cédric Meyer qui est son mari.
1: Donc, oui, donc c'est presque une histoire de famille.
0: Ben oui, pour faire un concert commun à l'église de Del à 20h. Voilà,
1: je crois que
0: je me suis pas trompé.
1: Oui, c'est ça. Vous ne vous êtes pas trompé puisqu'on avait une autre personne de la chorale d'Éloise qui nous a appelé hier, qui nous a donné les mêmes informations, du coup.
0: Donc, oui, bah c'est super. Voilà, mais je me suis dit quitte à parler du stade.
1: Mais Bonal, vous avez raison.
0: Pour la chorale, vu que c'est la même association.
1: Mais oui, bien sûr, vous avez eu totalement raison. Donc on rappelle, hein, le 29 mai, ça sera rendez-vous au Stade Bonal. On peut prendre nos places directement sur le site Pays de Montbéliard Agglomération. Est-ce qu'on est bon sur ces infos, Cédric? Je ne me trompe pas.
0: Tout à fait, voilà. Et pour les gens qui voudront écouter l'orchestre solo en concert, on a encore un concert plus tard, courant juin, mais peut-être je rappellerai la radio dans une semaine ou deux pour pas accumuler les infos.
1: Mais il n'y a pas de souci, Cédric, vous êtes le bienvenu ici. Merci beaucoup en tout cas de nous avoir parlé donc de cet événement qui aura lieu à Sochaux le 29 mai, mais également du concert qui aura lieu le lendemain à Del. Cédric, très bonne journée à vous.
0: Merci à vous, bonne journée.
1: Bonne journée. 03 84 22 82 82. On met en avant vos événements en direct dans la Franche-Comté en fête, alors n'hésitez pas à nous appeler. De la bonne musique, histoire de continuer de vous détendre. Grâce à qui? Ici Belfort Montbéliard, mais aussi à YouTube, With or Without You, Franche-Comté en fête, aujourd'hui de 11h jusqu'à midi.

0: Yuzu, With or Without You. La Franche-Comté en fête de 11h jusqu'à midi. Vous nous appelez 03 84 22 82 82. On met en avant vos événements en direct, concerts, loto, marché, randonnée. N'hésitez pas, 03 84 22 82 82. Allez, dans un instant, Pierre Bachelet. Elle est d'ailleurs. À tout de suite.
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1: La Franche-Comté en fête, le dimanche entre 11h et midi, pour annoncer tous les événements que vous organisez.
0: Bonjour Bernadette.
2: Bonjour.
0: Vous organisez un vide-grenier le 31 mai, mais où ?
2: Alors, à Bermond, au fort de Bermond. Ce vide-grenier, il était prévu normalement le 14 mai, mais on l'avait déplacé à cause de la météo. Et donc, c'est le 31 mai, dans la cour du fort de Bermond.
0: Qui organise ce vide-grenier ?
2: Alors, c'est l'association Bermond Fort, notre association qui remet en état le fort.
0: Donc, j'imagine que tous les fonds que vous allez récolter pendant ce vide-grenier serviront pour le fort.
2: Eh bien, tout à fait.
0: Qu'est-ce que vous comptez faire ?
2: Il y a beaucoup de travail, il y a encore beaucoup de choses à faire. Et bon.
0: Principalement, qu'est-ce que vous souhaitez rénover pour l'instant ?
2: Ah ben, il y a tout à rénover.
0: Tout ?
2: Là, pour l'instant, on met en sécurité surtout. On sécurise pour qu'il n'y ait pas d'intrusion et qu'il n'y ait pas de personnes qui tombent dans des trous qui auraient été,
0: la sécurité.
2: Durant la guerre. Sécurité en premier.
0: Pour le vide-grenier, combien d'exposants ? Qu'est-ce qu'on retrouvera sur place ?
2: Alors, il reste encore des places. Alors j'invite les personnes qui veulent venir, ils peuvent encore s'inscrire jusqu'au 29 mai sur Hello Asso, Hello Asso Bermond-Fort. Et puis à mon numéro, au 06 84 57 74 30. Alors il y a buvette et petite restauration sur place. Et puis j'invite tout le monde à venir participer. Il y aura peut-être des cadeaux pour les petites mamans, peut-être, sur les stands.
0: Mais bien sûr, parce que ça sera le 31 mai, 31 mai, fête des mères. Donc, cadeaux de dernière minute, pas trop cher. Franchement.
2: Voilà, il y aura peut-être des choses à trouver sur les stands.
0: Mais c'est ça. La perle rare pour une collection, ou même un cadeau qui fera plaisir à maman, c'est pratique.
2: Voilà.
0: Bernadette, merci beaucoup de nous avoir parlé de ce vide-grenier qui aura lieu le dimanche 31 mai au fort de Bermond, si je ne me trompe pas. C'est bien le fort ?
2: Oui, c'est bien ça.
0: Super. Bernadette, très belle journée à vous, très bon week-end.
2: Eh bien, merci beaucoup.
0: 03 84, bonne journée, au revoir. 03 84 22 82 82, la Franche-Comté en fait de 11h à midi, vous nous appelez pour parler de vos événements en direct, l'été indien, Joe Dassin.
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0: Jodassin, l'été indien.
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0: Aujourd'hui, jusqu'à 17h, place de l'église à Chaux, il y a une brocante avec beaucoup d'animation. Et aujourd'hui, jusqu'à 13h, une graffetaria à la mairie d'Offemont, dont la devise est « Prenez librement, sans contrepartie, comme à Plancher-les-Mines, à la salle des fêtes, jusqu'à midi ». 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Et à ce moment-là, vous allez composer le 03 84 22 82 82.
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0: L'arsène, c'est comme un petit bruit qui nous pique les oreilles, qui nous fait vraiment mal. Hein. Un peu comme quand on vit une rupture. Ça peut faire très très mal. Quand on est en conflit avec quelqu'un, ça peut faire très très mal. C'est de ça que s'est inspiré Zazie, l'arsène.

Zazie Larsen, 03 84 22 82 82. Vos événements en direct dans la Franche-Comté, en fait. Concerts, loto, marché, vide-grenier, brocante. N'hésitez pas, vous composez le 03 84 22 82 82. La musique, la meilleure des musiques se trouve ici avec Katy Perry, à Kiss the Girl.

0: Katy Perry à Kiss the Girl. La Franche-Comté en fait aussi, on adore ça. 03 84 22 82 82, vous parlez de vos événements en direct, concert, loto, marché, et j'en passe. 03 84 22 82 82.
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Claudio Capéo, qu'est-ce qu'il me restera ici, Belfort-Montbéliard, avec la Franche-Comté en fait. Je vous rappelle le numéro pour parler de vos événements en direct, concerts, loto, toutes les manifestations, on prend 03 84 22 82 82 parce qu'on aime vous mettre en avant dans le Nord, Franche-Comté. Samantha Fox, Touch Me.

0: Fox, Touch Me. On n'hésite pas, 03 84 22 82 82, si vous avez des événements à annoncer en direct. Par exemple, demain, venez participer au concours de promotion de la pétanque féminine au Boulodrome René Midet. Ce sera à Beaucourt, de 10h jusqu'à 18h aujourd'hui. Concours ouvert à tous, avec ou sans licence, inscription sur place ou réservation également. 06 86 14 56 70, ou vous allez directement au Boulodrome à Beaucourt. Il n'y a pas de souci, c'est 15€ et c'est organisé par la pétanque beaucourtoise. Et puis à midi, Willy Rovelli viendra déjeuner chez vous en ce dimanche ensoleillé. Vous êtes peut-être en train de préparer un barbecue. Et Nina Pavan arrive pour les informations. À tout de suite ici.
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0: Bienvenue ici, il est actuellement midi. Bon appétit, hein. Willy Rovellier et ses amis, l'actualité de votre dimanche avec vous, Nina Pavan, bonjour.
2: Bonjour Clémentine, bonjour à tous.
0: Dernière ligne droite pour le FIMU.
2: Avec ce soir la performance du groupe belge Colt, parrain de cette 39e édition. Ce sera ce soir à 19h45, scène de l'Arsenal. Votre après-midi commence par contre déjà à 14h15 avec à l'Atria, l'association des amis de l'accordéon de Lonneberg, la ville jumelle de Belfort. 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Nouvelle journée de chaleur précoce sur toute la France aujourd'hui. Il va faire chaud aussi dans le Nord-Franche-Comté. On y revient juste après ce journal. Alors pour se protéger, on sait qu'il faut s'hydrater, mais pas n'importe comment. Voici les conseils de la docteure Anna Boctor, présidente du syndicat des jeunes médecins.
3: Bien sûr, il faut chercher la fraîcheur, éviter de s'exposer en plein soleil toute la journée et rechercher l'ombre, en effet. Il faut aussi s'hydrater, donc boire de l'eau, mais pas que de l'eau, parce que contrairement à ce qu'on peut penser, ce n'est pas que l'eau qui nous hydrate, c'est l'eau et le sel. D'ailleurs, dans les perfusions, on met du sérum physiologique, par exemple, mais pas de l'eau pure. Et donc, c'est important aussi de manger des choses un petit peu salées avec l'eau, mais pas de boire que de l'eau. Quand on boit de l'eau trop fraîche, de toute façon, vous savez, quand vous buvez un verre d'eau fraîche, vous gargarisez quelques secondes et l'eau, elle devient à la même température que votre corps. Mais il a fallu un peu d'énergie pour votre corps pour faire augmenter la température de l'eau. Donc, autant ne pas dépenser trop d'énergie. Parce que quand on dépense trop d'énergie, justement, ça nous fatigue encore plus parce qu'on doit déjà aussi dépenser d'énergie pour réguler la température de son corps. Donc, en réalité, la meilleure façon de s'hydrater et de se rafraîchir, c'est de l'eau à température ambiante.
2: Anna Boctor, présidente du syndicat des jeunes médecins.
0: La mère des enfants abandonnés au Portugal et son compagnon placé en détention provisoire hier par la justice portugaise.
2: Les deux Français de 41 et 55 ans sont accusés de mise en danger et d'abandon ainsi que de coups et blessures aggravés sur ces deux enfants. Les petits garçons de 4 et 5 ans sont placés en famille d'accueil avant leur rapatriement en France.
0: C'est un chiffre qui interpelle. 45% des Français ont déjà consulté l'intelligence artificielle pour un problème de santé.
2: Mal de dos, démangeaisons, doutes sur un médicament, vous êtes nombreux à interroger l'IA avant même d'appeler votre médecin. Et ça ne concerne pas que les plus jeunes, comme on pourrait le penser. C'est ce qu'a révélé cette semaine une étude de Doctolib et de la Fondation Jean Jaurès. Les 35-44 ans se mettent aussi à l'intelligence artificielle, comme cet habitant de Belfort que vous avez rencontré, Chloé Lavoza.
4: Son ordinateur ouvert sur la table, Christian, 41 ans, tape ses symptômes dans ChatGPT.
5: Tu es un médecin généraliste expérimenté, virgule, je ressens un tremblement à la paupière droite. Peux-tu me donner les causes potentielles de ces symptômes ?
6: Un tremblement de la paupière, appelé myoclonie palpébrale, est très fréquent et dans la grande majorité des cas, bénin.
4: Ce petit rituel, il l'a complètement adopté, car son médecin est à une heure de route.
5: C'est rassurant. Des fois, ça peut être plus pratique. Ça peut éviter une prise de rendez-vous, un déplacement potentiellement loin.
4: Alors, comme près d'un utilisateur sur 5, après avoir questionné l'intelligence artificielle, il n'ira pas voir son docteur.
7: Je suis Rodolphe Pourtier, je suis pharmacien à Audincourt.
4: Ces patients sont de plus en plus nombreux à passer la porte après avoir consulté ChatGPT.
7: Sur la semaine, ça va être une dizaine.
4: Ce phénomène en hausse, il l'explique par une tendance globale.
7: Les personnes sont un petit peu dans le « j'ai telle problématique, il me faut une réponse tout de suite. Qu'est-ce que j'ai, docteur ChatGPT ?» On a des personnes qui sont de plus en plus âgées, de plus en plus incompatibles. La part de ceux qui sont 35-40 plus, elle augmente nettement.
4: Haussant les épaules, le pharmacien le rappelle, quel que soit son âge, se soigner sans voir de professionnel, c'est prendre des risques.
2: Un reportage à retrouver en vidéo sur ici.fr. Les amoureux des chevaux ont rendez-vous à Lure. Aujourd'hui, le pôle équestre de la Saline accueille le concours national d'attelage. Il fait aussi office de championnat régional de Bourgogne-Franche-Comté. Après le dressage hier, c'est le marathon aujourd'hui et ce sera maniabilité demain. On connaîtra ce soir les futurs adversaires du FCSM pour la prochaine saison de Ligue 2 qui commencera le 8 août, je vous le rappelle. Ce soir, Laval affronte Rouen à 17h. Le stade lavallois qui joue son maintien à domicile sur la pelouse du stade Francis Lebasserre. Rouen qui, de son côté, espère accéder à la Ligue 2. Pour la météo, il fait chaud, on l'a dit.
0: Oh que oui, il va faire très très chaud aujourd'hui sur une belle partie du Nord-Franche-Comté. Va falloir en profiter. Hein. Vous pouvez par exemple aller au FIMU, vous balader. On rappelle qu'ici Belfort en Montbéliard est en direct de 15h jusqu'à 18h avec Noah Sommier. Si vous venez Espace de la Révolution, vous allez pouvoir profiter aussi d'un photobooth pour faire quelques photos avec vos proches. Ça fera des souvenirs. Côté température pour l'instant, elles augmentent doucement mais sûrement. On est à 28 degrés du côté de Belfort, 28 vers Sochaux, 27 du côté d'Héricourt également. Donc chaud, chaud, chaud. Pensez à bien vous hydrater, à mettre de la crème solaire, un chapeau. Et n'hésitez pas, hein, si vous avez besoin, à trouver un petit coin d'ombre, ça vous fera du bien. Ce que je vous propose, c'est qu'on passe à table maintenant. Il est midi 5. Bonjour Willy Rovelli et tous ses amis.
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10: Bonjour, bon dimanche, sous vos applaudissements, c'est Willy vient déjeuner chez vous, numéro 1056. Oh,
11: bonjour la tribu.
12: Bonjour.
11: Alors, qui est là aujourd'hui? Nicolas Malabeuf, notre enfant de la télé. Bonjour mon bon Nicolas.
13: Bonjour Willy, bonjour tout le monde.
11: Et Fabien Imo, notre geek. Bonjour mon Fabinou.
14: Bonjour Willy, bonjour à tous.
11: Et bienvenue à tous. Merci d'avoir choisi votre émission utile sur votre radio utile. 55 minutes pour apprendre, comprendre et s'amuser de l'actu avec nos invités, nos chroniques, notre musique, nos cadeaux. C'est la Sainte Auréole aujourd'hui, hein, parce que vu la chaleur, il va y avoir des auréoles sous environ tous les bras de France. Donc n'hésitez pas, mettez ce qu'on appelle du déodorant. Allez-y les gars.
14: Où l'avez-vous, hein?
11: Où l'avez-vous? Voilà, en tout cas, on embrasse les auréoles qui nous écoutent. En attendant, vite, notez bien les deux dossiers du jour. Dans un instant, c'est le doux mois pour déclarer au fisc son revenu 2025. Oui. Si vous habitez, bah oui, Fabien ne l'a pas fait, mais si. Si vous habitez dans les départements de 1 à 19, la date limite de la déclaration est passée. Oh. Pour les autres, il nous reste encore quelques jours. Alors à quoi servent les impôts? Comment faire si j'ai dépassé la date limite? Planquer son pognon dans les îles Caïmans, comment faire? Toutes les réponses dans une minute avec Jérôme Cahuzac, notre invité. T'imagines? Et à 12h30, tout autre chose. Passé 50 ans, il est de plus en plus difficile de trouver un emploi. La discrimination à l'embauche des 55-64 ans en France, mythe ou réalité? Eh bien, ne manquez pas le témoignage de notre invité dans 20 minutes. Et bien sûr, vous le savez, vous faites partie de cette tribu. Je vous le dis tout le temps, mais tant pis, je dirai jusqu'à ma mort. Vous faites partie de cette tribu. D'abord sur le groupe Facebook. Alors, mon
14: pour nous retrouver, vous tapez Youpi la vie avec Willy Rovelli, vous tombez sur nous et vous avez la parole. Le sondage du dimanche à l'occasion oui, de la fête des voisins qui est ce vendredi.
11: Alors, vendredi est la fête des voisins.
14: Qu'est-ce
11: alors
14: qui vous énerve le plus chez votre voisin?
13: Il y en a beaucoup.
14: Alors, dans le sondage, on retrouve les travaux, les soirées, ouais, voisins trop curieux, ouais, le stationnement gênant ou rien, mes voisins sont parfaits. Et bien, pour l'instant, plus de 20% pour voisins trop curieux.
11: Ça cause.
14: Dites-nous aussi en commentaire. Il y a des trucs très rigolos comme Evelyne qui a posté « J'habite à côté du cimetière, voisin pas bruyant. » Et surtout, on peut faire du bruit, il ne se paye pas. Donc continuez à réagir, c'est complètement gratuit. Pour nous retrouver, vous tapez sur Facebook « Youpi la vie avec Willy Rovelli ».
11: Moi, je vous l'ai déjà dit, hein, j'ai acheté un appart dans un endroit que j'adore, ouais, mais je déteste tous mes voisins.
13: Vous ne parlez à personne.
11: Je parle à personne, mais je vous jure, hein, je suis dans des immeubles de 8 étages. Donc il y a du personne monde, hein. Je ne parle à personne, que des cons. Mais franchement, un immeuble de cons. On va le faire quand même.
14: Bah, c'est à Paris en même temps.
11: En même temps, c'est à Paris aussi. C'est pas bête. Réagissez aussi. Tiens, 08, je les embrasse, ils m'écoutent peut-être.
14: Hein. On
11: embrasse tous les Parisiens. 0810 055 056. Tiens, appelez-nous, parlez des voisins, des impôts. Est-ce que vous avez galéré si vous avez entre 55 et 64 ans pour trouver du boulot? Bah, venez réagir. On veut juste vous faire un petit coucou. Vous êtes les bienvenus et vous repartez.
13: Eh bien, c'est notre voisine à nous, on vit en coloc avec elle depuis des mois, oui. C'est la carte carburant qui vaut 100 euros et
11: sympa,
13: le tirage
11: elle
13: au sort, c'est en fin d'émission
14: en ce moment. Sympa, ah oui, hein, utile en ce
11: utile,
14: moment,
11: très
14: les 100 euros de carburant.
11: Très utile. Merci, ce qu'on a fini.
9: Allez,
11: démarrons, allez.
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11: Allez, ouvrons notre premier dossier. Bonjour Gilles Bossiger.
15: Bonjour.
11: Bienvenue ici, mon cher Gilles. Vous êtes le président de l'Ordre des experts comptables de Paris-Île-de-France. Alors, on est donc dans la période où il faut remplir avec joie et bonne humeur notre déclaration d'impôt. Déjà, mon cher Gilles, tiens, ça sert à quoi de payer nos impôts? Il va où, mon argent?
12: Eh bien, tous ces impôts sont absolument indispensables pour financer les services publics. Voilà. Le principal poste de dépense de l'État, c'est l'éducation nationale.
11: Donc c'est utile.
12: Pour les jeunes enfants, nos jeunes têtes blondes. Ouais. Il y a aussi la défense. C'est malheureusement un sujet d'actualité, poste de dépense qui augmente, la police, la justice. Et puis, le financement de la dette, parce que notre pays est endetté, donc il faut des impôts pour rembourser cette dette.
11: Aïe. C'est vrai qu'on est le pays où on le paye. On entend tout le temps qu'on paye le plus d'impôts. C'est vrai, ça?
12: Ouais, alors en fait, on confond souvent les impôts avec les prélèvements obligatoires, puisque en fait, ce qu'on paye le plus dans ce pays, c'est pas des impôts, mais ce sont des cotisations sociales. C'est encore autre chose, parce que les cotisations servent à payer notre assurance maladie, nos retraites, la dépendance, etc.
11: Ouais. Mais par exemple, tiens, on va prendre un cas. Prenons deux cas de figure. Tiens, regardez. Là, il y a Nicolas Malabeuf qui est là. Il est célibataire.
16: C'est vrai.
11: D'accord. Et puis Fabien Hémeau.
16: Il est bientôt célibataire.
11: Et Fabien Hémeau est bientôt. Sa chérie va partir dans pas longtemps. Mais Fabien Hémeau, donc lui, il a un enfant. D'accord. Alors, si je gagne 100 euros. Alors, Nicolas, célibataire, il gagne 100 euros. Fabien Hémeau, il gagne 100 euros. Il a un enfant. Combien je paye d'impôts là-dessus? À peu près.
12: Alors, si vous gagnez que 100 euros, vous paierez pas d'impôts, parce que vous ne serez pas imposable.
11: Sur 100 euros, je voulais dire. Voilà, on s'est compris.
16: Proportionnellement.
12: Ça peut aller de 0 à potentiellement 49%.
11: D'accord.
12: Votre revenu d'ensemble.
11: C'est-à-dire que sur 100 euros, je vais donner 49 euros.
12: Exactement, pour les contribuables les plus riches.
16: Énorme. Trop.
11: Oh là là. Bon alors Gilles, non, moi je ne veux pas.
16: Je refuse.
11: Est-ce qu'il y a des manières de tricher? Non, je plaisante. Bon, je sais que vous pouvez pas le dire. Bon, est-ce que cette année, est-ce qu'il y a un ou deux trucs qui changent?

0: c'est bien ça.
1: Flat tax qui augmente, qui passe de 30 à 31,4%. On a la fiscalité sur tout ce qui est Airbnb, location saisonnière qui augmente, avec un abattement qui est réduit de 20 points. Voilà, et puis on a quelques cases supplémentaires à remplir sur cette déclaration, notamment sur le crédit d'impôt service à la personne, hein, qui est un des crédits d'impôt les plus utilisés par les Français, où il faut mettre un petit peu plus d'informations sur les dépenses qu'on a fait. Voilà, on nous demande plus de détails sur ce qu'on déclare dans ce crédit d'impôt. Bon. Mais pas de transformation très profonde dans l'impôt, pas de grosses nouveautés.
2: Là, je le disais, pour ceux qui habitent dans les départements de 1 et 19, il fallait déclarer cette semaine. Les autres ont encore quelques jours. Si j'ai dépassé le délai, ça claque, je suis puni tout de suite ?
1: Non. Bah oui, il y a quand même un délai à respecter. Donc, vous pouvez vous retrouver avec des pénalités.
2: C'est très clair.
1: Et donc, si jamais vous n'avez pas tout, vous êtes un peu à l'arrache, n'hésitez pas à faire votre déclaration, la valider en l'état, parce que l'administration fiscale réouvrira en juillet le service pour pouvoir la modifier à ce moment-là.
3: Mais
1: bon, ça, c'est voilà. Mais bon, il est important de respecter la date limite à laquelle vous êtes soumis, donc qui était effectivement la semaine dernière pour les premiers départements. C'est encore une échéance là ce mois-ci, le jeudi 28, pour une autre partie des Français. Puis le 4 juin pour les derniers, notamment la région parisienne.
2: Le 28 mai, c'est les départements du 20 au 54. Et les 2A et 2B, c'est jusqu'au 28 mai. Et après, du 55 au 974-976, jusqu'au 4 juin. Pourquoi c'est jamais simple, en fait? 4 juin, 23h59. Hein, faites pas les couillons. Hein. Toi, tu vas attendre le dernier moment. Moi aussi, parce qu'on se dit, attends, tu vas peut-être pas payer. Mais si, en fait. Si,
3: vous payez beaucoup.
2: Je paye trop, Gilles. J'en ai marre, Gilles. Est-ce que je peux vraiment rien faire?
1: Il faut regarder la déclaration dans son entièreté, parce qu'il y a beaucoup de cases, beaucoup de petites choses à aller récupérer à droite à gauche, mais c'est vrai que c'est un travail fastidieux.
2: Je peux t'assurer que je vais les récupérer.
3: Vous pouvez lui faire confiance, il peut grappiller.
2: 10 centimes, je les récupère, j'en ai rien à faire. Gilles, merci beaucoup. Merci infiniment d'être passé. Vous voyez, sympa, Gilles.
3: Très sympa,
2: mon Gilles. Gilles, expert comptable, président de l'Ordre des experts comptables de Paris-Île-de-France. Voilà, donc faites pas.
3: J'ai envie de payer mes impôts grâce à Gilles.
2: Merci beaucoup. On parle de quoi dans un instant, mon Fabien?
3: L'actu web avec une info concernant Mireille Mathieu, qui n'est pas contente du tout. Elle s'est fâchée, elle a mis un coup de pression à une entreprise bretonne.
2: Explication dans un instant. 0810 055 056, appelez-nous, c'est la libre dans l'antenne du week-end, on vous attend juste après Germaine Jackson.

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2: Allez, les midi 16 sur votre radio ici. Merci d'être avec nous de plus en plus nombreux. Merci infiniment. Fabien Aymon, notre geek alors.
3: Il est l'heure de la mise à jour. Toute l'actu web est le sujet le plus commenté là depuis ces dernières heures sur les réseaux sociaux. C'est le soleil, la chaleur.
2: Il fait chaud.
4: Laisse-moi vivre comme j'aime.
2: Moi, j'aime bien la chaleur.
3: Ouais, je sais. Depuis 2-3 jours, les températures sont très chaudes partout en France. Résultat, sur les réseaux sociaux, les femmes prennent la parole. Certaines utilisatrices font un rappel à l'ordre aux hommes. Écoutez.
5: Petit rappel pour vous, messieurs, il fait de plus en plus chaud. Une jupe, un short ou une robe n'est pas une invitation.
6: Petit message pour la gente masculine. On en a marre de tout le temps se prendre des réflexions à deux balles venant de vieux tontons à qui on n'a vraiment pas demandé leur avis.
3: Non, c'est une triste réalité. Dès qu'il fait chaud, les femmes ont le droit à des réflexions dans la rue. Plusieurs applications d'entraide qui permettent de signaler justement ce genre de situation de harcèlement de rue, comme The Sorority ou Umai, notent une hausse des allées dès qu'il fait chaud. Non, mais c'est quand même triste. Malheureusement, chaleur rime avec lourdeur. Toujours dans l'actu web, vous vous souvenez, il y a quelques semaines, je vous avais parlé d'une brasserie bretonne qui avait appelé une de leurs bières John Lemon. Yoko Ono, l'épouse de John Lennon, avait demandé l'arrêt immédiat des ventes de cette bière. Eh bien, une autre personnalité a fait la même demande. Oh. Cette fois, c'est une chanteuse française. C'est Mireille.
2: Il y a la bière Mireille Mathieu.
3: Non, c'est la bière Mireille Mafieux. dit la bière brune de contrebande. Bah écoutez, l'avocate de Mireille Mathieu, elle est pas contente.
7: C'est déstabilisant pour elle quand même qu'on puisse faire commerce une image un peu dégradante de son nom et de son image en fait.
3: Bon, bah voilà, la bière Mireille Mafieux n'existe plus. C'est dommage hein, que les artistes le prennent mal. Perso, moi j'aimerais bien une bière qui porte mon nom. Hein. Moi j'aime bien me faire mousser. Allez, on termine avec la réplique de la semaine. Réplique signée Sophie Davant. Elle était invitée dans le Maillon Faible cette semaine, jeu animé par votre ami Olivier Mine. Écoutez, Sophie Davant a perdu ses moyens sur cette question.
8: Sophie, la première question vaut 100 euros. Top chrono. Selon l'expression, où se met-on le doigt quand on se trompe?
9: Compliqué, celle-là.
10: Dans le cul.
8: Dans l'œil.
3: Ben voilà, pas mieux. Non. La séquence a beaucoup fait rire les internautes. Merci Sophie pour cette séquence qui restera dans les annales de la télé.
2: Merci beaucoup, mon bon Fabien. Dis donc, vous êtes engueulés pendant la chanson, les deux là. Pourquoi vous êtes engueulés?
11: On peut pas tout dire non plus.
3: On parlait des impôts.
2: Ah voilà, parce qu'il paraît que Nicolas, tu envoies tous tes impôts à ta mère.
11: Oui, c'est ma secrétaire.
3: Il fait rien.
2: C'est pas possible.
11: Je ne fais rien sans elle. C'est vrai.
2: C'est ta mère qui remplit les impôts.
11: Bénévolement.
2: Elle prend un petit pourcentage.
3: Non, mais il fait pas de paperasse en fait, Nicolas.
11: Non, rien.
2: Toi, tu fais tout ou c'est ta femme?
11: Bah oui. Non, il fait rien du tout.
3: Je fais tout à la maison, à la baraque. T'étais là hier soir.
11: C'est sa concubine qui fait tout.
2: Bon, Alex, Alexandre, tu es là?
12: Salut mon Willy.
2: Ça va, Alex? C'est toi qui remplis tes impôts? C'est toi qui remplis tes impôts ou pas toi?
12: Je fais faire par ma maman. Hein.
2: Ah, bravo!
11: Le frère de Nicolas.
2: Quel âge tu as, Alex?
12: 36.
2: À 36 ans et c'est encore sa mère qui fait les impôts, c'est extraordinaire. Bravo, Alex. Il a tout compris. Tu voulais réagir sur quoi, mon Alex? Sur les voisins, je crois, c'est ça?
12: Nous on est à côté d'une maison de retraite.
2: Alors ils sont bruyants ou pas?
12: Non, c'est très calme. Ouais.
2: Mais tu l'as fait exprès de te mettre à côté de la maison de retraite ou c'est le hasard?
12: Non, au départ il n'y avait pas de maison de retraite, ils en ont construit une après du coup.
2: Mais du coup est-ce qu'il y a des désagréments?
3: Des odeurs?
12: Non.
2: Il y a rien.
12: Non, il n'y a rien.
3: Je suis peinard.
12: On voit des petits couples quand même qui se forment.
2: C'est bien, c'est marrant ça. C'est pas vrai. Mais alors, avec des petits vieux, des petites vieilles qui se...
12: Eh bien oui, Oui, oui, tout à fait. Ouais.
3: Plus on vieillit, apparemment, plus on est coquin.
2: Oui, il paraît qu'on est hyper coquin. Il paraît qu'avec l'âge, on n'a plus rien à perdre. Mais... Attends, on s'en fout. Hein, voilà.
3: Je connais une personne justement qui travaille dans une maison de retraite et apparemment, le soir, ça tac, les chambres.
2: Ah, pas mal. Ah, pour la nuit de noces. Bon, bah écoute, c'est bien.
12: Hein. Je connais quelqu'un qui travaille dans cette maison de retraite et elle me disait que la libido chez les anciens était très développée.
2: Eh ben, bien sûr, mais moi, plus je prends de l'âge, et plus je rattrape tout le retard.
3: Vieux cochon.
2: Alex, merci beaucoup d'être passé nous voir.
12: De rien, je fais un petit bisou à ma femme, c'est son anniversaire.
2: Et que tu lui parles pas, que tu passes par la radio, si tu lui parles quand même. D'accord. Et ben, l'embrasse aussi. Tu s'appelles d'où? On t'a pas dit.
12: J'aime bien savoir. D'Avignon, ouais.
2: Avignon. Ouais. Ben, Alex, on t'embrasse fort. Et ben, tu embrasses ton épouse de notre part. Alors, bon anniversaire. Elle s'appelle comment?
12: Elle s'appelle Céline.
2: Et ben, on embrasse Céline. Merci beaucoup. Hein. Tu repars évidemment.
11: Et reste à l'écoute. Tu vas peut-être remporter 100 € de carburant en fin d'émission.
2: À tout à l'heure, Alex. On t'embrasse fort. Merci beaucoup. Allez, dans un instant, on vous présente un invité pas banal parce qu'on aime vous présenter des invités pas banaux.

0: C'était Govincers avec Silence Radio.
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0: Allez, comme promis, place à la personne pas banale du dimanche. Bonjour Guillaume Boudot.
3: Bonjour Willy, j'espère que vous allez bien.
0: Ben ça va très bien mon cher Guillaume, merci infiniment. Vous êtes le directeur marketing et événementiel d'un café pas banal, lui aussi à Villeneuve-d'Ascq, à quelques pas de Lille. C'est quoi ce café ?
3: Exactement, alors c'est le café, le The Voice Café, le café de l'émission The Voice.
0: Voilà.
3: Ce qu'on propose au The Voice Café, c'est de venir chanter, de venir profiter de la musique de manière immersive dans les décors de l'émission The Voice.
0: Quand on y va, on se sent comme dans l'émission, quoi, comme des graines de star. Est-ce qu'il y a les fameux fauteuils rouges là.
3: Exactement, on a le fauteuil des coachs dans le restaurant, on a aussi le buzzer, c'est le burger rouge de l'émission, on va jusqu'au bout avec une scène, avec même des événements qui sont organisés.
4: Et vous avez le Nikos ?
5: Mais le loup.
3: Ah non, on l'a pas malheureusement.
0: Prenez au moins une feta salakis, ça peut remplacer.
4: C'est grec
0: quand même. Et donc, et ceux qui rêvent de faire l'émission de Voice par exemple, il y a aussi des castings par exemple pour faire l'émission ?
3: Exactement. Alors, au The Voice Café, on organise différentes soirées. On a des soirées karaoké, blind test, des concours de chant. On a les fameux castings pour participer à la prochaine saison de The Voice. Juste une petite question à vous poser, Willy. Vous avez envie de participer à la prochaine saison de The Voice de tenter un petit casting?
0: Pas de problème.
5: Ah oui.
0: Mais franchement, ouais. Allez, tu veux que j'essaye là?
3: Je vous propose de chanter alors.
4: Bon courage pour les oreilles.
0: Non.
4: Il va pleuvoir. Ça va saigner.
0: Non. Écoute-moi bien. Cendre de lune, petite bulle et d'écume. Perdu dans le vent, je brûle et je m'enrhume. Je suis libertine. Je suis une catin. Je suis si fragile qu'on me prenne la main. C'est pas mal.
4: Franchement, je me retourne.
0: Tu te retournes pour vomir.
4: Voilà.
0: Je m'en fous.
3: Il faut un peu se projeter, mais ce que je vous propose, c'est de vous donner rendez-vous.
0: Merci,
3: à Villeneuve-d'Ascq dans les prochaines semaines.
0: Franchement, c'est vachement bien. Non, mais c'est le seul The Voice Café de France, mais qui
3: Exactement.
0: Est vraiment certifié. C'est le vrai The Voice.
3: Tout à fait. Tout à fait. On travaille en collaboration avec la production,
0: TF1
3: sur le projet.
0: C'est vachement bien.
3: Et l'idée, c'est de pouvoir en développer d'autres dans d'autres agglomérations françaises et faire chanter toute la France.
0: Et pourquoi vous l'avez ouvert en premier à Villeneuve-d'Ascq? C'est le hasard ou pourquoi plus cette ville?
3: Le premier à Villeneuve-d'Ascq. Alors on a une très grande communauté de personnes qui regardaient l'émission dans le nord de la France.
0: Okay.
3: Donc on s'est dit trouver la chaleur des nordistes pour ce premier The Voice Café.
0: C'est
3: et du coup l'idée c'est maintenant d'aller dans les autres villes.
0: Et donc vraiment il y a des gens qui rêvent d'être chanteurs chanteuses et qui viennent chez vous, qui viennent dans le café passer le casting, s'entraîner entre guillemets et puis voilà. Et donc vous leur donnez aussi des petits conseils quand vous sentez le truc.
3: Exactement, on a des coachings, de toute façon la meilleure expérience c'est la scène, donc les gens viennent chanter et typiquement cette année 4 talents de la saison actuelle, saison 15 de The Voice sont issus des castings du The Voice Café,
0: donc c'est révélateur pour
3: les événements qui sont organisés au The Voice Café.
0: Bravo mon cher Guillaume, bravo. Donc Guillaume Boudot, directeur marketing événementiel du The Voice Café à Villeneuve-d'Ascq,
4: bravo.
0: Voilà, peut-être que les talents de demain sont peut-être chez vous. Merci infiniment mon cher Guillaume et à très bientôt. Allez, vous aimez être ici, vous aimez la pub,
4: j'adore.
0: Elle arrive juste après et puis juste après il y aura aussi les infos pratiques près de chez vous avec le ICI Express.
4: Tchou-tchou.
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0: Allez, partons gaiement vers la deuxième demi-heure de votre talk show du dimanche. Alors ici, c'est comme la messe du dimanche,
8: mais pas pareil.
0: Sinon, c'est la même chose. Dans un instant, on va parler discrimination à l'embauche des seniors. Il faut bosser plus, mais passé 50 ans, on veut plus de nous. Alors comment qu'est-ce qu'on fait, dis-moi? On va en parler dans un instant. Et votre tribu est là, notre enfant de la télé, Nicolas Malabeuf, et notre spécialiste web, Fabien Hémeau. Vous êtes encore jeune, vous, voilà, vous n'avez pas peur de tout
4: moi,
0: ça.
4: Moi, ici, mais... c'est mon premier travail, en
0: ici,
4: plus.
0: Ici, c'est ton premier boulot, mon Nico. C'est fou, hein, ça, hein, mon Fabinou. Ah, oui. L'autre jour, il y a des potes à Fabien qui sont venus. Et alors, ah, oui. Le coup de pelle, hein, quand oh même, là, non là. Il y a un coup de pelle.
4: Je ne dis rien. Non, mais... Moi, je n'ai plus d'amis, c'est officiel.
0: Non, mais c'est terrible. Tu sais, quand t'avances dans l'âge et que t'as pas vu tes amis depuis longtemps, quand tu les revois, des fois, il y en a qui ont une gueule. Tu dis, enfin, je suis pas aussi moche que. Je suis pas aussi vieux. Hein.
4: Non, mais après, Fabien est très bien conservé. Alors, faut le dire.
0: Mais il y en avait qui avaient des coups de pelle, des amis.
4: Je pensais que c'était le père de ses potes, moi.
0: On les embrasse, ils nous écoutent encore.
4: Ah bah, ils nous écouteront plus.
0: Mais il y avait certains coups de pelle.
4: Non.
0: Bon, alors. Réagissez sur le groupe.
4: Ah oui, réagissez sur mes amis, sur le groupe Facebook. Youpi la vie avec Willy Revelli. Ça, c'est le nom du groupe, c'est complètement gratuit. Le sondage du dimanche à l'occasion de la fête des voisins qui est ce vendredi. Et qu'est-ce qui vous énerve, tiens, le plus chez votre voisin? Donc, on a beaucoup de commentaires. Phil vient de poster. Comme Willy, je ne parle à personne. Tous des cons.
0: Que des cons. Ah oui, d'habiter dans mon immeuble, alors peut-être. Que des cons.
4: Francis, j'ai des voisins crado qui nous attirent des rats.
9: Oh, quelle horreur.
4: Qui m'a écrit aussi ceux qui déplacent les meubles comme si
0: c'est horrible.
4: Et pour plus de 20% sur le groupe, c'est des voisins trop curieux.
0: Ah oui, c'est curieux. Ah d'accord. Okay, ouais,
4: donc
0: curieux.
4: Continuez à réagir, c'est complètement
0: j'aime
4: gratuit.
0: J'aime bien le truc des voisins. Peut-être qu'on le refera aussi samedi prochain. J'adore ça.
4: Le groupe Facebook, c'est Youpi la vie avec Willy Revelli.
0: Voilà. Puis 0810 055 056. Appelez-nous, tiens, si vous avez aussi des voisins cons, tout ça. Réagir aux impôts, si vous avez du mal à bosser, passer 50 ans, ou voir un petit coucou. 0810 055 056. Et vous repartez.
4: Dans 25 minutes, dans l'un d'entre vous va remporter 100 euros de carburant.
0: Mon Dieu, dans 25 minutes, quel stress. Mais d'abord, si vous n'avez pas suivi l'actu, pas de panique, l'actu vous suit. Il est temps pour moi de mettre
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0: Et on commence avec un point Patrick Bruel. Regarde. Ma bite. Oh. Hier, la ville de Liège, en Belgique, a décidé... Pardon. Hier, la ville de Liège, en Belgique, a décidé de suspendre la citoyenneté d'honneur de Patrick Bruel. Liège le suspend. Bah, c'est normal, il a quand même poussé le bouchon un peu loin. Après, selon ses accusatrices, c'est pas sa citoyenneté d'honneur qu'il faudrait suspendre. C'est Patrick Bruel lui-même, et par les couilles. En Thaïlande, un groupe de 22 moines bouddhistes a été arrêté avec 110 kilos de cannabis. Et oui, et pourtant, la bœuf ne fait pas le moine. Mais leur avocat va plaider non coupable. Ils auraient confondu Bédo et Bouddha. La députée écolo Sandrine Rousseau propose de renommer entrecôte cadavre de vache. Oh. Bah oui, bonne idée. Pourquoi pas aussi renommer miel par jus de fion d'abeille et renommer impôt par braquage. L'aéroport international de Palm Beach en Floride s'appellera aéroport Donald Trump dès le 9 juillet. La différence entre un avion et la cote de popularité de Trump aux USA, c'est que la cote de popularité de Trump, elle ne décolle pas. Après, je connais un président français qui a fait l'inverse. Il avait pris le nom de l'aéroport international Charles de Gaulle. En Haute-Garonne, un cobra à lunettes venimeux échappé d'on ne sait où est activement recherché dans la ville de Castelginest. Il y a donc actuellement deux serpents dangereux en liberté en France. Le cobra dans la banlieue de Toulouse et la teub de Patrick Bruel. Pour le faire revenir au bercail, il ne reste plus qu'à trouver un charmeur de teub. Aujourd'hui, c'est la journée mondiale de la tortue. Pardon. C'est la journée mondiale de la tortue. Voilà, j'y vais à son rythme, maintenant elle ne va pas comprendre. La tortue qui était d'ailleurs le surnom de Bernadette Chirac, qui a fêté cette semaine ses 93 ans. Elle qui a lancé l'opération Piège jaune, on doit être plus dans l'opération Couche jaune. Là,
4: oh non.
0: Ah bah si, il y a 3 ans, j'avais adoré le film Bernadette, moi, avec Catherine Deneuve dans le rôle de Bernadette Chirac. Ah ouais, c'était bien la preuve qu'une vieille vaut Deneuve.
4: Oh.
0: Enfin, la question du jour. L'aéroport de Palm Beach appellera donc aéroport Donald Trump. Est-ce qu'en hommage à la nourriture préférée du président, les avions se poseront sur un tarmac Donald's ?
4: Hey,
0: vous avez 2 heures. Allez, heureusement, dans 221 jours, c'est fini 2026.
4: Bravo.
0: Voilà, voilà, mes amis. Voilà, et bon anniversaire, Bernadette Chirac. Donc, 93 ans. 93 ans. Allez, si vous n'avez pas. Peut-être que vous n'allez pas bien, là. Le moral et les impôts.
4: 93 ans.
0: 93 ans, ça va pas bien. Mais j'ai la solution pour vous. Quand je vous dirai à vous, vous allez me faire un padabababa. Et ça ira beaucoup mieux.
4: Là, ça va pas bien. Les impôts.
0: Les impôts.
4: Payer.
0: Pas bien. C'est pas bien.
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0: À vous. Là, ça va beaucoup mieux.
4: Là, j'ai envie de payer les impôts.
0: Là, on a envie de payer. Mes amis, dans un instant, on va parler travail des seniors. C'est galère de bosser passé 55 ans. On va en parler dans un instant. Mais d'abord, Thierry Pastor avec le coup de folie. Merci d'être sur votre radio ici à toutes mes foufous.

0: Ah, il veut pas y aller. Il veut pas y aller. Parce qu'on parlait, pendant Thierry Pasteur. Merci Thierry, excusez-moi, on n'a pas écouté ce que tu as raconté. Mais ça avait l'air intéressant. Mais on parlait du film Michael, que je suis allé voir trois fois.
1: J'y suis allé.
0: Fabinet y est allé.
1: Ah, j'ai adoré.
0: Il a adoré. Pourtant, t'es pas fan.
1: Non, c'est pour ça que j'ai appris plein de choses du coup.
0: Voilà. Et Nico, il veut pas y aller.
2: Je reconnais le talent, mais voilà, j'ai jamais été fan.
0: Mais en France, tu peux y aller quand même.
1: Ces chansons.
0: Voilà, les chansons et des tubes. Ah, pas tirer à voir le biopic sur Thierry Pasteur.
2: Ah, ça, je préfère.
0: Voilà.
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0: Allez, ouvrons notre nouveau dossier. Bonjour Jean-Jacques Richard.
4: Bonjour.
0: Est-ce que vous êtes allé voir le film Michael, Jean-Jacques Richard? Non.
4: Non, pas encore.
0: Allez, on va discuter quand même, mais attention. Bienvenue ici, vous êtes l'auteur du livre Je suis vieux et je vous emmerde. J'adore ce titre, aux éditions Librinova. Un véritable coup de gueule que vous passez contre une société qui ne veut plus de seniors au boulot. Alors, c'est tiré de votre parcours en deux mots. Hein. Votre société dépose le bilan après le Covid. Vous aviez quoi, 52, 53 ans, en pleine forme, diplômé,
4: une 55
0: belle... ans. 55 ans, diplômé, une belle carrière, vous pensiez trouver du boulot facilement, et là, bim, la douche froide. Expliquez-nous.
4: Et là, effectivement, c'est la douche froide. J'envoie 33 CV, avec bien évidemment en cochant toutes les cases,
0: ouais.
4: en ayant pris le grand soin d'adapter mon CV à chaque candidature, ainsi de suite, dans les règles de l'art.
0: Et puis là, rien, quoi.
4: Aucune réponse.
0: Non, mais le pire, c'est aucune réponse, ce que vous disiez, quoi.
4: Aucune réponse. Voilà. Aucune réponse.
0: Voilà,
4: zéro réponse.
0: Voilà, vous dites. Hein,
4: En fin de compte, c'est ce.
0: Allez-y, Jean-Jacques, pardon.
4: Oui, c'est en fin de compte ce silence qui a déclenché une forme de colère, et puis ce fameux poste « Je suis vieux et je vous emmerde » qui a fait beaucoup de bruit sur LinkedIn.
0: Ouais.
4: C'est le silence qui m'a véritablement agacé.
0: Ouais, c'est ça, vous dites « le silence a envahi ma confiance », quoi.
4: Ah, complètement. Alors, ça a envahi ma confiance à un moment donné. Mais ce titre, je suis vieux et je vous emmerde, c'est justement un signe de révolte,
0: ouais.
4: en disant, ah, d'accord, vous me rappelez pas, vous me contactez pas, vous me dites pas non, vous me dites rien du tout. Eh bien, moi, je vais vous montrer que même si vous me considérez comme vieux, que je vais continuer, que je vais continuer à me battre.
0: Parce que vous dites, les algorithmes écartent les CV qui sont trop fournis. C'est-à-dire que quand on reçoit un CV qui est bien fourni, tout de suite l'algorithme dit, ouh là là, c'est bizarre, le mec, comme il a beaucoup bossé, il doit avoir 2000 ans, quoi.
1: Oh, bah,
0: alors que c'est illégal, c'est illégal de faire ça en plus, hein.
4: Absolument, c'est de la discrimination pure et simple. L'algorithme est malin, et les entreprises, et certaines entreprises, je ne vais pas surtout pas faire de généralité, mais certaines entreprises sont malines. Elles vont chercher les dates de diplôme. Même si vous ne mettez pas votre âge sur le CV, ainsi de suite, ou votre photo, en allant chercher les dates de diplôme, eh bien, vous rendez compte, vous pouvez calculer, l'algorithme calcule immédiatement, en quelques millièmes de seconde, votre âge.
0: Et il y a des préjugés donc liés à l'âge au travail. C'est quoi ces préjugés, Jean-Jacques?
4: Ah ben c'est trop cher, trop peu rigide, trop expérimenté. Vous rendez compte,
1: c'est dingue, ça.
4: Vous avez des recruteurs qui vous disent vous êtes trop expérimenté. Ça veut dire quoi? Vraiment?
0: C'est
4: plein de préjugés, mais vous le dites très bien, c'est plein de préjugés. Les préjugés que les seniors ne pourraient pas collaborer avec des juniors. Et ça vient d'où? On a élevé des enfants, on s'est adapté à une société qui a été vraiment hyper mouvante pendant des années. On a traversé des crises et on pourrait pas s'adapter.
0: Ouais.
4: Au contraire, je dirais même que les seniors sont les rois de l'adaptation.
0: Ouais.
4: On s'adapte, on a plus d'ego, on a. Voilà.
0: Et puis c'est comme s'il y avait la prime à l'expérience n'existait pas, quoi. Oh.
4: Ouais. Ah mais elle n'existe plus du tout.
0: Elle n'existe plus.
4: Pour certaines entreprises, c'est la prime à la jeunesse. Alors attention,
0: moi, très bien
4: discours,
0: aussi, bien
4: je
0: sûr.
4: Je suis extrêmement
0: bien
4: carré
0: sûr.
4: Dans mon discours. Il n'y a pas d'opposition
0: bien
4: avec
0: sûr.
4: La jeunesse.
0: Ah.
4: Aucune
0: sûr,
4: opposition. C'est une complémentarité.
1: C'est ça. Voilà, juste milieu.
4: Une entreprise qui réussit, c'est une mixité entre de la jeunesse et de l'expérience.
0: Regardez-nous.
1: On est la preuve vivante.
0: Regardez-nous dans cette émission, mais effectivement, je suis
4: absolument.
0: Moi, je
4: absolument, c'est pour ça que j'étais ravi de répondre à votre invitation.
0: Mais pourtant, là, on n'a pas le choix, parce qu'avec le recul de l'âge du départ à la retraite, il va bien falloir en embaucher des seniors. Donc vous dites quoi? Tiens, par exemple, si vous aviez un employeur devant vous, là, vous lui diriez quoi? Parce que c'est à lui, là, de faire les choses, là.
4: Ce que je viens de vous dire à l'instant, c'est de la mixité. Il faut de la mixité. On parle de pyramide des âges. Mmh. En haut de la pyramide, vous avez les seniors. Et les seniors sont très peu représentés dans l'entreprise. Il faut créer des silos. Des silos dans l'entreprise, à savoir que chaque tranche d'âge puisse être représentée de manière équivalente.
0: Ouais.
4: C'est l'équilibre. On doit une entreprise doit rechercher l'équilibre et pas l'opposition et pas la jeunesse est super.
0: Oui, qu'on soit tous ensemble, bordel, tous ensemble. Jean-Jacques,
4: absolument.
0: Restez avec nous une petite seconde. Je vous présente Corinne. Ça va, Corinne?
5: Oui, bonjour Willy. Bonjour tout le monde.
0: Ça va, ma coco?
5: Oui, ça va, je suis exactement d'accord avec lui.
0: Ouais.
5: Plusieurs CV envoyés, toujours pas de réponse.
0: Aïe. Et tu peux nous donner ton âge, Corinne, à peu près,
5: près 57.
0: 57 ans. Et ça fait combien de temps que t'es chez de trouver du boulot?
5: Ah, j'ai du travail,
0: ça
5: fait 8 ans, mais je recherche autre chose pour avoir plus d'heures et avoir un meilleur salaire. Et dès que j'envoie des CV, je vois bien que ça répond pas. Ou j'ai des entretiens et il n'y a pas de suite, quoi. Rien.
0: Parce que toi, tu sens, Corinne, que dès l'entretien, tu sens que
1: ça
0: va pas le faire parce que tu as 57 ans. Tu le sens, ça?
5: Il le laisse pas trop voir parce que c'est de la discrimination, mais je pense que...
1: Tu le ressens.
5: On le ressent, de toute façon.
0: Tu recherches quoi? C'est quoi comme boulot que tu recherches?
5: Moi, je cherche un poste de secrétaire, mais avec plus d'heures, parce que là, je fais que 20 heures par semaine.
0: Et c'est où? Tu es où? Dans quel coin?
5: Moi, je suis à côté d'Issoire, dans le Puy-de-Dôme.
0: À Issoire, dans le Puy-de-Dôme, si vous cherchez une secrétaire, du coup, il faudrait quelques heures en plus, c'est ça, de tes 20 heures, ou un plein temps?
5: Un CDI avec plus d'heures, même dans la vente,
0: alors,
5: dans le commerce, n'importe.
0: Même dans la vente, allez, appelez-nous, embauchez-nous. Je m'y engage, je vous promets qu'elle est bien. Je mets tout. Je me porte garant. Fais pas la con, Corinne, après. S'il te plaît.
5: Non, promis.
0: Alors, je me porte garant de Corinne. Donc, c'était à Issoire, dans le Puy-de-Dôme.
1: Appelez-nous,
0: Corinne, elle mérite de travailler. Jean-Jacques Richard, vous faites quoi là maintenant? Vous bossez maintenant? Oui.
4: Alors, j'ai retrouvé un emploi que j'ai quitté. Aujourd'hui, j'écris. Je navigue.
0: Bravo pour ce coup de gueule. Je suis vieux et je vous emmerde aux éditions Librinova. Merci infiniment d'être passé nous voir.
4: Bravo.
0: Et effectivement, la France, on est mauvais élève pour l'emploi des 55-64 ans. On est 17e des États dans l'Union Européenne. T'imagines?
4: Absolument.
0: Incroyable. Merci mon Jean-Jacques. Merci beaucoup. Passez un bon dimanche.
4: Merci Willy. À bientôt. Vous aussi.
0: Et on embrasse Corinne également. Tu repars avec ta sélection pour la carte
1: carburant.
0: Exactement. On parle de quoi avec toi dans un instant, mon bon Nicolas?
2: Eh bien, tous aux abris, je vais sortir mes balles jaunes dans un instant.
1: Mais tu ne les habilles pas.
0: C'est pour ça.
2: Vous allez être impressionné.
0: C'est pour ça qu'il est célibataire. On savait qu'il y avait un problème.
1: Les balles jaunes, ça ne tire pas.
0: Tout de suite.
1: Moi, ça me fait pas rêver.
0: J'ai les balles jaunes. Quoi? T'as pas envie d'y jeter un coup d'œil?
1: Oh non.
0: Voici Lola Young.

0: Young, merci. Eh oui, merci.
1: Merci beaucoup.
0: Merci, merci de rien.
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0: Ah, 12h49, quand il y en a mal, il y a mal à bœuf. Nicolas Malabœuf, nous ferons de la télé à l'heure.
4: Eh bien, aujourd'hui s'ouvre la 125e édition de Roland Garros. On va donc parler rugby. La première fois que les caméras de télévision se sont installées à Roland Garros, c'était en 1946. Oh. Et alors, ça avait porté chance. Cette année-là, c'était un Français qui avait remporté le tournoi. Oh ben. Ça n'arrive plus. Il s'appelait Marcel Bernard.
0: Ah, Marcel Bernard.
5: De Roland Garros, finale des championnats de France internationaux de tennis. Marcel Bernard à gauche, entre sur le court, en compagnie de son adversaire, le Tchèque Drobny. Et le match commence. Marcel Bernard, d'abord au fond du court, perd les deux premiers sets. Puis il monte au filet.
4: Rendez-vous compte, c'était il y a 80 ans. Et alors, les récompenses étaient bien moindres qu'aujourd'hui. Marcel Bernard avait remporté des bons d'achat pour des articles de sport, ainsi qu'une médaille en métal argenté, mais qui n'était pas prête lors de sa victoire, donc il l'avait reçue quelques mois plus tard seulement. Et alors, ce n'est qu'en 1960 que la télé retransmet en direct la finale de Roland. Elle oppose l'Italien Pietrangeli au Chilien Ayala. La finale était commentée par Georges Decaune. Et alors, lors du match, l'Italien menait 2-7 à 1. Le suspense était à son comble. Mais le match dure plus longtemps que prévu. Donc, Decaune tente d'appeler la régie pour savoir s'il continue la retransmission.
6: Alors, qu'est-ce que je fais ? Mène par 3-6, 6-3, 6-4. C'est pas très bien ce que je dois faire vis-à-vis de la régie de la télévision. Je demande une seconde pour prendre mon casque et appeler le car, de façon à ce que je sache si je dois continuer. Alors, est-ce que vous m'entendez dans le car, pour vous plaît ? Est-ce que je continue ? Bon, nous sommes en train de demander des directives à Cognac G. Bien entendu, je pense que nous sommes tout à fait disposés à rester, mais je pense qu'il y a un tas de programmes qui sont prévus depuis fort longtemps.
4: Et donc le match avait été interrompu, les Français n'ont jamais pu voir la fin du match, et le lendemain, des dizaines de milliers de téléspectateurs avaient envoyé des lettres pour rouspéter contre cette interruption. Et alors cette année, c'est le tout dernier tournoi de Gaël Monfils, qui n'était pas très bavard quand Nelson Monfort le questionnait.
7: Gaël, bonjour et bienvenue, allais-je dire, sur ce cours central que vous connaissez bien, mais le problème c'est que vous ne le connaissez pas de récemment. Comment vous sentez-vous ?
8: Je me sens bien.
7: Très bien, on ne va pas faire trop long.
0: Non.
4: Merci Nelson. Et alors, à Roland Garros, il y a même eu des émissions qui ont été délocalisées. En l'an 2000, Michel Drucker avait les pieds dans la terre battue pour inaugurer le cours central avec son émission Tapis Rouge sur France 2.
9: Bonsoir à tous, bienvenue à Roland Garros, le plus beau central sur terre battue du monde. Monsieur Chirac va l'inaugurer demain. Et ce soir, vous êtes les premiers à le voir de près. Et pour commencer ce tapis rouge exceptionnel, c'est sa grande rentrée, Michel Sardou.
4: Sous une pluie battante, Michel Sardou avait ouvert la soirée en interprétant chanteur de jazz. Puis Drucker recevait des joueurs de tennis et des artistes, notamment Hardy, Dutron, Bruel, Cabrel, Michel Leb aussi. Il y avait même eu un duo entre Hélène Ségara et Pierre Perret, c'est original. Et Obispo était confondu avec André Agassi. Et enfin, le petit potin sonore.
0: Précise bien de quoi il s'agit.
4: Oui, alors celle que vous entendez, c'est la Russe Maria Sharapova qui joue au tennis. Un de ses cris a été enregistré à 101 décibels. Wow, c'est plus bruyant qu'une tondeuse à gazon.
0: Eh ben, dis donc.
4: Ça me rappelle
0: des soirées. Est-ce qu'on parlait des voisins, là ? Est-ce qu'il y en a qui sont disposés par ça ?
10: Oui,
0: par les tac-tacs, non ?
10: Non, on n'a pas eu de ça, mais par contre, Gwen nous a envoyé un message. Gwen à elle. Moi, j'ai pas de soucis avec mon voisin, je l'ai épousé il y a 6 ans.
0: Ah,
10: ça, c'est beau, ça.
0: Voilà,
10: on l'embrasse.
0: On tous entre voisins. Est-ce que vous connaissez Bugs Matter ?
10: Ah non !
0: Bah tant mieux, on en parle juste après ça, là.
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0: De retour ici, c'est Willy vient déjeuner chez vous. On passe à table tous ensemble le samedi et le dimanche en direct entre midi et 13h. Mais vite, ce sont les 5 dernières minutes.
10: Déjà
0: 5 minutes avant, c'est les 5 dernières minutes. Alors zoom sur une bonne initiative avant de partir. Bonjour Grégory Loïs.
13: Bonjour.
0: Bienvenue ici mon cher Grégory. Vous êtes le directeur adjoint du programme Viginature. Et avec une application qui s'appelle Bugs Matter, vous demandez aux automobilistes qui le souhaitent de participer à une étude. Laquelle ?
13: Ouais. Alors, en fait, c'est hyper simple. C'est un suivi des populations d'insectes volants Ouais. C'est une idée qu'on a piquée aux Anglais avec leur accord.
0: Ouais.
13: Il s'agit, avant chaque trajet, de nettoyer sa plaque avant,
0: voilà.
13: d'activer l'application, de faire son trajet, et en fin de trajet, de prendre une photo de la plaque pour regarder s'il y a des impacts dessus.
0: Voilà. Donc, avant de partir, on nettoie sa plaque d'immatriculation, on fait son trajet, en arrivant, on photographie la plaque pour voir donc les insectes, le nombre d'impacts, les impacts d'insectes qu'il y a eu dessus. On peut en tirer quoi comme conclusion de ça, quand on voit ces impacts?
13: Alors en fait, il y a à peu près 40 millions d'automobilistes en France, il y a un peu plus d'un milliard de kilomètres de voies carrossables, et donc on a des échantillonnages un peu partout, c'est un peu comme des coups d'épuisette d'un insecte volant, des coups d'épuisette de filet à papillon, si vous voulez, et on va en tirer des variations d'abondance au cours de la saison, au cours des journées, et surtout dans les paysages traversés. Et donc, on va pouvoir voir quels sont les endroits où on a plus ou moins d'insectes.
0: Ah, voilà.
13: Et comme c'est un projet qu'on va faire sur plusieurs années, tout au fil des années.
0: Voilà. Donc, c'est que les insectes, un morceau de sanglier ou de cycliste, ça ne marche pas. C'est que les insectes.
13: Non. Que les insectes.
0: Voilà. Donc, l'application, donc, elle voit le nombre de kilomètres parcourus, s'il pleuvait, si c'était la nuit, etc. Les trucs comme ça, voilà.
13: Tout à fait.
0: Voilà.
13: Et donc,
0: ça donne une indication, donc, sur la santé, le nombre des insectes, parce que des insectes, le fait qu'il y en ait moins pour nous humains, ça signifie quoi pour nous les êtres
13: Alors,
0: humains
13: pour nous humains ça signifie que c'est pas une super bonne nouvelle d'une part il y a à peu près 70% de ce qu'on mange qui a bénéficié d'un insecte pour la pollinisation, donc la fructification et la reproduction des plantes.
0: Ouais.
13: Ensuite, les insectes, ils participent beaucoup à la décomposition de la matière organique, donc du recyclage. Ouais. Et puis, eux-mêmes, ils sont le socle, si vous voulez, de tout un tas d'autres bestioles qui se nourrissent d'insectes. Donc, ça fait des effondrements en cascade.
0: Ouais.
13: Et enfin, le dernier truc, c'est que finalement, il semblerait que les insectes, c'est la meilleure protection contre les insectes. Les insectes auxiliaires sont des gros contrôleurs des populations des insectes ravageurs.
0: Voilà. Et donc, vous parliez des Anglais, parce qu'il y a eu ce programme-là en 2021 au Royaume-Uni. Il en était sorti. C'est ça la conclusion qu'on était sorti, c'est qu'effectivement, il y avait moins d'insectes.
13: Ouais, tout à fait. En fait, sur les 4 années, alors c'est une conclusion que pour l'instant, c'est encore en cours d'analyse. C'est des traitements un peu compliqués au niveau statistique. Et donc, ils ont publié un rapport en mettant leurs premières conclusions. Et les premiers constats qu'ils font, c'est moins 20% d'insectes par an pour 4 années consécutives. Donc, c'est assez drastique comme déclin. Hein.
0: Ouais.
13: Et donc, ce serait bien qu'on ait les données sur le continent.
0: Ouais.
13: Donc, en France, je pense que ça va essaimer dans les autres pays parce que les Anglais sont vraiment prêts. Ils nous ont assistés pour la traduction.
0: Donc,
13: ils sont prêts à disséminer le projet.
0: Voilà. Pour le moment, vous avez quoi? 13 000 personnes? Un peu plus de, presque 15 000?
13: C'est 13 000 personnes.
0: 13 000.
13: On a déjà près de 300 000 km parcourus. Hein. Ça prend pas mal.
0: Mais on espère en avoir encore un petit peu plus. Voilà.
13: Allez. Voilà, c'est ça. Là, il y a des grands week-ends. Il va y avoir les départs en vacances. Alors, ça s'arrête fin septembre.
0: Exactement.
13: Parce qu'après, faute d'insectes. Ouais. Alors, peut-être que les années prochaines, on va continuer jusqu'à fin octobre parce qu'il fait quand même un peu meilleur dans le sud de la France et en Angleterre.
0: Exactement.
13: Mais jusqu'à fin septembre, il faudra profiter des trajets, des congés, etc.
0: Donc, ça s'appelle.
13: Bugs Matter.
0: Voilà, l'application s'appelle Bugs Matter, B-U-G-S. Plus loin. M-A-D-T-E-R. Voilà, si vous voulez donc participer à ce
13: peut-être
0: programme.
13: Peut-être on peut passer un petit message aux entreprises qui ont des flottes, on est prêt à coopérer.
0: Ah voilà, c'est ça.
10: Super.
0: C'est une bonne idée. Merci mon cher Grégory Loïs, directeur adjoint du programme Viginature, qui met donc en application l'application Bugs Matter pour compter les insectes.
10: Bravo.
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10: C'est mon moment préféré.
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10: 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On appelle. 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
0: 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C'est le moment qui me fait le plus. Je peux pas tenir.
14: Allô?
0: C'est Carole?
14: Oui, c'est
0: tu es où? Tu es où, Carole, là, physiquement? Tu es où, à la maison?
14: Je suis rentrée.
0: Ah, tu es où? Tu es toute seule? Tu es toute
14: seule? Manger.
0: Tu es toute seule?
14: Non, je suis avec mon fils et mon conjoint.
0: Alors, tu vas vite aller, vite, tu vas vite voir ton conjoint, tu lui dis rien, et je veux que tu lui susurres à l'oreille, « Oh, ici !» Comme ça,
10: vas-y.
0: Un petit peu
14: long. Mais attends.
0: Vite.
14: Oh,
10: bravo!
0: Oh là là,
10: c'est gagné!
0: Oh là là là là, ça y est. Ça y est, là, c'est doublement gagné. Alors... Comme ça m'a l'air chaud, j'arrive. J'arrive, Carole. Bravo, je t'embrasse fort. Merci beaucoup et merci pour ta fidélité.
15: 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Eh bien, merci.
0: Ciao, ciao, ma belle.
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0: Bah voilà, c'est fini.
10: Oh non,
0: Passez une belle semaine ici et pas ailleurs. Dans un instant, Ma France Week-end version cinéma. Et rendez-vous samedi prochain, il est tout pile 13h.
11: Bonjour à tous, restez bien là puisque dans quelques instants je reçois l'actrice et réalisatrice Agnès Jaoui pour son nouveau film L'objet du délit. Mais d'abord on fait un point sur l'actualité avec Benjamin Mathieu.
17: Bonjour Ségolène, bonjour à tous. Une veille de Pentecôte sous la chaleur, plus de 30 degrés attendus un peu partout. Le Finistère qui est placé en vigilance jaune canicule, c'est la première fois que ça arrive si tôt dans l'année. Et 33 degrés à Paris, des conditions difficiles pour le lancement de Roland-Garros, le grand chelem parisien écrasé de chaleur. Jean-Pierre Blimeau, vous êtes sur place, j'espère pour vous à l'ombre avec une casquette, bonjour.
18: Bonjour Benjamin.
17: Les internationaux de France qui débutent avec une mauvaise nouvelle, le forfait du numéro 1 français Arthur Fils, il l'a annoncé hier. Mais aujourd'hui, il y a tout de même 30 Français en lice et c'est Arthur Géa qui ouvre le bal des petites balles jaunes.
18: Voilà, 30 Français en lice sur l'ensemble de la compétition, 12 Français aujourd'hui et Arthur Géa effectivement qui actuellement est mené 1-7-0 face au Russe Karen Khachanov. Il a perdu le premier 7-6-3 mais le jeune Français poussé par le public du cours Suzanne Lenglen mène 5 jeux à 4 dans le deuxième set et il pourrait éventuellement égaliser un set partout. En tout cas c'est vrai qu'ici il fait très très très chaud et que les spectateurs souffrent de la chaleur, les joueurs aussi. D'ailleurs ça pourrait niveler un petit peu les écarts possible, comme tout à l'heure, on l'espère, pour Benjamin Bondy, autre Français qui fera face à Alexander Zverev. Il y a aussi ce soir le match de Giovanni Mpetshi-Pericard face à Novak Djokovic dans la soirée. Mais bon, pour l'instant, le seul Français en lice pour le moment est mené donc par Khachanov, c'est Arthur Géa, 1-7-0.
17: Merci Jean-Pierre. Évidemment, un tournoi qui est à suivre sur ici.fr. À noter que Roland-Garros attire toujours autant les foules. La semaine d'ouverture correspondant aux 6 premiers jours de qualification, donc de lundi à hier, a rassemblé 138 000 personnes, un record pour la Porte d'Auteuil. On en parlait il y a un instant, les chaleurs précoces avec des records tombés partout dans le pays hier. 34 degrés à La Rochelle dans les Charentes-Maritimes, 32 degrés à Vannes dans le Morbihan, 30 degrés à Argentan dans l'Orne. C'est une grande voix scientifique en France, Valérie Masson-Delmotte du Haut Conseil pour le Climat. Et pour elle, notre société va devoir s'habituer à ces étés très chauds qui dureront désormais de mai à septembre.
19: C'est un événement qui est exceptionnel par rapport à ce qu'on a vécu jusqu'à présent. Mais cela s'inscrit dans la réponse du climat aux émissions de gaz à effet de serre, notamment liées à la combustion d'énergie fossile, qui entraîne une accumulation de chaleur, un réchauffement planétaire. Et plus le curseur monte pour le réchauffement planétaire, plus on a et on aura des vagues de chaleur plus fréquentes, plus intenses, plus longues, et sur une saison plus large, c'est-à-dire précocement comme au mois de mai ou plus tardivement au mois de septembre. Et ce qui est particulier avec une vague de chaleur au mois de mai, c'est que ce n'est pas au cœur de l'été. Mmh. Cela se produit pendant le temps scolaire. Il y aura des examens la semaine à venir. Et les conditions d'études, les conditions d'apprentissage, de travail, d'examen seront dégradées.
17: Alors évidemment, le réflexe est d'aller chercher de la fraîcheur en bord de mer ou dans des cours d'eau. C'est même les premières baignades de la saison. Alors du coup, ce rappel à la prudence de la préfète de la Nouvelle-Aquitaine et de la Gironde n'est pas inutile. Sur le littoral aquitain, il y a un risque élevé pour les courants de baïne, des courants qui sont particulièrement forts et qui peuvent entraîner les nageurs vers le large. Par contre, la surveillance des plages n'est pas encore assurée. À la teste de bûche, par exemple, en Gironde, les nageurs sauveteurs n'arrivent que fin juin, Caroline Félix.
20: Sur la plage, Lucie a encore les cheveux mouillés par la baignade.
21: L'alerte des baïnes, je ne l'ai même pas vu passer.
20: Pas de poste de secours pour le lui rappeler. Brigitte, venue avec sa fille et sa petite fille de 3 ans, elle a remarqué cette absence.
22: Avec le beau temps, il faudrait peut-être qu'il y ait quelqu'un quand même qui surveille, parce qu'il y a quand même du monde qui nage là.
20: Mais pour Estelle, mère de famille bourguignonne, cette plage non surveillée n'est pas un problème.
21: J'estime qu'en tant que, en tant que parent, on doit faire attention aux enfants. Donc surveiller ou pas, c'est à nous de faire attention.
20: Chacun doit prendre ses responsabilités. Voilà la philosophie de la mairie de la Teste de Buch qui assume de ne déployer les 38 mètres nageurs sauveteurs qu'à partir de fin juin.
5: quand on sort en mer ou quand on va en montagne, il faut avoir les bons équipements, surveiller la météo et être extrêmement prudent.
6: Mathieu Cabossel, premier adjoint.
5: On ne peut pas surveiller tout, partout et tout le temps, c'est impossible. Ça se fait comme ça depuis plusieurs années sur la commune de La Teste. On concentre l'effort de surveillance sur la période du 27 juin au 1er septembre. On a beaucoup moins de monde sur le printemps, sauf effectivement dans des moments comme actuellement où on a du très beau temps, mais c'est beaucoup plus aléatoire et ça représente beaucoup moins de personnes.
6: Il rappelle que des panneaux explicatifs sur les risques liés aux baïnes sont installés à l'entrée des plages et il insiste sur la nécessité de bien s'informer sur les courants et les marées avant d'aller se baigner.
17: Le reportage ici, Gironde, d'une fête sans embrouille hier à Lens, le préfet du Pas-de-Calais communique au lendemain de la présentation de la Coupe de France aux supporters du RC Lens malgré la présence de 60 000 personnes. Les autorités ont procédé à aucune interpellation pour des faits de trouble à l'ordre public. Zéro, la joie à l'état pur et le respect des valeurs du sport. Pas sûr que ça soit le cas avec cette nouvelle rave party en cours depuis le début du week-end. Ça se passe dans la Drôme à Salles-sous-Bois, au moins 1500 personnes, mais on attend encore d'autres. La préfète Marie-Aimée Gaspari qui condamne l'organisation de ce rassemblement, elle dénonce un comportement irresponsable des organisateurs dans un contexte de forte chaleur. Pas de quoi en tout cas dissuader les teufeurs. Robin Montel est sur place pour Isidro Mardèche.
7: Oui, 80 gendarmes sont mobilisés depuis avant-hier soir. Ils sont postés un peu partout sur la route départementale 9. Hier, un hélicoptère et des drones ont même été déployés pour prendre des photos aériennes du lieu. Yoni Forest est le commandant du groupement de gendarmerie de la Drôme.
23: Et donc, on a pu visualiser que c'était dans un champ qui appartenait à une éleveuse de chevaux. Et on a aussi pu le constater, fait tomber des barrières pour pouvoir s'introduire illégalement sur cette propriété.
7: La fête se déroule à quelques centaines de mètres de la route. Pour éviter que la rave party ne prenne trop d'ampleur, explique-t-il, ils empêchent l'accès.
23: L'idée, c'est qu'ils ne puissent pas se renforcer sur le point et de façon à ce qu'on n'ait pas une concentration trop importante qui demanderait encore plus de moyens et une gestion de l'ordre public encore plus difficile. Donc aujourd'hui, c'est vraiment l'objectif de ces trois points de contrôle renforcés par des gens immobiles, appuyés par des réquisitions du procureur de la République qui nous permettent donc de contrôler l'ensemble des personnes qui se dirigent vers la rave party.
7: Ces contrôles sont prévus pendant tout le week-end de la Pentecôte et même jusqu'à mardi matin. La préfecture a aussi déployé 4 secouristes de la protection civile avec 9 sapeurs-pompiers, une ambulance et un camion-citerne en cas de feu de forêt.
17: Et puis une belle audience pour la cérémonie du palmarès du Festival de Cannes. Hier soir, 2,8 millions de téléspectateurs sur France 2. Il s'agit de la plus forte audience depuis 3 ans.
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17: À bientôt 13h07 sur ICI, c'est justement l'heure de parler cinéma avec sa tournée Ségolène Aluni et son invité Agnès Jaoui.
26: Bonjour à tous et bienvenue dans Ça tourne, l'émission cinéma sur votre radio ICI. Et aujourd'hui, j'ai le plaisir de recevoir une immense figure du cinéma français. Elle nous revient fraîchement du Festival de Cannes, où elle a présenté son dernier film en tant qu'actrice et réalisatrice. Bonjour Agnès Jaoui.
27: Bonjour.
26: Et merci d'être avec nous et surtout bravo pour ce film merveilleux, L'Objet du délit, qui sort mercredi au cinéma. Je le dis clairement, moi je suis assez sincère sur mes ressentis, c'est l'un des meilleurs films que j'ai vu cette année. Donc vraiment félicitations, j'encourage tout le monde à aller le voir mercredi prochain. Donc un petit mot de l'histoire, elle nous embarque dans les coulisses d'un opéra de Mozart, Les Noces de Figaro. Alors déjà les répétitions sont sport entre les désirs d'une metteuse en scène qui ne connaît rien à l'opéra, des chanteurs aux égos surdimensionnés, des techniciens à cran, mais ça tourne vraiment au drame lorsqu'éclate une accusation d'agression sexuelle.
27: C'est la situation aussi agressée.
28: Ça m'étonne pas de lui là.
29: Ah bah voilà.
30: Mirabel veut inscrire dans la mise en scène une image forte du patriarcat.
31: Donc il en faut deux en plus.
32: Et deux plus quoi ?
33: Deux bites ! Elle veut plus de bites !
34: Si vous voulez bien vous adosser à la colonne de gauche, par exemple.
35: Vous voulez que je casse la colonne ?
36: Non mais on peut pas continuer comme ça, faut qu'il soit remplacé, c'est tout !
37: Et on est quelques jours de la première.
38: Moi j'ai les yeux fixés sur mon conducteur, donc j'ai rien vu.
39: De toute façon, il s'agit pas de toi, Igor.
40: Je vais te ramener, d'accord ?
41: C'est à cause de MeToo que les mecs ils osent plus conclure.
40: À cause de qui ?
26: Extrait du film L'Objet du délit de et avec Agnès Jaoui qui est notre invitée aujourd'hui. Vous avez choisi de tourner ce film donc l'été dernier au cœur du Luberon. En vous replongeant dans les souvenirs de ce tournage et peut-être en fermant les yeux, Agnès Jaoui, quelle est la première image du décor ou du paysage qui vous revient en tête ?
0: Les carrières de Lacoste. C'est mon frère, Laurent Jaoui, qui me les a fait découvrir, parce qu'il habite la région, et c'est vrai que c'est somptueux, c'est grandiose, c'est minéral. Avec le scope, ça va parfaitement, et avec un opéra du 8e aussi, parce que justement, ça lui enlève peut-être le côté sucré, ou de d'antan, en tout cas, c'est... Voilà,
1: dans un théâtre poussiéreux.
0: Oui, oui, exactement.
1: Ça dépoussière.
0: Exactement.
1: Pourquoi ce choix de tourner au cœur d'une carrière naturelle ?
0: Le premier opéra que j'ai mis en scène, c'est Tosca, et c'était dans le cadre d'une production qui s'appelait Opéra en plein air. C'est du spectacle vivant, mais alors quand on est en extérieur, c'est encore plus vivant, forcément, puisqu'il y a les éléments, parce que tout s'en mêle. Bon, bref, je tenais à ce que ça se passe en extérieur, et je suis allée là, et je me suis dit, mais oui, il faut que ce soit justement... dans ses carrières, parce que pour tout ce que j'ai dit avant,
1: c'est où la lumière est incroyable aussi, suivant l'heure de la
0: lumière journée. Est incroyable, les pierres, elles prennent des nuances différentes les unes, selon l'heure du jour, et puis je sais pas, tout est, c'est très beau, ça va toutes ces lignes verticales par rapport au scope, par rapport
1: au scope,
0: le format du tournage, de ça rythme le paysage, ça rythme l'image, enfin c'est assez exceptionnel comme endroit et méconnu complètement, donc
1: oui, c'est vrai,
0: c'est l'autre intérêt évidemment,
1: ça donnera peut-être envie aux gens de venir découvrir. Et il paraît, Agnès Jaoui, que tourner sous votre direction est un pur bonheur. D'ailleurs, je cite Daniel Auteuil qui dit que ça a été divin. Il paraît que vous prenez autant soin des acteurs que des équipes techniques. Alors c'est ce qu'on va demander à notre métier de l'ombre du jour qui est à vos côtés. Bonjour Arnaud Foller.
2: Bonjour.
1: Vous êtes régisseur général pour le cinéma. C'est comment déjà de tourner avec Agnès Jaoui?
2: Comme vous dites,
1: c'est divin.
2: Je vais reprendre vos mots, elle prend soin de ses comédiens et de son équipe technique. Voilà, ça a été un vrai plaisir, elle a fédéré un effet de troupe, comme on peut avoir au théâtre, même si j'ai jamais pratiqué le théâtre. Et ça a été un bonheur tous les jours, les nuits aussi, parce qu'on a fait des nuits.
1: Ah bah oui, c'est vrai qu'il y a des scènes de nuit.
2: Dans ses carrières, et du coup, forcément, on a envie de se surpasser pour qu'elle puisse réaliser vraiment le film qu'elle souhaite.
1: Agnès, c'est qui pour vous Arnaud Foller ?
0: C'est hyper important la régie. Alors c'est non mais tous les postes sont importants au cinéma. C'est ça qui est bouleversant. Moi, je dis ça.

0: être au service de tout et de tout le monde. Enfin, c'est vraiment répondre à des tas de demandes. C'est vraiment un métier d'abnégation et de alors et on peut faire avec beaucoup d'argent ou pas beaucoup d'argent comme n'importe qui dans la vie qui va vous recevoir à dîner avec plus ou moins de non mais c'est vrai qui va penser à vous enfin à ce qui se mettra à la place de l'autre ou pas donc c'est un des nerfs de la guerre.
1: Donc c'est une forme de couteau suisse le régisseur général. Qu'est-ce que vous régissez Arnaud Follaert?
2: On est au service du film, au service du réalisateur ou de la réalisatrice, c'est de la logistique. Donc que ça soit la grosse logistique, comme là sur le film d'Agnès, pour avoir les autorisations pour tourner aux carrières et mettre tout en place pour que tout le monde, que ça soit l'équipe technique ou artistique, puisse être à l'aise et travailler correctement.
1: Ah oui, parce que le paysage des carrières devait être assez défiguré, il y a plein de camions et tout pour l'arrivée d'un tournage.
2: Bah, c'est ça, c'est de faire en sorte que les camions soient là sans qu'on puisse les voir pour qu'Agnès puisse tourner partout où elle veut. Mmh. C'est mettre en place tout ce qu'on appelle le HMC, donc habillage, maquillage, coiffure, pour que tous les comédiens et que tout le staff soient confortables et puissent être préparés correctement. Toute la logistique pour l'équipe décoration, parce qu'il y a eu un gros travail de déco sur ce film et sur ce décor-là, qui sont arrivés 2 mois avant le début de tournage.
1: Ah oui, d'accord. Vous avez investi les carrières.
2: On a investi les carrières 2 mois avant pour qu'ils fassent toute la construction des décors. C'est être couteau suisse, être au service de l'équipe, être au service des comédiens. Mon métier, je trouve qu'il est bien fait quand personne ne me dit rien.
1: D'accord.
2: Quand la journée se déroule et que personne m'a rien dit, c'est que j'ai bien fait mon boulot.
1: Régisseur général, c'est le chef de la régie, en gros.
2: Oui.
1: Comment on devient régisseur général pour le cinéma? Il y a une formation, une école? Ça se passe comment?
2: Il n'y a pas d'école de régie, il y a des écoles de production, il y a des formations pour faire de la production. Moi, je suis rentré via un oncle qui était dans le métier et j'ai appris sur le tas.
1: C'est beaucoup comme ça, non? Oui. Dans les métiers techniques au cinéma.
2: Oui. Il y a le son et la caméra, c'est vraiment très spécifique. Donc, il y a des formations et des écoles. Mmh. Mais tout le reste de nos métiers, on sert encore de l'oral et de la transmission sur le terrain.
1: Pour en revenir, Agnès Jaoui, au fait que vous prenez soin des équipes, j'ai appris aussi que chaque matin, vous organisiez des séances de relaxation, des exercices de respiration avec vos équipes. C'est vrai, ça?
0: Oui, c'est vrai. Comme ça, tout le monde est concerné. Tout le monde est ensemble et traité exactement à égalité, même si, encore une fois, un tournage, c'est très hiérarchisé. Mais c'est un moment où, là, tout le monde est ensemble, tout le monde est considéré et concerné, y compris les figurants quand il y en a. Je me dis que c'est bien qu'on respire ensemble, que justement dans un tournage où le temps est compté, où c'est toujours très speed, alors on a vite fait de s'énerver pour rien, et là pareil c'est pas très efficace et c'est très contre-productif. Donc juste le temps de d'écouter des fois les oiseaux, des fois. Et de se dire qu'on peut quand même prendre le temps, on a toujours prendre le temps de pas s'énerver ou de réfléchir, et c'est pas si grave, on fait un métier génial. Ça change la donne, moi je trouve.
1: Vous avez participé à ces exercices
2: bien
1: de respiration,
2: sûr,
1: Arnaud?
2: Oui,
1: c'est la première fois que vous faisiez ça sur un tournage?
2: J'ai participé, comme toute l'équipe, tous les comédiens, tout le monde à ces séances, et ça fédère. Ça fédère, et effectivement, le fait d'être ensemble, d'écouter, de réécouter, même si on l'a lu la feuille de service, le déroulement de la journée, ça pose quelque chose et ça permet à tout le monde de partir sur une journée, je pense, tout le monde du même pied.
1: Mmh. Agnès Jaoui, vous interprétez donc une grande cantatrice dans ce film, à l'image de Eya Edara ou Tiffaine Davio. Même si vous savez chanter, vous avez été doublée. Comment ça se passe pour faire croire qu'on est chanteuse d'opéra?
0: C'est pas un... J'ai été doublée à moitié. Il y a aussi de ma voix quand même.
1: Oui, c'est vrai.
0: C'est vrai que c'est Julia Baumier, notamment les aigus, tout ça, qui a aussi enregistré ma voix, si je puis dire. Enfin, voilà. C'est nos deux voix mélangées, grâce à Katia Boutin, un autre... métier de l'ombre, puisqu'elle travaille au montage son.
1: Mmh. J'imagine que c'est pas juste du playback basique, en fait, quand on veut se faire passer pour une chanteuse d'opéra.
0: Oui et non, enfin oui, mais c'est aussi effectivement beaucoup dans le corps, parce que vous sentez pas si vous, enfin, en se tenant pas droit, parce que la respiration aussi, elle est capitale. Elle est pas prise de la même façon. D'ailleurs, souvent, on fait des respirations beaucoup plus courtes. Enfin, on a des phrases musicales qu'on n'arrive pas du tout à tenir comme une chanteuse professionnelle. Et des fois, elles ont dû revenir, les chanteuses, pour respirer un peu plus que ce qu'elles font, elles, naturellement.
1: On va changer de registre musical, puisqu'on passe de Mozart à Indochine avec L'Aventurier, juste avant de se retrouver. Oui, on fait une pause musicale, Agnès Jaoui. On se retrouve dans un instant. Bienvenue, Indochine.

0: C'est culte et c'est sur votre radio ici, l'aventurier avec Indochine évidemment.
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0: Ça tourne avec l'actrice et réalisatrice Agnès Jaoui qui nous compte les coulisses de tournage de son excellent nouveau film L'objet du délit en compagnie de son régisseur général Arnaud Foller. Et c'est l'heure de passer à vos souvenirs sensoriels de tournage. Agnès Jaoui, quelle odeur retenez-vous de ce tournage dans les carrières de Lacoste?
2: Ah, un truc qui sent le cumin, les immortels, ça s'appelle.
0: Les fleurs.
2: Ouais, c'est une fleur qui s'appelle immortelle aussi et qui a un parfum mais insensé.
0: Et qui vous rappelle donc ce tournage.
2: Ouais.
0: Arnaud Foller, quel est le son qui vous a marqué pendant le tournage de L'objet du délit?
3: La bande son du film, c'est surtout d'avoir eu le privilège d'être présent avec l'ingénieur du son, Yvan Dumas, quand il a enregistré cette prise de son. On s'est retrouvé un soir tout seul dans les carrières, plus personne, tout le monde était parti, et on était tous les trois avec son perchman à juste être posé dans les carrières et à entendre
0: les noces de Figaro.
3: Les noces de Figaro, c'était splendide.
0: Quel accessoire ou objet retenez-vous de ce tournage?
2: Oui,
0: je me doute de ce que
2: les phallus.
0: Non mais alors on peut en dire un mot de ces colonnes qu'on voit sur l'affiche dans la bande-annonce, on spoil pas trop. Ça a été un choix dès le départ d'avoir
2: j'avais vu une mise en scène des noces où il y avait comme ça et là ils étaient dans des phallus mais en mousse. Il y avait des gens dedans et ils se baladaient un peu partout. Il y avait même un vagin à un moment sur scène. Enfin bon, alors je l'ai pas fait. Mais c'est vrai que tout d'un coup, ça m'est venu et je me suis dit, alors là, c'est pas le même genre de phallus. Oui, il y avait toute cette métaphore sur la virilité. Sur le masculin, quoi. Qu'est-ce qu'on en fait?
0: Là, en l'occurrence, on l'expose sur scène. Ils sont fabriqués en quoi?
2: Ben les premiers c'était
3: du polystyrène
2: mais il était hyper lourd quand même. Il était pas si lourd mais quand même.
3: Mais c'est toute la patine et
2: c'est ça. Mais t'as raison.
0: Ouais, c'est bien fait.
2: Et les seconds c'était une espèce de mousse. Ils faisaient leur vie, on peut dire. À un moment, on les retrouvait complètement.
0: Et qu'est-ce que ça devient des accessoires de tournage comme ça? Est-ce que c'est détruit? Est-ce que vous les récupérez pour chez vous? Est-ce que
2: ben on a essayé de les refourguer.
3: On a essayé.
2: Et
3: ça a été stocké.
2: Et voilà, la production en a pris un ou deux dans la boîte de prod.
0: Comme objet de déco.
2: Et puis il en reste, si vous voulez. Pour votre jardin.
0: Les phallus sont au placard, donc.
2: Ouais.
0: Agnès Jaoui, avec quoi avez-vous envie que les spectateurs repartent après avoir vu votre film?
2: Avec l'envie de parler avec les autres, de débattre. Et puis Mozart dans la tête, bien sûr.
0: Bien sûr. L'objet du délit, c'est mercredi prochain au cinéma avec Daniel Auteuil, Tiphaine Davio, Aya Idara, Jacques Weber, Claire Schuss, Patrick Mille, Lucie Gallo. Quel beau casting! Vous vous êtes fait plaisir. Ça devait être incroyable, non? Le tournage avec toutes ces troupes de théâtre.
2: Ce qui est incroyable, c'est qu'ils étaient tous aussi gentils que excellents acteurs et actrices. Donc ça a été un grand bonheur.
0: Et donc, vous êtes aussi dans ce film et à la tête de sa réalisation. Merci infiniment, Agnès Jaoui, d'avoir été avec nous. Bravo pour ce film choral qui traite, je le rappelle, d'un sujet brûlant d'actualité avec autant de finesse que d'humour et que vous dédiez à Jean-Pierre Bacri. Merci, Arnaud Foller, d'avoir été avec nous et nous avoir présenté votre métier de régisseur général.
3: Merci à vous.
0: Vous repartez en tournage?
3: Je suis en prépa actuellement,
0: oui. Vous bossez tout le temps. Les métiers techniques sont tout le temps en tournage. On le sait parce que c'est compliqué de les avoir en plateau ici.
3: On essaye.
0: Ça tourne, c'est terminé pour aujourd'hui et ça revient la semaine prochaine avec Aya Idara qui sera notre invitée pour le film Mata qui elle aussi revient du festival de Cannes évidemment. Très belle journée à l'écoute de votre radio ici.
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5: 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Aujourd'hui, cette émission est assurée par Renaissance.
6: Il y a quelques jours, Gabriel Attal rassemblait à Lyon près de 500 personnes pour débattre du fond, pour proposer des idées pour le pays, retrouver son mot de conclusion.
7: C'est à ça que la politique devrait ressembler tout le temps. Parler du fond, parler des idées et surtout décloisonner la politique, être capable de se mettre autour d'une table et d'écouter des personnalités issues de la société civile, des entrepreneurs, des chefs d'entreprise, des syndicalistes, des représentants du patronat, des intellectuels. Et ça, je pense que c'est majeur à un moment où le sentiment qui est donné quand même aux Français, c'est que la politique est une forme de vase clos qui parle d'elle-même sans parler des problématiques des Français, qui parlent une langue que les Français parfois ne comprennent même plus, ce qui crée évidemment beaucoup de désespérance, beaucoup de doutes de leurs représentants, à douter de leurs institutions, à douter de la démocratie et même à douter d'eux-mêmes. Donc il faut recréer de la confiance. Et moi, ma conviction, c'est qu'on peut le faire pas avec des slogans, pas avec des propos à l'emporte-pièce, pas avec des injonctions entre formations politiques, mais en revenant sur le fond des idées. On a beau ne pas être d'accord sur tout, venir d'horizons très différents, on peut au moins se retrouver sur le constat et partager, je pense, des grandes orientations et des grandes lignes de force qu'on doit suivre ensemble, parce que c'est possible. Et c'est possible et c'est même nécessaire à un moment où la réinvention, la réinterrogation de notre modèle est plus nécessaire que jamais. Moi, je crois qu'on est aujourd'hui dans un moment où on doit profondément réinterroger notre modèle et nos institutions. On a des institutions qui, au sens large du terme, ont été bâties au lendemain de la Seconde Guerre mondiale dans un monde et dans une France qui n'avait rien à voir avec les défis qu'on a à relever aujourd'hui. La démographie n'avait rien à voir, la natalité explosait, la population active augmentait, on vivait beaucoup moins vieux qu'aujourd'hui, la mondialisation était un concept balbutiant, la technologie n'avait évidemment rien à voir, n'imaginez pas une seule seconde l'intelligence artificielle à l'époque, et on parlait pas de dérèglement climatique, on parlait de météo. Tout a changé, et face à tous ces défis, personne ne peut plus considérer qu'on en est à débattre de petits paramètres, de virgules qu'il faut bouger dans une loi, de fiscalité qu'il faut bouger à la marge. On doit réinterroger profondément notre modèle, c'est pour moi ça la vraie réponse aux doute français et la vraie capacité à se projeter de l'avant et à se projeter vers l'avenir. On doit aussi inventer une autre manière de faire. Il y a urgence, selon moi, à partager le pouvoir et partager les responsabilités en France. L'État n'a pas vocation à s'occuper de tout. Ça ne veut pas dire qu'avant de prendre la moindre décision, l'État doit avoir l'accord, la signature de tous les syndicats. Ça ne veut pas dire qu'avant de décider, une collectivité locale doit nécessairement avoir l'accord de l'État. Au contraire, ça veut dire que chacun doit être clair dans ses responsabilités et avoir l'ensemble des leviers dans les responsabilités qui sont les siennes. On a chacun notre part à prendre pour le pays. Et c'est ça, pour moi, le chemin de la confiance. Et puis enfin, en 2027, il faudra que l'école soit au sommet de toutes nos priorités pour le pays. Parce que l'école, c'est l'assurance vie de la République, c'est l'assurance vie de la démocratie. L'école, c'est le chemin de la liberté et l'école, c'est le chemin de la prospérité. Quand on parle de l'école, c'est évidemment l'éducation, mais c'est la formation tout au long de la vie aussi. Finalement, cet objectif-là, on doit le porter pour toute la vie. Moi, je veux qu'en 2027, on puisse proposer aux Français de former sur 5 ans 20 millions d'actifs à l'intelligence artificielle. Pour être capable de se reconvertir, pour être capable de se réinventer, pour être capable de ne pas être remplacé par la machine, mais d'être toujours une plus-value par rapport à la machine. Je crois profondément qu'en remettant les idées au cœur du débat, en bâtissant du consensus, en évoluant vers une nouvelle manière de faire et une nouvelle méthode, en plaçant l'école au sommet de nos priorités et à la base de tout ce que nous voudrons présenter pour le pays, on vise l'objectif qui est l'objectif suprême pour nous et pour la politique, qui est de redonner confiance, de mettre fin aux doutes et de recréer de l'espoir. Et je crois que ce soir à Lyon, nous avons fait un pas dans cette direction. Alors merci à tous pour votre participation et au travail. Merci.

0: C'était Expression Directe avec Renaissance.
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0: groupe Supertramp en plein cœur des années 70, on écoutait Dreamer. Que votre dimanche soit doux, ici, sur votre radio, Sophie Nolveau pour vous accompagner avec vos chansons préférées qui sentent bon les fêtes de famille, les célébrations, les après-midi ensoleillés et ce petit luxe de prendre le temps aujourd'hui. À suivre Florent Pagny avec Si tu veux m'essayer et cette nouveauté signée Louane. C'est la première chanson de son prochain album, une balade au piano percutante, voici Conduire.
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2: Allez, c'est l'heure du café aujourd'hui, ici Belfort-Montbéliard, avec ce premier café pour chiens du territoire. Il se trouve à Belfort, en compagnie de Célia. Bonjour Célia.
3: Bonjour.
2: Premier café du territoire qui va fêter ses un an, qui va souffler sa première bougie. Vous êtes situé où à Belfort?
3: Alors on est au 26 Faubourg des Ancêtres.
2: Et ça se passe bien, vous êtes installé là depuis un an, la déco est cosy, agréable pour déguster un bon café et dans l'idéal avec son chien.
3: Exactement, ça se passe super bien, on a plein d'habitués, plein de nouveaux clients, donc on est très content.
2: Bon, là il n'y a pas de chien, mais les gens qui n'ont pas de chien peuvent venir aussi.
3: Exactement, on accueille tout le monde, avec ou sans chien.
2: Bon, l'avantage de cette boutique, c'est qu'on peut effectivement s'installer, boire un bon café, on peut acheter un petit jouet pour notre animal, ou alors un accessoire qui va être pratique. Explique-nous un peu le concept.
3: Alors, en fait, vous allez retrouver des produits français, idéalement de petits créateurs, de petites créatrices surtout. Donc, on a plein de choses, de l'accessoire à la friandise, au jouet. On a aussi l'espace bain. Donc, les clients peuvent venir avec leur chien, le laver tout simplement, comme s'ils étaient chez eux.
2: Ça, c'est pratique pour les gens qui habitent en ville, dans les appartements, qui ont une petite douche ou une baignoire un peu exiguë.
3: Exactement. En fait, vous avez la baignoire à hauteur humain. Donc, vous n'avez pas besoin de vous casser le dos, pas besoin de ruiner la salle de bain. Tout est à disposition.
2: On entend souvent qu'il y a de plus en plus de propriétaires de chiens, de chats en France. C'est vraiment un engouement, l'amour d'un compagnon à quatre pattes.
3: Exactement, c'est les nouveaux enfants, hein, c'est les nouveaux enfants des foyers de plus en plus. Moi je le vois au fur et à mesure des mois, il y a plein de petits chiots qui arrivent, plein de chiens aussi adoptés à la SPA, au refuge, donc c'est trop bien.
2: Là, vous avez en un an des clients fidèles, du coup, et ce sont des golden, des bergers australiens, des caniches, des bulldogs.
3: Très fidèles, qui sont même devenus des amis maintenant. J'ai beaucoup d'habitués qui viennent et reviennent de Mulhouse, de Montbéliard, de Belfort aussi. Franchement, j'ai maintenant ma petite team.
2: C'est une communauté.
3: Exactement, une vraie famille.
2: Alors quand on aime les animaux, c'est une adresse incontournable et c'est vrai que, je le disais il y a quelques instants, c'est le premier café pour chiens du territoire. Est-ce que vous imaginez peut-être dans les prochaines années plusieurs cafés comme ça où on pourrait venir avec son animal de compagnie? Il y a déjà des bars à chats qui existent dans certaines villes. Vous imaginez ce monde-là, vous?
3: J'adorerais, je vois ça bien à Mulhouse ou à Besançon peut-être, ou même à Colmar. J'adorerais étendre le projet un peu plus loin.
2: Très bien, écoutez, merci beaucoup de nous avoir reçus aujourd'hui dans votre boutique. Et puis bonne continuation, à bientôt.
3: À bientôt, merci beaucoup.
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0: Un titre pop et électro diablement efficace par la hit girl australienne Sia. On écoutait Gimme Love sur votre radio ici. Ne bougez pas, l'après-midi se poursuit avec Gloria Gaynor dans un instant avec I Will Survive, mais aussi avec Gérard Blanc et Une autre histoire.
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1: 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Toute l'info en France et dans le monde en 90 secondes avec Benjamin Mathieu.
2: Des records de chaleur précoce, il a fait 31,1 degrés à Rennes hier et une première en France avec cette vigilance jaune à la canicule dans le Finistère. L'épisode du dôme de chaleur se poursuit au moins jusque demain. On fait un point juste après ce flash. C'est inquiétant selon le nouveau baromètre Opinionway pour la Fédération des entreprises de beauté. Un tiers des Français déclarent ne pas mettre de crème solaire malgré les risques pour la peau et c'est même la moitié chez les jeunes. La France condamne fermement les bombardements russes de la nuit dernière en Ukraine et l'utilisation notamment d'un missile balistique hors Tchernik. Ceux-ci peuvent être utilisés avec une ogive nucléaire. Pour Emmanuel Macron, il s'agit d'une fuite en avant et l'impasse de la guerre d'agression de la Russie. Il le dit sur le réseau social X. Au Moyen-Orient, par contre, les Américains se veulent optimistes. Le secrétaire d'État américain Marco Rubio promet que la signature finale d'un accord avec l'Iran pourrait avoir lieu dans les prochaines heures. C'est la feria à Nîmes ce week-end avec son million de visiteurs. 28 personnes ont été interpellées depuis le début des festivités jeudi. 28 personnes se sont vues retirer provisoirement leur permis suite à un contrôle d'alcoolémie. Il y a 500 gendarmes déployés jusque lundi selon Issy-Garlozère pour assurer la sécurité des participants. Et puis, record d'audience pour Roland-Garros. La semaine de qualification de lundi dernier jusque hier au tournoi de tennis a attiré 138 000 spectateurs. Une première porte d'Auteuil. Le tournoi officialisement qui débute officiellement aujourd'hui avec 30 Français en lice mais sans Arthur Fils. Il a déclaré forfait en raison d'une blessure.
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4: Le soleil brille de mille feux et la chaleur est à son comble. C'est le moment de chercher l'ombre et de sortir la crème solaire. Météo France et Dame Nature tiennent leurs promesses avec cet après-midi splendide où le thermomètre atteint 29 petits degrés. Il fait actuellement 28 à Chagé, 29 degrés à Bourogne et Étupes. Ce soir, pas de perturbations à l'horizon. L'atmosphère, elle va rester totalement sèche et le thermomètre finira par redescendre jusqu'à atteindre les 16 degrés au plus frais de la nuit. Je vous souhaite de passer une bonne après-midi avec ici Belfort-Montbéliard.
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0: Dire Straits avec Money for Nothing pour poursuivre ce dimanche après-midi ici sur votre radio. C'est Sophie Nolveau pour vous accompagner comme chaque week-end avec notamment des conseils utiles et pratiques à côté de chez vous. Et vous le savez, on reste connecté en musique avec dans une poignée de secondes vos trois chansons françaises à la suite. Louis Bertignac et les visiteurs, le dernier Benabar, ainsi que Véronique Sanson.
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0: Après la séparation du groupe Téléphone, Louis Bertignac et les Visiteurs, c'est un nouveau band dorénavant. Et ces idées-là, c'est un énorme tube en 87. Vous écoutez ici, et je peux vous dire qu'Eros Ramazzotti nous rejoint juste après quelques infos d'ici.
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2: Je vais vous donner une info utile si vous habitez proche de Grand-Villard et Mort-Villard. En réseau de travaux d'assainissement rue du Lieutenant-Rusconi, la circulation est modifiée jusqu'au 31 juillet. Le trafic est restreint sur une seule voie dans le sens Grand-Villard vers Mort-Villard. Et si vous arrivez en sens inverse, du coup, depuis Mort-Villard, une déviation sera mise en place rue Pierre-de-Coubertin. Le stationnement, il est donc interdit et la vitesse, elle est limitée à 30 km/h aux abords du chantier. 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

0: Collins, c'est le papa célèbre de la non moins célèbre Lily Collins, la star d'Emily in Paris. On écoutait Another Day in Paradise sur votre radio ici. Dimanche 24 mai, je vous souhaite un très joyeux anniversaire. Et ça fait certainement la fête aussi hein, chez Philippe Lafontaine ou encore chez Pierre Demar aujourd'hui.
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0: Et puis il y a Eric Cantona qui fête ses 60 ans. Allez, dans quelques minutes, les infos de 15h. D'ici là, on retrouve la musique avec Nathalie Imbruglia, M. Pokora et le duo Véronique Jeannot et Laurent Voulzy. Je vous souhaite un bel après-midi.
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0: Bienvenue, nous sommes en direct de la scène Révolution, c'est le troisième jour depuis vendredi, on est là, on accueillera bien sûr des groupes, on accueillera le parrain aussi de cette édition, Colt, entre 15h et 18h, on découvrira aussi un quatuor d'ici quelques minutes, on va les découvrir en interview, et puis on écoutera aussi la musique qu'ils font, on vous offre des cadeaux aussi tout au long de l'après-midi, on vous paye votre repas sur le FIMU encore aujourd'hui, si vous voulez manger gratuit, et restez du côté de la Révolution.
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0: Je vois la température 38 degrés 6, il fait chaud, il est 15h. Et on fait un point complet sur l'actualité, c'est avec vous Benjamin Mathieu.
3: Les fortes chaleurs et leurs conséquences. Un jogger est mort aujourd'hui à Paris. Il participait à une course dans le 20e arrondissement de la capitale. 8 autres sont en urgence absolue. Ils participaient, eux, à une course dans le Val-de-Marne. L'épisode de chaleur devrait atteindre son paroxysme en début de semaine jusqu'à mercredi, dit Météo France. Le chauffard qui a percuté et grièvement blessé vendredi soir 3 personnes a été mis en examen et placé en détention provisoire. Il participait à un rassemblement illégal de tuning à Reims. Il était alcoolisé et roulait sans permis au moment des faits. Le trentenaire avait déjà été condamné à une quinzaine de reprises. La députée écologiste Sandrine Rousseau appelle à l'annulation des concerts de Patrick Bruel. Selon elle, il y aura forcément des féministes qui manifesteront. Le chanteur est au cœur de révélations de viols et de violences à caractère sexuel dévoilées dans la presse. Courtisé par tous les grands clubs, l'entraîneur du RC Lens, Pierre Sage, reste au club. Le récent vainqueur de la Coupe de France le confirme ce midi dans Téléfoot sur TF1. L'Ukrainienne Marta Kostyuk, très émue après sa victoire au premier tour de Roland-Garros. La nuit dernière, un missile s'est abattu à 100 mètres du domicile de ses parents à Kiev. « Toutes mes pensées et mon cœur étaient tournés vers le peuple ukrainien aujourd'hui », dit-elle à la fin du match. Et puis ce sera peut-être le dernier match de sa carrière. On attend beaucoup de monde sur le court Philippe Chatrier ce soir. À partir de 20h15, pour le dernier Roland-Garros de Gaël Monfils, il sera opposé à un autre Français, Hugo Gaston.
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0: Et la météo dans le Nord-Franche-Comté, cette météo bien évidemment avec du soleil, rien que du soleil, aucun nuage à l'horizon et des températures chaudes en ce moment dans le Nord-Franche-Comté. On annonce 29 à 31 degrés, que ce soit sur le FIMU ou ailleurs dans le Nord-Franche-Comté. Bon dimanche.
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0: Bandolero, Paris Latino, ça a été aussi l'hymne de la saison 3 de la Star Academy. En 2003, on écoute l'original Bandolero, Paris Latino.

0: En direct du FIMU, comme vous, vous qui nous écoutez à la radio, on vient de profiter de Paris Latino, Bandolero ici. Oui, ça fait du bien, ça fait plaisir d'être de retour sur la scène Révolution, votre radio ici, Belfort-Montbéliard. Nous sommes en direct jusqu'à 18h. Un petit bonjour à Vincent, la réalisation. Mélanie aussi qui vous accueille là sur l'espace ici, Belfort-Montbéliard. Liam le stagiaire, on va tous les citer. Il y a Dorian également. David qui est là pour la coordination, parce que dans quelques instants, on aura un quatuor. Écoutez ce qu'il nous prépare, ce quatuor. Quatuor Izar, c'est tout simplement le premier moment musique que vous allez retrouver sur notre scène Révolution. Et puis merci aussi jusqu'à 18h à Marc-Antoine à la technique depuis nos studios.
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0: Alex Warren nous a fait trembler d'émotion avec son dernier titre. Voici son nouveau single, Fever Dream. Allez,

0: C'est The Power of Love avec votre radio ici, Belfort-Montbéliard.
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0: Nous sommes en direct sur la scène Révolution. La grande sœur de notre petite scène, c'est la place Corbis. Et la scène Corbis, ce sera ce soir avec du live, bien sûr, tout au long de l'après-midi. On vous fait découvrir de la musique, on vous fait découvrir aussi des passionnés. Ils sont quatre, un, deux, trois, quatre, oui. Donc ça correspond bien à leur nom. Quatuor Izar, si je prononce bien. Hop, présentation, je vais vers vous. Oui, déjà le prénom.
3: Je m'appelle Kazil Maïtier, je suis saxophone alto du Quatuor Izar.
0: Saxophone alto, très bien. Le prénom.
4: Moi c'est Élie et je suis le saxophone baryton du Quatuor Izar.
0: Ah oui, parce qu'il y a plusieurs types de catégories, faut que vous m'appreniez ça les gars. Bonjour.
5: Moi je suis Nino, bonjour. Et je suis le saxophone ténor.
0: Ténor, et bonjour.
6: Je suis Antoine Morino, je suis le saxophone soprano.
0: Alors, déjà la première question très basique, qui va répondre à la première question? Il y a un chef de groupe, j'ai compris, c'est toi en dernier. Quatuor Izar, comment vous êtes rencontrés? C'est une histoire de quoi? De copains, de musiciens, c'est passé comment?
6: Alors nous, oui, on s'est rencontrés au lycée, on était dans la même filière, où on allait au conservatoire le matin, au lycée l'après-midi. Et donc notre prof nous a fait jouer ensemble, et puis on s'est liés d'amitié, puis on a décidé de continuer l'aventure hors le cadre scolaire.
0: Et puis là, vous débarquez sur le FIMU qui est mythique sur le Nord-Franche-Comté. C'est important, c'est cool de pouvoir participer et d'assister à ce week-end de fête concrètement.
4: Ouais, carrément, on a été accueillis comme des rois. Pour nous, c'est vrai que l'ambiance est incroyable. Puis on a de la chance de rencontrer plein d'artistes, de rencontrer plein de monde. Notamment, on a la chance d'être invité ce soir par Colt pour la carte blanche. Et du coup, on a trop hâte de vous présenter ça ce soir.
0: Parce que les parrains Colt, il faut le dire, qui représentent la Belgique, ont une énorme session ce soir où ils invitent des groupes, des troupes aussi que vous avez pu croiser tout au long du FIMU. C'est vrai que vous avez des tenues juste magnifiques. Bon, il fait 40 degrés, donc je pense que vous êtes en train de souffrir. Mais il faut parler aussi de l'EP Carnaval. Qui veut en parler de l'EP Carnaval?
5: C'est un EP qu'on a sorti en avril 2025, donc un peu plus d'un an maintenant. Et c'est un thème qui nous tient beaucoup à cœur parce qu'il nous permet déjà de pouvoir utiliser toutes les couleurs du saxophone, à la fois les côtés un petit peu plus doux et les côtés plus fous et plus énergiques. Et en même temps, c'est aussi un programme qui nous permet de jouer des pièces qui sont écrites pour notre formation et de pouvoir travailler sur des arrangements. Donc des transformations de pièces qui sont pas écrites pour nous mais qu'on va réadapter pour notre formation.
0: À vous au Quatuor Izar. Et pour celles et ceux qui nous écoutent, on va écouter un premier morceau que vous allez nous proposer. Donc forcément, qui je pose la question sur le premier morceau que vous allez nous interpréter? Qu'est-ce que c'est? Qu'est-ce qu'il représente?
3: Donc oui, on va vous jouer le premier mouvement du Quatuor d'Aldemaro Romero, un compositeur vénézuélien. Et donc voilà, là c'est un fandango, une danse de carnaval, voilà.
0: On va danser ensemble donc, si je comprends bien. C'est le Quatuor Izar, c'est le premier live qu'on va découvrir dans quelques instants. Jingle et après musique.
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0: Quatuor, Izard, c'est ce que vous venez d'écouter sur notre radio ici Belfort-Montbéliard. Pour la suite, il faut être place, scène de la Révolution. Et pour celles et ceux, vous qui nous écoutez, il y a les Bee Gees qui arrivent.
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0: Is Too Much Heaven. Vous venez de l'écouter sur notre radio ici.
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0: Et toujours sur notre scène Révolution en ce moment, vous les avez découverts il y a quelques minutes sur l'antenne, le Quatuor Isard. On va parler du FIMU pour tous parce que c'est un festival de l'inclusion. Et puis bien évidemment, on attend avec impatience d'ici une heure Colt Parrain du FIMU 2026.
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0: Mylène Farmer, c'est l'incontournable XXL ici.
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0: Et c'est le dernier jour du FIMU que vous vivez en direct sur notre site internet. Bien sûr, ici, l'application ici qui est disponible. Pour celles et ceux qui sont dans la voiture, on vous rappelle qu'il y a 5 points d'entrée. Place de la République ici à Belfort pour le FIMU, rue du Quai, place de l'Arsenal, square des anciens combattants d'Afrique du Nord, le théâtre Granit. Conseillé de se garer sur le parking Technome, d'où partent les navettes de bus Optimo gratuites. Et il y a un départ toutes les demi-heures. Et puis aussi d'autres parkings qui existent en périphérie du centre-ville, l'Épide, parking du Char Martin, le Fort Atri, la Maison du Peuple bien sûr, et le parking du 14 juillet.
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0: Avant de vous offrir à manger de la musique, le dernier single d'Amir.

0: Nous sommes en direct de la scène Révolution, en direct du FIMUS, c'était Michel Sardou. Et vous le savez, on aime vous faire plaisir sur l'espace ici, Belfort-Montbéliard. Mais alors, de quelle façon? On joue ensemble, on voit des churros notamment qui sont mangés par les familles, on voit des glaces. Eh bien nous, on pense à votre repas ce soir. Si vous ne savez pas quoi manger ce soir, eh bien nous, on a la solution, la remorque créole nous fournit les repas qu'on vous offre. Si vous voulez manger gratuitement ce soir sur le FIMU, dans quelques instants, je vous offre votre repas. Vous êtes pas loin de la Seine Révolution, vous passez juste devant nous, vous vous arrêtez et je vous offre votre repas dans 2 minutes en direct du FIMU ici.
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0: Et puis un artiste aussi qu'on va retrouver aujourd'hui, dimanche, à notre micro dans les prochaines minutes, c'est Listen. Mais juste avant, bah tiens, on va Listen la musique qui est prévue.

0: La Madone, c'était Into the Groove. Bienvenue ici.
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0: Et on aime vous faire découvrir les artistes que vous allez croiser dans la journée. Et c'est ce soir à partir de 20h15. Vous allez le retrouver sur la scène République. L'artiste Listen qui est avec nous. Listen, bonjour.
3: Salut, ça va?
0: Hier, bah, très bien. Et toi, pas trop chaud?
3: Oui, si, beaucoup trop chaud.
0: Un petit peu,
3: beaucoup,
0: hein?
3: Beaucoup trop chaud.
0: Il me semble que tu étais au frais hier pour le FIMU.
3: Ouais. Dans la cathédrale.
0: Cathédrale.
3: De Belfort, ouais.
0: Et puis ce soir, donc, t'es sur la scène République à partir de 20h15. Quand on regarde sur le site internet, on voit que c'est une odyssée musicale, ce que tu nous proposes.
3: Ouais.
0: Et quand on va chercher, en fait, dans tes projets, dans ce que tu nous proposes, je dirais plus que c'est une musique pour créer des sensations, ce que tu fais.
3: Ben, c'est vrai. C'est vrai. Et bon, les deux se rejoignent un petit peu, quoi. Je pense que l'odyssée, le fait que je me barre régulièrement pour aller composer de la musique vient un peu de là aussi, quoi. Le besoin d'aller chercher ces sensations-là. Donc, ouais. C'est un peu lié.
0: On a un petit extrait, tiens, à vous faire écouter, vous qui nous écoutez. Alors ça fait partie de ton univers musical pour celles et ceux qui prennent peut-être la voiture et qui se disent, tiens, cet artiste, il nous fait voyager dans quel univers? Ce soir, c'est Place de la République. À quoi s'attendre?
3: Ce soir, donc, c'est assez différent de ça. C'est quand même très électronique. Là, ça va quand même être assez puissant pendant une petite heure, on va dire. Là, l'EP qu'on écoute, c'est le dernier track de l'EP qui était un peu comme un film, enfin composé comme un film, 6 tracks qui étaient vraiment qui se répondaient les unes aux autres. En live, c'est quand même plus énergique, quoi. Ça va assez vite et ça reste plus puissant, je pense, quoi.
0: Ça se prépare différemment, un festival comme le FIMU où toutes les prestations c'est pareil pour toi.
3: Tu les prépares. Bah, là, c'est particulier quand même parce que ça jouait 2 jours d'affilée dans des setups différents. Hier, à la cathédrale, j'ai vraiment fait un live très ambiante, contemplatif, avec un piano à queue et beaucoup de textures, pas trop de batterie. Pour que ça puisse respirer, en fait, dans la cathédrale, tout simplement.
0: Dans un endroit comme ça, on a un peu plus de pression, une cathédrale, un univers comme ça, quand même, un mood assez particulier, où c'est excitant.
3: C'est carrément excitant. En fait, au contraire, c'est hyper moody, c'est hyper calme. Moi, je me sens beaucoup mieux à jouer dans des endroits où j'ai le temps de développer des histoires. Que potentiellement, alors Scène République, ça va être très bon et je vais prendre un plaisir fou aussi à jouer, mais c'est pas la même approche, quoi. Et non, je préfère avoir le temps, l'espace et avoir la musique qui s'étale vraiment dans cet espace. Voilà, plus que des choses qui sont très directes. Là, je sais que je vais jouer un peu plus costaud ce soir et c'est autre chose, quoi, on va dire.
0: Pour clôturer le FIMU, quoi, quelque part aussi, t'es obligé de le faire.
3: Bah, c'est ça.
0: Pour celles et ceux qui nous écoutent, listen comme le verbe écouter en anglais, mais avec un Y. Pourquoi le Y à la place du I?
3: En fait, à la base, c'est deux. Moi, je suis danois à la base et en fait, c'est deux mots juxtaposé, listen, lu, c'est Stein qui veut dire pierre lumineuse, en gros. Et bah, ça ressemblait à écouter, et personne n'avait le nom écouter, en fait.
0: Ça tombait bien.
3: Ça tombait bien, je me suis dit, allez, on prend ça. Voilà.
0: On rappelle le rendez-vous, c'est à partir de 20h15, un set qui vous attend, Scène République. Et bah, merci de t'être arrêté à notre
3: avec
0: studio.
3: Avec plaisir, pas de soucis.
0: Retourne bien à Londres, repose-toi bien.
3: Merci.
0: Et à tout à l'heure, République. Merci beaucoup, listen. De la musique pour vous accompagner. Tiens, on est dans un autre univers. C'est l'univers de la Starac. Il l'a gagné. Il y a 2 ans, Pierre Garnier, L'Horizon, pour vous souhaiter un bon après-midi ici.

0: DNA et Suzanne Vega, Tom's Dinner, c'est ce que vous venez d'écouter. Nous sommes en direct du FIMUS et la scène Révolution qui vous accueille tout au long de l'après-midi avec les parrains, c'est le duo Colt. Ils représentent la Belgique, on va faire un peu plus connaissance avec eux. On va les écouter aussi en direct jouer. On aura Faune aussi entre 17h et 18h. Ça fait partie des artistes à découvrir, bien évidemment. Et les artistes, pour vous, chez vous, pour vous accompagner cet après-midi, je vous propose Bernard Lavillier, Nicoletta, c'est Idées Noires qui arrive ici.
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0: Et bienvenue, vous écoutez votre radio, ici Belfort-Montbéliard. C'était Bernard Lavillier et Nicoletta avec Idée Noire. Le duo Colt arrive d'ici les prochaines minutes. On pourra profiter des parrains de cette édition 2026 du FIMU en direct de la scène Révolution.
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0: Eh ben franchement, merci à Mélanie et à Liam qui me font du vent là, ça fait du bien, il est 16h. Et l'actualité, c'est l'heure de faire un point complet dessus, c'est avec vous Benjamin Mathieu.
2: Dôme de chaleur, Paris pourrait connaître une série de 8 jours consécutifs de forte chaleur, alerte Météo France du jamais vu en mai. Le Finistère est quant à lui en vigilance jaune canicule, l'alerte est prolongée demain et il a fait 33 degrés à Brest aujourd'hui, soit 16 degrés de plus que les normales de saison. Dans ce contexte, la mort d'un homme qui participait à une compétition de course à pied interroge. L'homme d'une cinquantaine d'années participait à une course dans le 20e arrondissement de Paris, il a fait un malaise cardiaque. 8 autres runners sont en urgence absolue. Il participait à une autre course dans le Val-de-Marne en Ile-de-France. Puis dans les Alpes-Maritimes, 3 coureurs de la Ronde des Plages ont été hospitalisés en état grave. Soyez très vigilants, consultez notre article sur les symptômes d'un coup de chaud sur notre site ici.fr. La guerre en Ukraine qui s'invite à Roland-Garros. Marta Kostyuk, 15e joueuse mondiale, a disputé selon ses termes l'un des matchs les plus difficiles de sa vie au premier tour des internationaux de France. Hier, la maison de ses parents près de Kiev a été visée par un missile qui s'est abattu juste à côté. La Russie qui a mené de vaste bombardement dénoncé par Emmanuel Macron, une fuite en avant et l'impasse de la guerre d'agression de la Russie, dit-il sur le réseau social X. Et puis du côté des Français, victime de maux gastriques, Arthur Géa a été sorti d'entrée, tout comme Kyrgan Jacquet. Chez les femmes, défaite également de Clara Burel. 11 tricolores sont programmés aujourd'hui, notamment ce duel franco-français entre Gaël Monfils qui joue son dernier Roland-Garros et Hugo Gaston.
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0: Et la météo dans le Nord-Franche-Comté, c'est très simple, soleil, rien que du soleil avec des températures extrêmement élevées. Quelle heure il est 16h, il y a entre 30 et 33 degrés annoncés sur le Nord-Franche-Comté. Alors les températures qu'on vous donne, c'est à l'ombre bien évidemment, mais quand vous êtes aussi sur une scène comme Révolution, à l'ombre avec une énorme bâche autour, on a 39,9 nous ici. Allez, bienvenue chez vous.
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0: Cette chanson a connu une seconde vie grâce à Coolio, Gangsta Paradise. On écoute l'original, Stevie Wonder, Pastime Lover, dans le Nord-Franche-Comté, ici.

Stevie Wonder, Part-Time Lover, en plein cœur de votre après-midi ici. Les prochains artistes, on est heureux, on est fiers de les avoir, hein, les parrains de cette édition 2026. C'est le duo Colt avec Toitouane d'un côté, Colin de l'autre. Et si vous ne connaissez pas Colt, écoutez, c'est ça.

0: Le duo Colt, d'ici quoi, les mêmes pas 10 minutes sur la scène Révolution. On prendra bien sûr des infos sur eux parce qu'ils nous préparent une soirée aussi énorme pour clôturer le FIMU et puis le FIMU pour tous, pour les handicapés bien sûr. Festival de l'inclusion, c'est les sujets abordés dans les prochaines minutes.
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0: Je vois France Gall et je vois Gaëtan Roussel avant d'accueillir le duo Colt ici.
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0: Simu, les parrains, ce duo Colt, c'est la Belgique qui est représentée. C'est Colline et Toitouane, donc j'imagine que ça c'est Toitouane.
1: Ça c'est Toitouane, ouais.
0: Et puis Toitouane, le vrai, est là, enchanté. Vous êtes parrain du FIMU. Moi, c'était déjà ma première question avant de parler de votre musique, de celles et ceux qui nous écoutent et qui aimeraient savoir ce que vous nous proposez. On devient comment parrain du FIMU? Toitouane ou Colline pour la réponse? Colline.
1: Excellente question. Parce que moi aussi, je me demande comment ça se fait qu'on nous a découvert. Enfin, comment ça se fait qu'on nous a choisi? C'est Julien, le directeur du festival, qui nous a contacté. Ouais. Et il faudrait lui demander comment il nous a découvert, mais en tout cas voilà, il a décidé que c'était à nous de représenter la Belgique pour cette édition, et il a frappé à la bonne porte parce qu'on est du genre à avoir envie de relever des challenges et on a vraiment bossé avec plein d'artistes différents. Ça va aller dans tous les sens, notre carte blanche, donc on est hyper fiers et très honorés aussi d'être parrain et marraine de cette édition.
0: C'est quoi, c'est une sorte de pression supplémentaire d'être parrain, de se dire waouh, mais pourquoi on nous met cette étiquette, ou on prend ça tranquille?
2: Non, c'est clair qu'on fait les choses bien, donc mais je pense pas que c'est une pression, c'est vraiment un plaisir pour nous. On se dit qu'on a la chance de pouvoir travailler avec plein d'artistes qui viennent en plus de plein d'endroits et de cultures différentes, parce que le FIMU c'est aussi ça, c'est un festival qui rassemble plein de styles musicaux différents. Donc vraiment, on a pris un réel plaisir à faire ça.
0: Vous êtes sur notre scène Révolution, vous avez on vous a croisé à droite et à gauche tout au long du FIMU. Ce soir, quelque part, on clôture le FIMU avec vous, les parrains. Question piège, à quelle heure et sur quelle scène?
1: Alors, je la connais, ça, c'est 19h45 sur la scène Arsenal, avec plein d'artistes.
0: Alors voilà, c'est ça, c'est qu'il y a un melting pot de musique. Cette idée, c'est venu comment? C'est venu de vous? C'est l'organisation? Qu'est-ce qui...
1: Du coup, chaque année, les parrains et marraines ont le droit de faire ce qu'ils veulent sur scène. Et nous, on est allé piocher, du coup, parmi tous les artistes de ce festival. On a choisi 7 groupes qui nous ont touchés, avec qui on s'est dit, OK, venez, on retravaille une de nos chansons. Et donc, il y a notamment une fanfare, il y a un groupe d'électro, il y a un groupe béninois avec des percus africaines, il y a quoi d'autre, il y a pas mal aussi de pop, il y a un peu de tout quoi, ça va vivre vraiment dans tous les sens.
0: Ça va être fou pour clôturer quelque part ce festival. On va vous entendre en live sur notre radio avec la première chanson, la première musique. Elle s'appelle comment? Elle parle de quoi? Toitouane.
2: Elle s'appelle Demi-mot et c'est une chanson très douce et qui parle de la beauté qu'on peut trouver dans le deuil et dans le fait que donc ça parle surtout des grands-parents de Colline, donc j'explique un peu pour elle, mais quand sa grand-mère est décédée, en fait elle a vu son grand-père qui a vraiment essayer de la faire vivre à travers lui et de sourire pour deux, et il y a toute une beauté qu'elle a ressentie dans la manière dont son grand-père a vécu le deuil de sa grand-mère, et donc cette chanson elle parle de ça.
0: Il l'a bien expliqué.
1: Très bien, il a été même dans les détails, hein.
0: Ouais, mais ouais, c'est fou, hein.
1: Ça a l'air triste, mais c'est beau.
0: C'est un vrai duo que t'as avec toi. Ouais. En tout cas, Colt, on rappelle, ce soir, quelle heure, quelle scène?
1: 19h45, scène Arsenal.
0: Et c'est la carte blanche. Et puis, vous allez découvrir ce premier morceau sur notre antenne ici, Belfort-Montbéliard, et la suite du concert également sur la scène Révolution. Jingle et musique.
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0: Le duo Colt sur la scène Révolution, c'est les parrains de cette édition 2026 du FIMU.

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0: Merci.
1: Le duo Colt sur la scène Révolution. Pour vous, public qui êtes là, bien sûr, ça va continuer. Pour vous qui nous écoutez à la radio, eh ben, faut venir sur la scène Révolution. On écoute Glenn Medeiros pour vous qui nous écoutez sur Ici Belfort-Montbéliard.
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0: La douceur, Glenn Medeiros, c'est ce que vous venez d'écouter. C'est votre radio ici, Belfort-Montbéliard. On vous accompagne jusqu'à 18h en direct du FIMU. On parlera de pas mal de choses du FIMU pour tous. On aura également d'autres artistes, d'autres invités. Ce sont les parrains en ce moment, Colt, qui chantent sur notre scène Révolution. Et je vous prépare aussi, tiens, pour la suite, Paolo Conte.
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0: c'est Via Con May, c'est ce qu'on vient d'écouter ici.
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0: Vos côtés, ici en direct du FIMU, nous sommes en direct de la scène Révolution, ce soir la scène Corvis également pour vous accompagner et pour accéder au FIMU, je vous le rappelle, hein, si vous êtes dans la voiture, le périmètre est accessible par 5 points d'entrée, il y a la place de la République, la rue du Quai, la place de l'Arsenal, le square des anciens combattants d'Afrique du Nord, le théâtre Granit également. On vous conseille fortement d'aller vous garer sur le parking du Technome, c'est de là où partent les navettes Optimo gratuites au cœur du festival pour vous emmener. Le départ et toutes les demi-heures, et puis si vous venez en deux roues, ça peut être aussi l'idée avec ce temps, sachez que deux parkings pour les deux roues sont à votre disposition, Marché Fréry et le Square du Souvenir.
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0: Tiens, ce titre, c'est une reprise d'un morceau signature d'Elton John, celui qui a osé s'y frotter, c'est Billy Paul, Your Song, ici.

0: bienvenue à l'écoute de votre radio, ici Belfort-Montbéliard. C'était Billy Paul avec Your Song. D'ici quelques instants, on va accueillir Pat alias le Bruce Willis français. On va vous expliquer pourquoi. Parce que oui, tout au long de ce week-end, notre jeu Comptez pas Comptez, on l'a transformé en Fimu pas Fimu. Le principe est très simple, hein. Je vais vous donner, à vous Pat et à vous qui nous écoutez, comme ça vous pouvez jouer chez vous ou dans la voiture. Trois affirmations. À chaque affirmation, je vous demande si elle est vraie. Si pour vous, oui, vous me dites Fimu. Si pour vous, non, vous me dites pas Fimu. Et à la clé, un repas gratuit offert. C'est tiré dans quelques instants.
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0: Daniel Balavoine, Dieu que c'est beau, et c'est peut-être ce que nous dira Pat d'ici quelques instants s'il gagne à notre jeu et son repas. Vous écoutez ici Belfort-Montbéliard en direct du Fimu.

0: Daniel Balavoine, Dieu que c'est beau, à l'écoute de votre radio, ici Belfort-Montbéliard.
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0: Alors c'est notre jeu Comptez pas compter qu'on a transformé en FIMU ou pas FIMU pour vous offrir des cadeaux tout au long de l'après-midi. Et c'est Pat qui nous a rejoint sur la scène Révolution. Bonjour Pat.
2: Bonjour, ici Belfort, magnifique.
0: Ici Belfort, Montbéliard vous accueille bien évidemment. Alors on m'a dit dans l'oreillette qu'on vous surnomme le Bruce Willis français.
2: C'est ça.
0: C'est pour ça que vous avez les lunettes, le chapeau, vous vous cachez, des fans.
2: Ouais, qui me reconnaissent.
0: Ouais, ça je comprends, mais merci de nous faire l'amitié d'être ici devant tout le monde en plus.
2: C'est vrai.
0: On a un jeu, le FIMU pas FIMU, je vais vous donner des affirmations. À chaque fois on s'arrête, je vous demande si l'affirmation que je vous donne vous semble correcte. Si pour vous oui, vous me dites FIMU, et si pour vous non, vous me dites pas FIMU. Et il me faut deux bonnes réponses sur trois quand même pour gagner un bon repas avec l'un des food trucks ici sur le FIMU. D'accord Pat?
2: Très bien.
0: On joue?
2: On joue.
0: Allez, on y va. Voici mon affirmation numéro 1, mon cher Pat, attention. L'aventure industrielle de la famille Peugeot a débuté dans le pays de Montbéliard au XVIIe siècle. Est-ce que pour vous c'est vrai FIMU ou est-ce que c'est faux pas FIMU?
2: Pas FIMU.
0: XVIIe siècle, vous m'avez dit pas FIMU. Le territoire de Belfort est le département le plus étendu de France devant la Guyane et la Gironde.
2: Pas FIMU.
0: Pas FIMU. Et pour fêter la clôture du FIMU, le réseau de bus Optimo remplace tous ses véhicules par des carrosses dorées tirées par des lions. FIMU ou pas FIMU?
2: Pas FIMU.
0: Je note, on vérifie maintenant. Il me faut deux bonnes réponses sur trois pour vous offrir avec le food truck la petite patate, votre hot dog et les frites. C'est pas mal.
2: C'est bien.
0: Ça vous va?
2: Très bien.
0: La sauce que vous voulez en plus. Hein.
2: Ça vous fait plaisir.
0: Ça c'est pour moi. L'aventure industrielle de la famille Peugeot a débuté dans le pays de Montbéliard au XVIIe siècle. Vous m'avez dit pas FIMU. Eh bien, c'est la réponse que j'attendais, 19e siècle, un petit peu plus tard. Ça fait une bonne réponse. Le territoire de Belfort est le département le plus étendu de France, devançant de loin la Guyane et la Gironde. Là, vous m'avez dit, pas FIMU. C'est bien sûr tout l'inverse. C'est le plus petit département de France métropolitaine hors région parisienne. Et pour fêter la clôture du FIMU, le réseau de bus Optimo remplace tous ses véhicules par des carrosses dorées tirées par des lions de Belfort. Vous m'avez dit pareil, pas FIMU. Et bah, c'est la réponse que j'attendais, c'est un 3 sur 3. Bah, c'est gagné, bravo Patrick.
2: Merci, merci.
0: Le sosie de Bruce Willis repart donc avec son hot dog et sa frite. Et dites-moi, grâce à quelle radio vous venez de gagner votre repas gratuitement?
2: Ici Belfort.
0: Montbéliard, vous avez oublié.
2: Ici Belfort, Montbéliard.
0: Merci beaucoup Patrick.
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0: Artiste révélé par la Star Academy, il s'appelle Julien Lib, autrement à écouter ici.
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0: c'est Julien Lib avec ce titre Autrement. C'est ce que vous écoutez sur votre radio ici, Belfort-Montbéliard.
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0: Votre radio ici, Belfort-Montbéliard, on vous accompagne, on est en direct jusqu'à 18h et c'est vrai qu'on vous en parle, notre rédaction ici, Belfort-Montbéliard également, vous en a parlé vendredi avec des systèmes mis en place pour inclure tout le monde. C'est ce qu'on appelle le FIMU pour tous et on en parle avec Loïc. Loïc, bonjour.
3: Bonjour Nana.
0: Alors c'est vrai qu'on a parlé des gilets vibrants, j'ai vu aussi bah, bien sûr la location de fauteuils roulants. On le disait, ce festival, c'est un festival aussi d'inclusion, c'est important que tout le monde puisse participer.
3: Complètement. C'est même plus que de la location, c'est du prêt de fauteuil roulant. Tout est gratuit, les personnes peuvent venir faire ça. Mais en effet, on a une vraie volonté d'accessibilité, d'inclusion sur le FIMU, avec ce dispositif FIMU pour tous qui existe depuis plusieurs années, mais qui prend de l'ampleur et qu'on a à cœur de développer, grâce à des partenaires qui répondent présents sur les demandes, que ça soit sur les prêts de fauteuil grâce à la PF 90, aux Deux Seines et à la Rodia de Besançon, sur les prêts des gilets vibrants, qui nous mettent à dispo le matériel, gracieusement et qui croient en ce dispositif, donc c'est très important de les remercier aussi là, parce que sans eux ça serait pas possible.
0: C'était la première fois les gilets vibrants pour le FIMU.
3: C'est la première fois, c'est la nouveauté de cette année. On s'est dit que c'était une belle étape, c'était quelque chose qu'on avait envie de développer en plus de l'agrandissement du point info qui se double, qui s'ouvre sur cette place de la République, qui est vraiment le point central de cette place de la République qui est magnifique cette année. Et on s'est dit tiens, les gilets, on va y aller, mais on va pas juste mettre des gilets à dispo parce que ça a pas trop de sens de mettre des gilets à dispo comme ça. Donc on a creusé, on était plus loin, on s'est entouré aussi d'associations, on a décidé aussi de travailler avec une médiatrice en langue des signes française qui est là de 14h à 22h parce que une personne sourde qui arrive au point info pour prendre un gilet vibrant, nous on n'a pas les capacités, moi je suis pas formé en LSF par exemple. Donc on s'est entouré aussi des bonnes personnes qui sont là pour accueillir ces publics. En amont du festival, pendant le montage, on a fait une visite en langue des signes. Ce qui a permis de se faire connaître le dispositif, de vraiment le représenter, de prendre le temps en dehors de cette frénésie un petit peu dans le festival pendant ces 4 jours. Donc on a pris le temps en amont et ils nous le rendent bien parce qu'à cette visite on avait une quinzaine de personnes et les 15 personnes je les vois tous les jours avec un grand sourire sur le point info. Ils sont là avec les gilets, ils en parlent autour d'eux. On a des personnes sourdes et malentendantes qui étaient pas là à la visite qui viennent. Donc ça infuse aussi comme ça, ça se diffuse partout et c'est une belle réussite.
0: Quand on voit le sourire sur le visage de ces personnes-là qui utilisent votre matériel, quand on les voit tout simplement profiter du festival, c'est ça, c'est pour ça que vous êtes là et que vous êtes tous les matins au FIMU pour les accompagner.
3: Eh ben c'est gagné quand on voit ça et ça justifie aussi cette création de poste, le poste que j'occupe qui a été créé l'année dernière. Donc c'est une vraie volonté politique de la ville de Belfort et du FIMU, un poste de chargé de médiation et d'action culturelle, de partenariat culturel, et c'est tout ce travail à l'année. Le FIMU c'est pas que 3-4 jours pendant, voilà, on travaille vraiment sur un travail de fond.
0: Donc... Les scènes, la musique, c'est 3-4 jours, voilà, mais le travail en amont.
3: Donc on réfléchit, on essaie de faire ça, et c'est vrai que quand pendant les 3-4 jours, on voit les festivaliers qui ont le sourire, qui passent, qui utilisent et qui éprouvent ce qu'on a mis en place, on a réussi et on est ému.
0: On est le dernier jour là de cette édition 2026, on déjà. Pense déjà à 2027, on n'y est pas encore, on fait quoi?
3: On est déjà à 2027, 100% par exemple le FIMU pour tous, donc cette année, comme je l'ai dit, le point info double de volume, il s'ouvre, ce FIMU pour tous, il y a les gilets, il y a les choses comme ça, on a déjà des retours, on a déjà des envies, des idées, donc maintenant on va finir ce soir avec cette belle édition, avec le concert des parrains Marraine Colt sur l'Arsenal, on va se reposer un petit peu.
0: Oui, il faut.
3: Et on va repartir. Mais dès début juin, on sera déjà vraiment sur l'édition 2027. On a plein de belles idées pour cette édition anniversaire. En plus, 2027,
0: bien sûr,
3: ça sera 40 ans.
0: Important.
3: Donc, on a plein de belles choses et ça va continuer d'évoluer grâce à tous les partenaires, les bénévoles aussi qui sont vraiment là.
0: Le FIMU pour tous, c'est tout simplement le festival de l'inclusion. On pensait aussi, on en a parlé du FIMU des enfants parce que les enfants aussi participent. C'est vraiment tout le monde, des petits aux grands, à tout le monde. Loïc, merci d'être intervenu sur notre antenne en tout cas.
3: Merci Noah.
0: Et puis surtout, bonne fin de FIMU, puis à bientôt.
3: Merci. À très vite.
0: De la musique pour vous accompagner, Gilles Kaplan pour vous.

0: Gilles Kaplan, tout ce qui nous sépare. Il n'y a pas grand-chose qui nous sépare. Hein. Avant de retrouver Faune sur notre scène, il y a Abba qui arrive.
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0: duo entre Pascal Obispo, Francis Cabrel. C'est ce qu'on vient d'écouter tous ensemble. Il s'appelle Il faudrait que pleuve l'amour. Et dans les prochaines minutes, notre prochain artiste, ce sera Faune à découvrir avec sa voix folle.
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0: Sous le soleil, en direct de la scène Révolution. Il est 17h ici. Tout d'abord, le point sur l'actu, c'est avec vous, Benjamin Mathieu.
2: La vigilance jaune étendue à 13 départements. Après le Finistère, 12 autres départements de l'Ouest et du Centre sont placés en vigilance jaune canicule. L'épisode de chaleur est précoce et remarquable, affirme Météo France. Plusieurs records de température pour un mois de mai ont été battus, notamment dans l'Ouest. Le mercure est ainsi monté à 32,7 degrés à la station de mesure de Paluau en Vendée. Cette vague de chaleur va durer jusqu'au milieu de la semaine qui arrive. En Ile-de-France, un jogger est mort ce matin alors qu'il participait à une course à Paris. 8 autres runners sont en urgence absolue. Ils participaient à une autre course dans le Val-de-Marne. Et puis dans les Alpes-Maritimes, 3 coureurs de la ronde des plages ont été hospitalisés en état grave. Soyez vigilants aux coups de chaud et évitez le sport pendant les heures les plus chaudes de la journée. Le ministère de la Justice demande aux magistrats de garantir le signalement de toute affaire de violence sexuelle ou sexiste en milieu scolaire ou périscolaire. Gérald Darmanin adresse une circulaire ce week-end aux magistrats dans laquelle on peut lire que leur traitement constitue une urgence absolue. À Paris, 2 animateurs âgés de 44 et 52 ans, soupçonnés de faits à caractère sexuel sur une vingtaine d'enfants, ont été mis en examen et écroués vendredi. Une enquête pour meurtre ouverte à Échirolles, en périphérie de Grenoble, après la découverte d'un corps dans une voiture incendiée ce matin. La victime a été atteinte par des tirs d'armes à feu. Elle n'a pas encore été identifiée. À Roland-Garros, on attend toujours la qualification d'un Français. 11 tricolores sont au premier tour des internationaux de France. Benjamin Bonzi a logiquement été battu en 3-7 par le numéro 3 mondial Alexandre Zverev. On est sûr au moins d'avoir un Français qualifié au second tour ce soir, puisque Gaël Monfils affronte Hugo Gaston en fin de journée. Et puis une fusée chinoise va décoller ce soir à son bord, un astronaute qui va passer une année en orbite autour de la Terre. Une mission test avant d'envoyer des astronautes sur la Lune avant 2030 pour un long séjour sur notre satellite.
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0: Et vous vous en doutez, la météo sur l'ensemble du Nord-Franche-Comté, c'est que du soleil. Rien que du soleil. C'est la troisième journée du FIMU, c'est la plus chaude clairement. Il est 17h02. Il y a entre 30 et 32 degrés annoncés encore dans le Nord-Franche-Comté. Les températures qu'on vous donne, c'est à l'ombre bien sûr. Vous venez sur le FIMU, crème solaire, 2 litres d'eau bien évidemment minimum. Et on est limite à 2 litres d'eau par heure ici. Merci en tout cas de passer l'après-midi ici. Ça fait du bien de passer du temps avec vous, de vous voir ici sur la scène Révolution dans une dizaine de minutes. Bonne dizaine de minutes, on va vous faire découvrir un talent avec une voix folle, avec son piano, vous allez le découvrir, c'est Faune. Et puis on fera une sorte de pré-bilan aussi ici, une dizaine, une trentaine de minutes maximum avec Julien Catus, le directeur du FIMU, pour savoir si cette édition, nouvelle édition, la 39e, s'est bien passée. C'est le programme pour vous dans les prochains instants ici.
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0: Avant d'accueillir Faune sur notre scène, Révolution, Miley Cyrus dans quelques minutes et Alain Bashung, c'est le vertige de l'amour.

0: Miley Cyrus dans le Nord-Franche-Comté avec votre radio ici Belfort-Montbéliard.
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0: On est en direct sur la scène Révolution depuis 15h, la scène Corbis pour la soirée, c'est animé par Stéphane Vaux, hein, qui vous réveille tous les matins. On a un artiste qu'on accueille sur la scène, écoutez, tiens, un petit extrait.
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0: se cache derrière. Il est un peu trop grand pour moi. Il y a 40 cm d'écart. C'est pas cool. C'est Faune. Bonjour.
1: Salut.
0: Je prononce bien Faune.
1: Ouais, tout à fait.
0: F-A-W-N.
1: Exactement.
0: Il y a quelques minutes, tu t'es, les balances, hein, ce qu'on appelle les répétitions avant que tu puisses faire une prestation. D'où sort cette voix que tu tiens quand tu chantes? C'est fou.
1: Ben, merci beaucoup. Je sais pas. Je la cultive depuis toujours. Moi, la musique, ça m'accompagne vraiment depuis tout petit et je suis très, très heureux de faire, d'ouvrir la saison du festival ici pour moi, à Belfort, au FIMU, et merci pour l'invitation.
0: Je pense à celles et ceux qui nous écoutent, qui sont peut-être dans la voiture, là, qui arrivent. En quelques mots, donc, on a entendu un extrait, mais ton univers, est-ce que on peut définir ton univers musical?
1: En tout cas, j'y travaille moi-même. Disons que, la musique pour moi commence vraiment avec le piano et la voix. J'y ajoute beaucoup de synthèses musicales. D'ailleurs, il y a mes amis Seb et Yannick qui seront avec moi
0: Seb et Yannick.
1: Sur la scène savoureuse. Donc beaucoup de synthés, des boîtes à rythme, etc. Mais je dirais que le cœur de ce que je fais et comment je compose, c'est vraiment au clavier et à la voix.
0: Parce que j'ai l'impression, quand on se renseigne sur toi, quand on regarde tes projets, tes différentes chansons, on dirait vraiment un artiste qui d'abord fait de la musique organique, j'allais dire, avant de la transformer quelque part. C'est vrai ou pas?
1: Bah c'est vrai. En fait, oui. Complètement. C'est vrai autant pour le texte que pour la musique. Il va vraiment y avoir des périodes où ça va être le texte d'abord et j'ai besoin de beaucoup d'instantanéité dans le processus d'écriture. Et pareil dans la composition, plus m'axer sur le travail de mélodie. Donc ouais, vraiment, je cherche d'abord une émotion avant de continuer et de façonner ça en chanson.
0: Est-ce que Faune, quand il crée une chanson, il est plus tatillon sur les mots, parce que je sais que les mots, le texte, le message, c'est très important, ou sur la mélodie, sur les arrangements, ou c'est tout pareil?
1: Alors Faune, il essaye de lâcher prise parce que c'est vrai que sinon il y a plein de choses qui malheureusement ne voient pas le jour, mais disons que encore une fois ça va par période. Mais je crois que ce qui me touche le plus à la fin, ça reste quand même la mélodie et ce que ça permet de connecter, parce que finalement c'est universel, une mélodie, et il y a pas la barrière assez dure et sévère du mot, quoi.
0: Là, on va t'écouter en direct sur la scène Révolution, sur notre antenne aussi. Le premier morceau, la première chanson que tu nous présentes, elle s'appelle comment et ça parle de quoi?
1: Alors, j'aimerais vous présenter un morceau qui n'est pas encore sorti, qui sera sur mon prochain EP.
0: Exclu total.
1: C'est l'exclu total, oui. C'est la première fois à la radio, donc je suis ravi. Qui s'appelle Oversize. C'est un morceau qui parle, disons, des ambitions parfois un peu trop grandes à porter pour...
0: Démesurées.
1: Voilà. Forcément. Et le fait de s'y confronter, surtout.
0: Eh bien, c'est Faune. Merci en tout cas de ta disponibilité, de ces quelques minutes pour faire connaissance avec toi. T'es sur la scène Révolution. Question piège, à quelle heure et puis quelle scène ce soir?
1: Alors, ce soir, c'est 20h30 sur la scène savoureuse.
0: Sur la savoureuse.
1: Voilà.
0: Faune, merci beaucoup. Je te laisse t'installer. Un petit jingle et puis on découvre ton premier, ton nouveau single quelque part. En tout cas, c'est exclu total pour ici et pour vous.
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0: Ce soir sur la scène savoureuse et maintenant sur la scène Révolution, c'est Faune à écouter ici.

0: Merci beaucoup.
1: Lui, c'est Faune. Vous venez de l'écouter sur notre radio ici, Belfort-Montbéliard, sur la scène Révolution. Mais on adore tellement ta voix, on adore tellement ton univers musical. La deuxième, on est encore en direct à l'antenne. On profite de toi, Faune. Des applaudissements pour Faune sur la scène Révolution et sa deuxième merci chanson pour vous ici et vous aussi à la radio.
0: Alors ce morceau, c'est celui qui me permet d'être ici aujourd'hui, s'appelle Pigalle. Si le public qui est devant nous veut bien se prêter au jeu, on va chanter ensemble, vous allez voir, ça fait.
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0: avec votre radio ici Belfort Montbéliard. La prestation de Faune continue bien sûr sur notre antenne et sur la scène Révolution, et puis de la musique bien sûr pour vous qui nous écoutez à la radio avec Johnny Hallyday dans quelques instants.
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0: Wet Wet Angel Eyes, c'est ce qu'on vient d'écouter ici.
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0: Et bien évidemment, pour cette dernière journée du FIMU, on vous attend nombreux pour clôturer de belles manières. On vous rappelle bien évidemment que de nombreux parkings existent en périphérie du centre-ville. Parking de l'Épide, le parking du Char-Martin, le Fort Atri, la Maison du Peuple, parking du 14 juillet. Il est conseillé de se garer bien sûr au parking Technome. C'est d'ici que partent les navettes Optimo gratuites qui vous emmènent au cœur du festival toutes les demi-heures. Et puis on pense à celles et ceux qui ont envie de venir en deux roues parce que le temps le permet. On vous attend aussi, Marché Fréris, Square du Souvenir, ces deux parkings réservés exprès pour les deux roues.
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0: Allez, d'ici quelques instants, on va accueillir Julien Catus, notamment le directeur du FIMU. De la musique avant de s'installer tous ensemble, la chanteuse Santa avec Recommence-moi.
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0: la chanteuse Santa avec Recommence-moi. On est en plein cœur du FIMU.
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0: On a lancé les hostilités vendredi avec bien sûr le monsieur le maire de Belfort pour lancer officiellement notre présence ici sur la scène Révolution. On est dimanche, c'est le dernier jour. Alors oui, il reste encore quelques heures de fête, mais nous avons deux invités, Julien Catus, le directeur du FIMU. Julien, bonjour.
3: Bonjour.
0: Marc Ravigo aussi à vos côtés, élu à la culture. Marc Ravigo, bonjour.
4: Bonjour.
0: Bon, alors je vois deux personnes en face de moi qui ont le sourire. Quand on a le sourire, qu'on est directeur, qu'on est élu à la culture, j'imagine que c'est une bonne nouvelle. Julien, on a le sourire parce que tout se passe bien.
3: Parce que le FIMU, c'est encore une nouvelle fois une super fête, une belle fête. En effet, là, il y a mon sourire, il y a celui de Marc Rovigo, élu à la culture, il y a celui de tous les festivaliers, et puis il y a celui des équipes. Moi, ça compte aussi beaucoup, et c'est pour ça que ça se passe bien, c'est pour ça que ça roule, qu'il n'y a pas d'incident, que voilà, c'est une belle fête, une belle œuvre de liberté, et une démocratisation culturelle comme on l'aime. Donc, on est très fiers de participer à cet événement. Ouais.
0: C'est important de souligner aussi, on le disait, il y a des dizaines de bénévoles, il y a des forces vives. Je vais m'adresser forcément à l'élu de la culture, parce que ce qui est bénévolat, ce qui est aide pour ce genre d'événement, c'est important. Marc Rovigo, c'est votre première, il me semble, en tout cas en tant qu'élu à la culture, une sorte de pré-bilan de ce que vous avez vécu là depuis le début de cette édition 2026.
4: Ah ben moi, je découvre une énorme machine en fait. Alors j'ai le sourire parce que cette énorme machine, elle tourne super bien. Donc alors vous disiez des dizaines de bénévoles, c'est des centaines de bénévoles. Alors, il y a environ 300 bénévoles quand même sur le site. Mais au total, c'est 550 personnes, je crois, hein, qui bossent à la réussite de ce merveilleux festival. Donc je ne peux avoir que la banane, comme vous disiez tout à l'heure. Donc voilà, moi je suis ravi de croiser des gens qui ont le sourire. Je vois une dame, voilà, qui a le sourire en face de moi. Voilà. Donc non, pour nous, c'est que du bonheur. C'est l'ADN du festival, hein, c'est le partage, la curiosité, faire découvrir aux gens des artistes inconnus du grand public. Voilà, tout le monde y trouve son compte, et nous les premiers.
0: Quand on est directeur du FIMU, qu'on sait que Colt quelque part va faire une sorte de melting pot ce soir avec d'autres groupes qui sont là, d'autres artistes, c'est aussi ça l'image du FIMU, le parrain qui partage en tout cas cet amour de la musique avec tout le monde.
3: Ouais, c'est vraiment peut-être le critère premier en fait du choix artistique pour le parrain ou la marraine.
0: Ils nous ont dit, ils étaient là sur la scène tout à l'heure, Colt, et ils nous disaient, mais on ne sait pas pourquoi nous, qu'est-ce qui s'est passé dans la tête de Julien pour nous avoir choisi.
3: Mais parce que j'ai vu ça en eux en fait, ils ont vraiment cette fibre pour le partage, la co-création et avec tout le monde en fait, sans distinction de quoi que ce soit. Donc ça correspond parfaitement à ce qu'est le FIMU et à ce qu'on attend d'un parrain, d'une marraine. Pour l'anecdote, hein, parce que c'est important de le dire, chaque année pour les parrains marraines, on fournit une liste de 10, 12, 13 noms d'artistes qui nous semblent intéressants, pertinents dans le cadre de la création et qu'on soumet aux parrains marraines pour pas leur prendre trop de temps dans leur temps avant le FIMU. Donc on l'a fait cette année, et puis ils nous ont répondu très vite, très gentiment, désolé, en fait nous on a écouté tous les groupes. Donc c'est-à-dire qu'ils ont quand même écouté les 130 groupes invités. Et ils nous ont fait, nous on veut travailler avec tout cela. On a fait, ouf, ça fait beaucoup. Donc on a essayé de réduire un peu pour que ça passe, parce qu'ils avaient tellement d'envie que techniquement ça aurait été trop compliqué. Et pour vous donner dire à quel point ils sont mobilisés, ils sont investis dans cette création. Et toute la semaine j'ai reçu des messages, oh, ça va être trop bien, oh là vous allez pleurer, oh là vous allez danser. Et du coup, évidemment que nous quand on est à mon endroit, on est ultra ravis d'avoir des artistes qui s'investissent autant.
0: On est à 39e édition, forcément la 40e l'année prochaine. Alors je sais pas à qui je vais poser la question, mais ma question est très simple. Est-ce que cet anniversaire va être fou? On entend les artistes, le public qui viennent nous dire bonjour et qui nous disent, mais l'année prochaine il faut qu'on fête les 40 ans ensemble. On y pense à ce grand anniversaire, Marc Rovigo?
4: Oui, bien sûr qu'on y pense, forcément. Bah, Julien, dès demain matin va se mettre, mais il a déjà travaillé dessus. Voilà, on va essayer de préparer encore une plus grande fête que celle d'aujourd'hui. Mais oui, c'est un travail de tout temps. Julien fait ça à plein temps. Et dès demain matin, il va se mettre sur le FIMU de l'année prochaine pour sa 40e édition.
0: Même pas un petit dodo quand même demain matin?
3: Comment ?
0: Un petit dodo demain matin peut-être ?
3: Non. Demain matin, on démonte pour laisser libre cours à la vie normale à Belfort. On essaye d'impacter le moins possible la ville et ses habitants. Et après, pour revenir sur les 40 ans, effectivement, on va essayer de proposer quelque chose. Alors, on va pas faire une révolution. Le FIMU est le FIMU restera le FIMU. Mais on va essayer de faire une belle fête. Ouais. Et puis, on y travaille même depuis quelques semaines, quelques mois, en fin de compte. Parce que ça prend du temps d'ajouter des nouvelles choses dans un outil, un événement si complexe, si grand. Chaque chose a son importance, chaque chose doit être pesée, mesurée. Donc le moindre changement prend du temps, donc on y travaille déjà depuis un petit moment.
0: Mais j'ai un directeur en face de moi, un élu à la culture, très content et très fier de cette 39e édition. Donc.
4: Ah oui, non, honnêtement, on est ravis. Voilà, le FIMU se passe au mieux. Ouais, il y a peu d'incidents en tout cas à déplorer. Voilà, c'est une belle fête pour tout le monde. Le beau temps est là aussi pour. C'est ma première. J'avais commandé le soleil à Jules Dian. Donc voilà. Non, pour nous c'est une belle fête. Voilà, on va préparer effectivement, comme disait Jules Dian, les 40 ans sans renier notre ADN. Hein.
0: Très bien.
4: Voilà.
3: Et puis d'ici les 40 ans, il reste encore une très très belle journée aujourd'hui et ce soir dont il faut profiter, il faut chérir, parce qu'après il faudra patienter presque 12 mois pour nous retrouver.
0: Et c'est long. Merci en tout cas Julien, merci Marc Rovigo d'être intervenu à notre micro, et puis bonne fin de FIMU en tout cas à tous les deux, merci beaucoup.
3: Merci beaucoup.
0: Il est 17h39, vous écoutez ici Belfort Montbéliard, David Bowie, Let's Dance, pour vous accompagner dans le Nord-Franche-Comté ici.

0: Let's Dance, c'était David Bowie. Nous sommes toujours en direct de la scène Révolution, en direct du FIMU.
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0: À partir de 21h sur la scène Révolution, on déploie notre photobooth 360 vidéos pour prendre des beaux souvenirs avec les amis, avec la famille. Et puis, bien évidemment, après cette émission, à 18h, ce sont les fanfares qui viendront nous rejoindre pour mettre l'ambiance. Dans les prochaines minutes, on aura notamment Awa Guindo qui s'est produite cet après-midi au kiosque. Et puis, on parlera aussi de Safer, si je prononce bien, à l'anglaise. On vous dit ce que c'est, pourquoi, comment, dans quelques instants. Juste avant, est-ce que vous avez reconnu ces premières notes de musique? C'est Hotel California, les Eagles, à écouter ici.

0: California, c'était les Eagles ici.
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0: Un dispositif à mettre en avant, utilisé ici sur le FIMU, c'est le dispositif Safer. Et pour en parler, la coordinatrice pour le FIMU qui est avec moi, Laura, bonjour. Et puis accompagnée aussi de Lisa. Lisa, bonjour.
3: Bonjour.
0: Alors, avant de donner la parole à Lisa et puis qu'elle nous dise aussi un peu ses rôles de bénévole, en tout cas dans ce système Safer, c'est quoi Safer? Alors, on imagine avec le mot, c'est être safe, être en sécurité, c'est ça?
3: Oui, ça veut dire être plus en sécurité, plus précisément. Et en fait, c'est un dispositif qui est parti d'une start-up à Marseille et en fait, qui vise à rendre plus sécure les milieux festifs.
0: On se balade en sécurité, quelque part on est, j'allais dire, surveillé, mais on fait attention aux autres. Ça se passe concrètement comment?
3: Alors concrètement, il y a deux temps. Il y a une application dans un premier temps qui peut se télécharger par tous, donc par tout le public.
0: Safer, S-A-F-E-R.
3: Exactement, une application avec le petit logo bleu. Et l'idée c'est, soit en tant que victime, soit en tant que témoin, on peut témoigner d'un signaler, alerter d'un gêne, d'un harcèlement ou d'un danger. Et donc là, il y a dans un deuxième temps des bénévoles qui sont dispatchés en deux lieux, soit la safe zone, donc des bénévoles qui vont accompagner, prendre en charge les victimes, et des personnes qui sont sur site et qui vont aller se déplacer pour pouvoir aider une victime potentielle.
0: Et donc, Lisa, toi, ton rôle, tu es bénévole dans ce dispositif Safer. Depuis le début du FIMU, qu'est-ce que tu as fait? Ça a été quoi ta mission?
4: Eh ben, nous, en fait, on se balade avec nos petites chasubles.
0: Oui, on vous voit en blanc avec le logo Safer, un petit œil, et puis Safer écrit en dessous, en bleu.
4: C'est ça, on se balade, on a des prospectus, des QR codes pour que les gens puissent installer l'application. On explique en quoi correspond le dispositif et puis on fait de la prévention. On donne par exemple tout ce qui est préservatif de verre pour protéger les verres. On fait de la prévention sur tout ce qui est piqûres, tout ce genre de choses quoi.
0: Et tu sens les gens rassurés quand tu es à leur contact, que t'expliques que vous êtes là aussi pour surveiller, pour voir si tout se passe bien? Tu sens qu'ils sont contents de votre présence?
4: Oui, il y a beaucoup de gens qui aiment bien la démarche. Beaucoup de personnes nous disent c'est très bien ce que vous faites, heureusement que vous êtes là. Beaucoup de gens sont intéressés, il y en a qui nous prennent des cartes pour aller les donner eux-mêmes à d'autres personnes, donc non, les gens sont assez réceptifs.
0: C'est le dispositif Safer, on voulait le mettre en avant, S-A-F-E-R, l'application donc est disponible au téléchargement. Lisa et puis Laura, merci beaucoup en tout cas d'être venu chez nous.
3: Merci beaucoup.
0: Et bonne
3: merci.
0: Fin de FIMU. Bon courage en tout cas à vous les filles.
3: Merci, merci.
0: Il est 17h51 et il est temps tout simplement de vous souhaiter une bonne fin de journée en musique, bien sûr, avec votre radio ici, Belfort-Montbéliard.

0: duo français Jack et Carla, la recette, c'est ce que vous venez d'écouter. C'est votre radio ici, Belfort-Montbéliard. Et d'ici quelques instants, on vous l'a dit, notre invité, la dernière d'ailleurs de cette émission, Awa Guindo, qui nous rejoint d'ici quelques secondes.
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0: Et c'est une artiste que vous avez vue sur la scène du kiosque tout à l'heure à 15h. Et c'est bien aussi de faire un petit bilan de ce qui s'est passé pour les artistes. C'est Awa Guindo qui est avec nous. Awa, bonjour. Alors, c'est vrai que on l'a dit, au kiosque à 15h, vous y étiez, vous représentez un mélange musical, j'ai envie de dire, pour celles et ceux qui n'étaient pas là, mais qui auraient dû venir. Tiens, on a un petit extrait, écoutez.

0: C'est comment tout à l'heure au kiosque? On a eu un partage de joie et de beaux moments, parce que j'ai l'impression que c'est ça, Awa, c'est partager des bonnes émotions. C'est vrai?
1: C'était impeccable au kiosque. J'avais un public chaleureux et qui m'ont motivé à donner, à me donner, à rendre ce que j'ai au fond de moi. Oui.
0: Pour celles et ceux, on a écouté juste un petit extrait. C'est quoi votre musique? Dans quel univers, quel voyage vous nous faites traverser lorsque vous chantez, vous montez sur scène?
1: Awa Guindo fait du musique afro-mandingue. Et surtout, c'est de la musique qui embrasse le monde.
0: Et j'ai l'impression, quand on écoute ce que vous faites, c'est surtout de l'amour à partager, c'est surtout du partage. C'est ça le mot qui est important chez vous?
1: Oui. Et c'est très important. C'est très important pour moi parce que j'ai grandi dans une famille des griots. Et moi, j'ai grandi dans les chants, dans le partage, dans l'amour.
0: Quand vous venez sur le FIMUS, ce festival, déjà comment Awa Guindo arrive sur ce festival, le FIMUS? Vous venez de partout sur notre planète, il y a plein de pays représentés. Comment vous avez fait pour venir ici et être à côté de nous pendant ce week-end?
1: Alors pour venir ici, moi j'ai un manager, Nicolas Mazurier, qui a été en contact avec l'équipe, et c'est comme ça que Awa Guindo est ici.
0: Est-ce que ça s'est préparé comme d'habitude, comme un spectacle normal, ou un festival comme le FIMU, ça se prépare différemment?
1: Ça, c'est grand, le FIMU.
0: Ah mais oui, c'est pour
1: c'est
0: ça.
1: Grand. Et c'est pas ma première fois de venir au FIMU. Je trouve que c'est vraiment un festival qui est très, très, très, très impeccable.
0: C'est ce que j'allais vous demander. Ça fait quoi de revenir au FIMU?
1: Ça me donne, même 1000 fois, moi je reviens au FIMU. Oui, même 1000 fois.
0: L'année prochaine, Awa Guindo veut revenir, ou dans 2 ans, mais qu'on se voit régulièrement.
1: Oui. Et ça me fait de la joie dans le cœur. Il y a une équipe exceptionnelle, une équipe opérationnelle qui s'occupe vraiment super bien des artistes. Et je profite de saluer encore le FIMU, Madame Maréchal, et toute l'équipe, les bénévoles.
0: Tous les bénévoles aussi.
1: Tous les bénévoles, oui. Et ils sont vraiment opérationnels, exceptionnels, impeccables. Oui.
0: Le programme d'Awa, parce que là, donc, il y a eu ce concert au kiosque. Qu'est-ce que Awa va faire, là, dans les prochaines minutes, les prochaines heures? On va profiter du festival un petit peu?
1: Oui, Awa. Mais bien sûr que je vais profiter. Je viens, 1000 fois même, je viens de dire. Je viendrai au FIMU, même 1000 fois. Et je souhaite, en tout cas, que des bonnes choses au festival de FIMU. Et je salue encore l'équipe, les organisateurs, et vous, merci de nous recevoir ici.
0: Eh bien nous, merci surtout à vous, Awa, merci d'avoir été sur le kiosque, et merci de ces quelques minutes, et à tout bientôt, Awa, à l'année prochaine au FIMU.
1: À l'année prochaine, c'est avec un cœur plein de joie que je suis au FIMU.
0: Merci beaucoup, Awa, gros bisous, merci
1: gros
0: beaucoup.
1: Bisous, amitié.
0: C'est sur ces mots que l'on clôture cette émission. On a été depuis vendredi en direct de la scène Révolution. Depuis vendredi, samedi, on a découvert des artistes comme Awa, juste magnifique. On a vécu de beaux moments. Merci à Vincent à la réalisation ici. Merci aussi à Liam, à Dorian, à David. Merci à Marc-Antoine au studio 10 rue des Capucins qui était aujourd'hui dans les studios pour nous suivre. Merci à Mélanie et Vanessa. Et puis on vous donne rendez-vous dans quelques minutes pour les premières fanfares. Et aussi à partir de 21h pour le photo boost vidéo 360 pour clôturer le FIMU ensemble.
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0: Et il faut se le dire, le meilleur public du monde, il est sur le FIMU, il est 18h ici. Et c'est l'heure de faire un point complet sur l'actualité, et c'est avec vous, Benjamin Mathieu.
3: Un quinquagénaire est mort ce matin alors qu'il participait à une course à pied à Paris dans le 20e arrondissement. 10 autres personnes ont été hospitalisées en urgence absolue sur une course à Maison-Alfort dans le Val-de-Marne. La France qui est touchée depuis 3 jours par un épisode de forte chaleur inédit aussitôt dans l'année. Une vague de chaleur qui s'accompagne d'une qualité de l'air assez mauvaise sur la quasi-totalité de l'Île-de-France. Il y a désormais 13 départements français qui sont placés en vigilance jaune canicule, principalement dans l'ouest et le centre de la France. Des températures allant jusqu'à 35 degrés sont attendues sur l'ouest du pays, à l'intérieur des terres, voire ponctuellement 36 degrés, nous dit Météo France. Une jeune femme de 36 ans est, elle, morte noyée ce dimanche après-midi dans un étang à Rochevogue, en Alsace. Plusieurs centaines de personnes, en raison de cette vague de chaleur, étaient venues se rafraîchir au haut plan d'eau à cause des températures élevées, donc, qui sont montées jusqu'à 33 degrés dans le département. Sandrine Rousseau demande l'annulation des concerts de Patrick Bruel. La députée écologiste évoque la mise en danger des femmes qui travaillent avec le chanteur, suspecté depuis plusieurs jours de viol et d'agression sexuelle. En sport, des milliers de supporters de l'UBB qui fêtent le deuxième titre de champion d'Europe de rugby consécutif, des rugbyman bordelais. Les joueurs qui ont défilé à bord d'un bus dans le centre-ville. Ils ont ensuite été accueillis à la mairie et vont ensuite se rendre au stade Chabandelmas. C'est à suivre sur Ici Gironde. La joueuse de tennis ukrainienne Marta Kostyuk en larmes à la fin de son match victorieux à Roland-Garros tout à l'heure. Un missile russe s'est abattu à 100 mètres du domicile de ses parents près de Kiev hier. L'un des matchs les plus difficiles de ma vie, a dit la joueuse sous les applaudissements du public. La journée n'a pour l'instant guère souri aux joueurs français. Les 5 premiers d'entre eux engagés ont tous pris la porte sans réussir à gagner le moindre set. Et puis l'Élysée salue le rôle important joué par la France dans les films récompensés au palmarès du Festival de Cannes hier soir. Chacun des 10 films primés a un producteur ou un coproducteur français. Se félicite l'Élysée dans un communiqué.
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C'était Laurent Voulzy avec Bubble Star. Vous écoutez ici, merci pour votre fidélité. Sophie Nolvaux pour vous tenir compagnie jusqu'à 19h. On va étirer le dimanche jusqu'à la dernière note pour certains et profiter du long week-end avec le jour férié de demain pour d'autres. Dans les prochaines minutes, Mike and the Mechanics, juste après les Enfoirés avec Lille au Trésor.

0: positif.
1: Et ça se passe près de chez nous.
2: Planter des fleurs, entretenir ses arbres et ses plantes. Si vous habitez dans la commune de Montbéliard, ils organisent un concours des maisons et balcons fleuris. On en discute avec Madame Christine Schmitt, adjointe au maire en charge du tourisme et également de la vie associative. Je me trompe pas, c'est bien ça?
3: Oui, c'est ça, également de l'animation à Montbéliard.
2: Bonjour Madame Schmitt.
3: Bonjour.
2: Comment est né ce concours?
3: Alors ce concours, il est très vieux puisqu'il date environ de l'année 1974, donc ça remonte à loin. Et c'était à l'initiative du maire actuel de ces années-là. C'était Monsieur Bouloche qui trouvait que la ville était bien fleurie et qui avait envie de récompenser les habitants de Montbéliard pour les efforts qu'ils fournissaient.
2: Quel est le principe de ce concours?
3: Alors, déjà, tout le monde peut s'inscrire, ça c'est important. Tous les habitants de Montbéliard ont accès à ce concours, puisqu'il est ouvert aux personnes qui ont fenêtres, balcons, maisons,

0: c'est-à-dire il y a le choix, diversité des végétales et des fleurs, la propreté et l'entretien, l'esthétisme et l'harmonie, et puis la mise en valeur du cadre bâti et du patrimoine. Surtout, ce qu'on veut, c'est motiver pour avoir une maison, une ville fleurie, puisque, comme vous le savez, Montbéliard est quatre fleurs depuis déjà pas mal d'années. On a eu l'année dernière la fleur d'or, donc c'est une ville fleurie, et je pense que si les habitants se motivent aussi, ça peut encore d'autant avoir un cadre agréable et joli pour la ville de Montbéliard.
1: Inscription jusqu'au 12 juin, on s'inscrit comment ?
0: Alors on s'inscrit directement sur le site de la ville de Montbéliard. Et puis il faut parler des lots aussi parce que
1: bon, c'est vrai.
0: Comme tout concours, il y a des récompenses. On fait une petite réception dans les serres des ateliers municipaux dans le faubourg de Besançon. Donc il y a une petite cérémonie avec des remises de plantes à tous les participants. Donc déjà on vient au moins pour ça. Et puis après il y a un petit peu des courriers de félicitations pour les mentions encouragement. Il y a des bons d'achat de 20 € pour les mentions bien, de 50 € pour les mentions très bien. Et puis le grand gagnant gagne un bon d'achat de 150 € qui sont valables dans les magasins de fleurs de Montbéliard.
1: C'est vrai que ça motive quand même.
0: Bah oui, quand même.
1: Le concours des maisons et balcons fleuris à Montbéliard, ça, quelque chose de positif.
0: C'est intéressant également, il ne faut pas oublier.
1: Bonne journée, Madame Schmitt.
0: Merci à vous aussi.
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1: Très bon dimanche à l'écoute de votre radio ici, c'était Zao de Sagazan avec la symphonie des éclairs. Dans le prochain quart d'heure, on vous distille des conseils utiles autour de vous. Ensuite, on va retrouver Patrice Gascoigne pour les coulisses télé du Grand Prix du Canada. Ce sera juste après Charles Doré et Murray Head.
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0: êtes tranquille à la maison, à l'écoute de votre radio ici et de Charles Doré, avec famille ou pas famille. Les Four Non Blunts nous rejoignent dans un instant avec WhatsApp, mais tout de suite, des infos près de chez vous.
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0: ici sur votre radio, on écoutait Michel Polnareff avec Lettres à France. Place aux coulisses télé maintenant avec Patrice Gascoigne. Bonsoir Patrice.
1: Bonsoir Sophie.
0: Aujourd'hui, vous nous parlez télévision et Formule 1. Et la chaîne qui fait du bruit sur ce sujet, eh bien c'est Canal+.
1: Si vous avez un voisin qui regarde les Grands Prix de Formule 1 sur Canal+, il est possible qu'il monte un petit peu trop le son. Alors préparez-vous parce que ce soir c'est le Grand Prix de Formule 1 du Canada en direct de Montréal qui vous tend son volant. La Formule 1, la télévision française, ça se regarde sur Canal+, en l'occurrence dès ce soir. Ça commence à 20h50 avec le magazine La Grille Formule 1 qui vous présente les enjeux, les forces en présence sur la grille de départ. Départ du Grand Prix du Canada qui aura lieu à 22h en direct, toujours devant les caméras de Canal+. Et pour vous donner envie de regarder, les équipes de Canal+, produisent des bandes-annonces des Grands Prix qui ressemblent furieusement à des bandes-annonces de cinéma tellement elles sont belle, spectaculaire. J'ai demandé au directeur des sports du groupe Canal+, Thomas Sénécal, de nous expliquer si concevoir une bande-annonce, ça impliquait vraiment des techniques de production très particulières. Thomas Sénécal.
2: Ah oui, il y a une patte Canal+, pour les bandes-annonces de sport. La bande-annonce, sa première fonction, c'est, comme son nom l'indique, d'annoncer un rendez-vous. Ça, c'est sa fonction, c'est son aspect utilitaire. Mais le plus de Canal+, c'est d'en faire des vitrines qui incitent tout autant qu'elles invitent à venir voir les compétitions sportives. Il y a un vrai savoir-faire Canal+ en la matière. C'est une équipe qui n'est d'ailleurs pas directement reliée aux équipes de sport, mais c'est la direction de l'antenne de mon homologue Vincent Navarro qui crée ces programmes. Et pourquoi les bandes annonces de sport ont-elles un goût particulier sur Canal+? C'est parce qu'en général, elles rassemblent les amateurs de sport et les amateurs de cinéma. Elles racontent le sport comme on raconterait un film. On l'a vu tout à la fin de la saison 2025 de Formule 1, avec une bande annonce qui est devenue vraiment mondiale, virale, dans laquelle finalement on reprenait les codes de Star Wars. Et les pilotes de Formule 1 se sont emparés de cette bande-annonce Canal+. Et c'est ce qu'on est capable vraiment de faire sur Canal+, c'est-à-dire d'associer les codes du sport avec les codes du cinéma.
1: Thomas Sénécal, directeur des sports de Canal+, vous ne regarderez plus comme avant les bandes-annonces sport de Canal+, reconnues dans le monde entier. Presque comme les coulisses télé, finalement. De retour demain, même heure, même endroit. Ouais, ça aussi, c'est de la bande-annonce.
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0: vient d'écouter Marine avec Escroc sur votre radio ici. Il sera bientôt 19h et toute l'actu qui arrive. Ensuite, comme chaque soir, c'est Laurent Petit-Guillaume qui prendra le relais avec la plus cool des musiques des années 80. Et on va faire durer la magie du week-end, puisque c'est férié demain. Je vous propose un petit peu d'évasion avec Chico Buarque dans un instant. Très belle soirée ici.
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1: Excellente soirée, vous écoutez ici, il est 19h. On s'informe avec Benjamin Mathieu.
2: La Pentecôte en mode grillade. La France qui vit une vague de chaleur précoce, inédite et inquiétante. 13 départements sont désormais placés en vigilance jaune canicule, principalement dans l'ouest et le centre de la France. Des températures allant jusqu'à parfois 35, voire 36 degrés. C'est souvent 12 ou 13 degrés de plus que les valeurs de saison. Des températures peu compatibles avec la pratique du sport. Ce matin, à Paris, une personne est morte à l'occasion d'une course à pied sur une autre course dans le Val-de-Marne. 10 autres runners ont été hospitalisés en urgence absolue. Simon Soubieux.
3: Oui, la personne décédée, donc un homme de 53 ans qui participait ce matin aux 10 km de la Pyrénéenne dans le 20e arrondissement de Paris. Le drame s'est produit assez tôt, vers 9h30, peu de temps après le début de la course. Il faisait alors 25 degrés. L'homme a d'abord fait un malaise avant de se retrouver en arrêt cardio-respiratoire sur place. Les pompiers n'ont pas réussi à le réanimer. Toujours ce matin, mais cette fois à Maison-Alfort dans le Val-de-Marne, sur la course La Maisonnaise, les pompiers ont pris en charge 16 personnes pour des malaises ou des douleurs en lien avec la chaleur. 10 sont actuellement hospitalisées en urgence absolue, selon les pompiers, 6 en urgence relative, toutes dispatchées dans les hôpitaux parisiens. La France est touchée depuis 3 jours par un épisode de forte chaleur inédit aussitôt dans l'année, selon Météo France. L'épisode va se poursuivre demain et pendant tout le début de semaine, au moins jusqu'à mercredi soir.
2: Et vous pouvez consulter notre site pour reconnaître les symptômes d'un coup de chaud sur ici.fr. À noter que la qualité de l'air est très mauvaise en Ile-de-France, selon Air Paris, toujours en raison de ces fortes chaleurs. Une femme de 36 ans est morte noyée cet après-midi dans un étang de Rochevogue en Alsace. Plusieurs centaines de personnes qui sont venues se rafraîchir au plan d'eau justement à cause de ces températures. Le secours n'ont pas réussi à la réanimer. Un autre homme est mort de 68 ans, lui, après un malaise sur une plage de Saint-Pierre-de-Quiberon dans le Morbihan un peu avant midi. Vigilance donc si vous vous baignez demain. De fortes chaleurs également à Roland-Garros, évidemment, pour cette première journée du tournoi de tennis. Le Grand Chelem et sa terre battue qui ne sourit pas pour l'instant aux Français. Jean-Pierre Blimeau, bonsoir.
4: Bonsoir Benjamin.
2: Alors, va-t-on assister à une victoire française en fin de journée ?
4: Alors pour l'instant, ça ne prend pas le chemin parce que sur les 12 Français engagés aujourd'hui, il y en a 30 au total hein, à Roland-Garros, les 6 premiers ont perdu et il reste maintenant 6 autres tricolores pour sauver l'honneur. Alors il y en a un qui a quand même sauvé l'honneur aussi, c'est Quentin Alice qui pour l'instant est face à un Italien, Mattia Bellucci. Il a gagné un set, Quentin Alice, parce que oui, tous les autres n'ont pas gagné le moindre set. Il y aura aussi sur le central Philippe Châtrier à partir de 20h15 un match très difficile en perspective pour Giovanni Mpetti-Peric face à Novak Djokovic, le Serbe, hein, 3 fois vainqueur ici à Roland-Garros. Alors je vous donne les éliminés: Benjamin Bonzi, Fiona Ferro, Arthur Géa, Clara Burel, Titouan Droguet, Kyrian Jacquet. Et à signaler quand même que Alexander Zverev fait partie des qualifiés, l'Allemand qui a dominé Benjamin Bonzi notamment en début de journée.
2: Jean-Pierre Blimeau à Roland-Garros. Et puis quand le sport rejoint la guerre avec la joueuse de tennis ukrainienne Marta Kostyuk en larmes tout à l'heure après son match victorieux, un missile russe s'est abattu à 100 mètres du domicile de ses parents près de Kiev hier. L'un des matchs les plus difficiles de ma carrière, a dit la joueuse sous les applaudissements du public. La Russie qui a mené de vastes bombardements, dénoncés par Emmanuel Macron dans un message posté sur le réseau social X, une fuite en avant et l'impasse de la guerre d'agression de la Russie, dit le président de la République. Le sport français qui fête ses champions ce week-end est le bon cru des Bordelais de l'UBB. Les rugbymen accueillis en héros à leur retour d'Espagne après leur victoire en Coupe d'Europe hier. Un deuxième titre d'affilée fêté comme il se doit. Stéphane Iscoque, bonsoir. Vous êtes au stade Chaban-Delmas, le stade de l'UBB, en ébullition évidemment avec l'arrivée des joueurs.
5: Ouais, il fait très très chaud ici à Bordeaux, Benjamin, vous l'avez dit, la météo, les températures 35 degrés, et je pense qu'il fait encore un peu plus chaud ici à Chaban ce soir avec l'arrivée des joueurs qui arrivent un par un sur la pelouse en ce moment. 33 000 spectateurs qui sont venus acclamer leurs héros, les héros de Bilbao qui ont décroché la 2e étoile hier face au Leinster. Grosse fête ici à Bordeaux, le peuple bordelais est venu faire la fête dans l'antre de l'UBB, Chaban-Delmas. Delmas, Chabon Delmas, pour ceux qui ne connaissent pas ce nom, ils connaissent peut-être le parc Lescure. Lescure, c'était l'antre des Girondins de Bordeaux. Et bien aujourd'hui, ici, c'est le rugby qui est roi. L'UBB a décroché sa deuxième étoile. Maintenant, place au top 14. Et on attend aussi, pourquoi pas, de l'UBB, un doublé top 14 Champions Cup ici, cette saison 2026.
2: Merci beaucoup. Et puis, vous connaissez évidemment le casque rouge de Biel Barré, qui est un des meilleurs rugbyman français et qui a remporté le titre tout simplement de meilleur joueur de cette compétition. Merci beaucoup, Stéphanie Scoc. Vous étiez en direct de Bordeaux.
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6: On profite ensemble de ce début de soirée absolument magnifique. Une toute petite touche de soleil, un thermomètre qui va finir par descendre jusqu'à atteindre les 16 degrés au cours de la nuit. Pour l'instant, on relève 23 degrés à Coisevaux, 24 à Bavilliers, 25 du côté de Seloncourt. Demain, on prend les mêmes et on recommence. Le soleil sera toujours autant de la partie et il va faire chaud. Comptez déjà un maximum de 23 degrés en fin de matinée avant de grimper jusqu'à atteindre un maximum les 30 degrés dans le Nord-Franche-Comté. Bonne soirée!
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7: Bonsoir à tous, on termine le week-end avec le sourire, c'est ce que je vous propose. Et oui, les tubes des années 80, ils sont magiques. Aujourd'hui, ils réunissent toutes les générations, ils sont invités à toutes nos soirées entre amis ou en famille. Ils sont ici ce soir et ça commence comme ça.

0: Jean-Jacques Goldman, comme toi.
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0: L'écrivain historien Yvon Jablanka a rendu hommage à cette chanson en écrivant, je cite, « Elle évoque la Shoah, avec la pudeur qu'il requiert, l'absence des mots juives, guerre, nazie, empêchant presque de saisir le sens des paroles. » Et c'est vrai qu'on la fredonne souvent, cette chanson, sans totalement saisir le sens. C'est peut-être ça le grand talent de Jean-Jacques Goldman. Il faut le lire aussi. Pour la suite de 100% années 80, ça sera plus direct et compréhensible. Elle le rend fou, sûrement d'amour. Ça donne « She drives me crazy », Fine Young Cannibals.
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0: Progrès, je ne veux pas rentrer chez moi seul. Agathe, la chanteuse du groupe Progrès, a expliqué qu'elle avait écrit cette chanson au fond d'un taxi new-yorkais en quelques minutes, un soir de grande solitude. Et ben, en 1983, cette chanson lui a permis de rencontrer de nombreux fans. Ce fut un joli succès et c'est un titre qu'on est heureux de mettre à l'honneur ce soir dans 100% années 80. La suite, c'est dans un instant. Étienne Dao arrive avec Épaule Tatou.
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0: Radio Gaga, c'était le groupe Queen.
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0: Alors il paraît que Lady Gaga doit son surnom à cette chanson. En effet, son ex-petite amie trouvait que sa voix rappelait celle de Freddie Mercury. Or, Queen à ce moment-là passait à la radio avec Radio Gaga. On raconte aussi que ce titre a été inspiré à Roger Taylor de Queen par son fils, Félix, âgé de 3 ans, qui écoutait la radio et disait « Radio Caca, Radio Caca ». Bon allez, laissons les légendes et les rumeurs se reposer un petit peu pour la suite. Mettons un pied devant l'autre, c'est le meilleur moyen de rattraper Jean-Pierre Madère.
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0: Midnight Oil, c'était Beds Are Burning. Un des plus grands succès de l'année 87 qui a permis à ce groupe australien de se faire connaître mondialement, notamment en France, numéro 5 du top 50 quand même. Allez, le dimanche à 20h, c'est vous qui faites le programme grâce à vos messages sur decibel@radiofrance.com. Votre playlist, c'est dans un instant. Mais en attendant, restons dans les années 80. C'est Téléphone et un autre monde qui arrive juste après ça. Belle soirée à tous.
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1: Belle soirée à tous, vous écoutez votre radio ici, il est 20h.
2: Sur votre radio ici à 20h, c'est Décibel avec les chansons préférées des auditrices et des auditeurs.
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2: Et là, vous vous dites, mais je la connais pas celle-là, c'est normal, c'est la toute nouvelle chanson de Zazie. Elle est sortie avant-hier et elle sera à découvrir ce soir dans Décibel. D'ici à 21h, Laurent, Sylvie, Claudine, Patricia, Roland et Gwen vont venir partager avec vous leurs chansons préférées. Les auditrices et les auditeurs sont ce soir nos programmateurs.
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2: Alors bien sûr, on peut se dire que personne n'a le bon goût universel, mais on peut aussi se rappeler que les auditrices et les auditeurs ont toujours raison. Ah bah oui, c'est une règle de base quand on fait de la radio. Alors on a décidé, avec toute l'équipe d'ici, de vous consacrer une émission par semaine. C'est votre Décibel. Vous venez non seulement choisir la musique, mais aussi la présenter vous-même. Et si ça vous dit de participer, vous n'hésitez pas. Il suffit d'envoyer un email pour s'inscrire. Notre adresse, c'est Décibel, au pluriel, @radiofrance.com, Décibel avec un S à la fin, @radiofrance.com. Dans le mail, vous mettez la chanson que vous avez envie de partager et puis votre numéro de téléphone pour qu'on puisse vous rappeler. C'est ce qu'a fait Gwen et c'est avec lui qu'on démarre l'émission de ce soir. Salut Gwen.
5: Salut Émilie.
2: Comment vas-tu?
5: Eh bien, ça va.
2: Alors, tu ouvres l'émission. Attention, sacrée responsabilité. Hein. Si les gens zappent, c'est ta faute. Et tout de suite, elle met une bonne ambiance. Gwen, t'habites dans le sud de la France, à Toulouse, très exactement. Ouais. Comment va la vie?
5: Eh bien, écoute, elle va bien. On attend avec impatience encore plus de soleil.
2: Ah oui, oui, c'est ça. Et si possible, les vacances qui vont avec.
5: C'est ça.
2: Soyons fous, parce que le soleil, c'est bien. Mais le soleil, quand on n'a rien à faire de sa journée, là, ça commence à devenir très intéressant.
5: Oui.
2: Mais bon. Alors là, justement, c'est une chanson que tu nous as choisie ce soir, qui est parfaite à écouter. Alors, si possible, à la plage, mais au moins en prenant le soleil. Hein.
5: Exactement. D'un groupe que j'avais vu sur scène à Toulouse, à l'Halle de la Machine, donc avec les grosses machines derrière, et c'était absolument un souvenir mémorable. Le groupe, c'est La Femme.
2: Ah, La Femme. Alors, les fans de Clara Luciani ont déjà entendu parler de La Femme, même si c'est un groupe de rock plutôt indépendant, parce que c'est chez eux qu'elle a fait ses débuts, hein, si je ne m'abuse.
5: C'est exactement ça. C'est un groupe qui a vu plusieurs chanteuses dans ses rangs, et donc Clara Luciani tout au début, ouais.
2: C'est ça, parce qu'en fait, les deux leaders de La Femme, c'est deux garçons, c'est Sacha et Marlon. Mais après, il y avait, selon les compos, selon les chansons, besoin d'une voix masculine ou féminine, ou deux voix ou trois voix. Et Clara, ouais, elle faisait partie de cette équipe-là. Et d'ailleurs, elle est allée leur rendre hommage, parce qu'ils ont donné un grand concert pour dire adieu, hein, parce que La Femme, maintenant, c'est fini. Et elle est venue chanter avec eux.
5: Ouais, et puis ce titre-là, ils avaient mis, c'est leur titre emblématique sur la planche. C'est, c'est vraiment leur ADN musical. On retrouve un peu de cobweb, d'électro, hypnotique, et puis tu te laisses vite emporter. Et moi, j'ai un souvenir majestueux de les avoir vus sur scène où, c'est clair, tu te laisses embarquer par une énergie. Tu surfes sur la vague musicale, quoi.
2: Mais ouais, et alors tu sais que moi, j'ai eu de la chance. Je les ai vus, c'était donc, je pense, en 2013, aux Vieilles Charrues. Donc c'est l'année de la sortie justement du premier album Psychotropical Berlin, sur lequel il y a la chanson là, sur la planche. Et en fait, au moment de Sur la planche, ils ont sorti une grande planche de surf, alors pas dans la vraie matière des planches de surf, mais plutôt en polystyrène, qui sont jetées dans le public. Et en fait, Marlon est monté et il a surfé vraiment sur le public. Il était sur sa planche en polystyrène et le public portait la planche et il a surfé très très loin comme ça dans le public des Vieilles Charrues, et puis il est revenu sur scène. C'était un moment un peu fou.
5: Puis la folie, ça faisait partie aussi du groupe. Hein.
2: Oui, c'est vrai. C'est vrai. Mais c'est une très bonne idée de les ressortir de la malle au souvenir, mon cher Gwen.
5: Ouais.
2: T'es un bon programmateur. Hein. Heureusement qu'on t'a.
5: Je vais rougir. Juste un passionné.
2: Avant que tu rougisses, j'en profite pour rappeler que tu tiens un compte Instagram de découverte musicale qui s'appelle Inclusique. Vous écrivez tous les que en K, Inclusique. Et là, vous tombez tous les jours, tu mets des nouveautés quasiment. Hein.
5: Ouais, quasiment.
2: Voilà, c'est bien. Ça plaît à l'algorithme et aussi au public, évidemment, parce qu'on adore découvrir de nouveaux artistes. Mais là, c'est un souvenir. Et ben, merci pour le souvenir, Gwen.
5: Avec un grand plaisir.
2: On t'embrasse. Voici la femme sur

0: quelque part entre Hawaï et Biarritz. On était sur la planche avec La Femme. 6 albums en tout dans leur discographie, mais c'est vrai que ils n'ont jamais atteint le côté fou et l'effet de surprise de leur premier album que je continue à vous recommander 13 ans plus tard, Psycho Tropical Berlin. Si vous voulez retrouver un petit peu de la folie de La Femme en concert, eh bien allez voir Marlon Manier, ex La Femme, donc désormais en solo. Il sera en concert aux Nuits des Guitares de Beaulieu-sur-Mer, un joli festival, le 3 juillet. Il sera aussi au Midi Festival de hier, le 25 juillet.
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0: Et c'est Laurent maintenant qui prend la programmation musicale de l'émission en main. Salut Laurent.
2: Bonjour Émilie.
0: Bienvenue. Eh oui. Comment ça va Laurent?
2: Ça va bien, ça va bien. Tu veux me dire que je ramenais toujours un petit peu autour des années 70.
0: Oui. Alors c'est vrai que alors on a des auditrices et des auditeurs qui passent une fois le dimanche et puis on les entend plus jamais. Après on en a qui deviennent des réguliers et je sens bien que chacun a sa petite marotte. Et effectivement Laurent qui passe pas mal de dimanches avec nous ces temps-ci, les années 60 en même temps. Laurent, on va pas se mentir, ce qui est sorti dans les années 60 et qu'on écoute encore aujourd'hui, 60 ans plus tard donc, il y a forcément, voilà, c'est pas un hasard, c'est pas un accident, c'est qu'il y a eu de grandes chansons à cette époque-là, non ?
2: Oui, oui, mais il y en a dans tous les temps, hein, d'ailleurs. Hein.
0: C'est vrai, donc, mais je sais pas, je me demande, tu sais, parfois j'écoute des chansons comme ça en 2026 et je me dis, tiens, qu'est-ce qu'on écoutera encore en 2086 ? Peut-être pas tout.
2: Non, mais on n'écoute pas tout de 60, des années 60.
0: C'est vrai, c'est
2: 70,
0: vrai.
2: Donc voilà. Et
0: donc puis, les années 60, Laurent, et alors là, en plus, ce soir, tu nous offres une voix féminine absolument délicieuse. Révèle-nous le nom de la chanteuse, je te prie.
2: C'est Jessie Springfield. Oh. Effectivement, c'est elle que j'avais envie d'écouter, puisque on n'entend pas souvent à la radio.
0: Oui, c'est vrai.
2: Et elle a une voix merveilleuse et je pensais que ça valait le coup. Alors, c'est pour ça que j'avais proposé quelques chansons d'elle.
0: Ouais.
2: Et t'as choisi une en particulier, on dira après laquelle. Mais déjà, juste pour parler un peu de Dusty, c'était une chanteuse anglaise qui, dans les années 60, était un petit peu la reine de ce qu'on a appelé la Blue Eyed Soul, la soul chantée par des blancs.
0: Oui, alors je l'ai joliment dit, hein, la soul aux yeux bleus, pour nous faire comprendre ouais. Que voilà, elle n'avait pas la peau noire puisqu'elle avait les yeux bleus.
2: Voilà. Et là, Dusty Springfield faisait une belle carrière dans ce genre, entre soul et pop. Et en 68, elle avait essayé de passer une marche supplémentaire en signant avec le label Atlantique, un label américain, qui a un très beau catalogue, en particulier de soul, mais aussi de rock et de musique de ce genre. Et pour cette signature, son premier album a été enregistré en novembre 68 à Memphis.
0: Oui, Memphis, Tennessee, sud des États-Unis. D'ailleurs, tu sais que moi, j'ai longtemps cru qu'elle était américaine, Dusty Springfield.
2: Parce que moi aussi.
0: Cet album, mais ouais, Dusty in Memphis, avec la pochette superbe, et c'est son album le plus connu. Et je me suis dit, bah ok, elle est à Memphis, elle est américaine. Eh ben non.
2: Eh ben ouais, voilà. Mais je me fais avoir à chaque fois, même maintenant que je le sais,
0: oui.
2: Je l'oublie. Parce que voilà.
0: Et alors la chanson que t'as choisie, enfin qu'on a choisie du coup, parce que effectivement il y avait une grande liste. C'est une chanson particulière, surtout pour le public français.
2: Ouais, parce que c'est un compositeur français.
0: Et ah oui.
2: Ce qui n'est pas super intuitif pour de musique
0: ouais.
2: Dite de soul enregistrée à Memphis, mais c'est surtout la musique du film L'affaire Thomas Crown.
0: C'est
2: avec Steve McQueen et Faye Dunaway, qui était sorti en 68, juste un petit peu avant à l'été.
0: Voilà.
2: Et il y a une séquence fabuleuse, classique, justement avec la musique qu'on va écouter, où Steve McQueen est dans son planeur en train de voltiger dans les airs, et à terre, dans sa voiture, il y a Faye Dunaway qui le regarde. Et évidemment, il n'y a pas de dialogue, puisqu'ils sont chacun un dans son planeur, l'autre dans sa voiture. Et cette musique est chorégraphiée, il y a juste la musique qui fait le son dans la scène.
0: C'est ça.
2: Et le réalisateur, Norman Jewison, avait monté cette scène-là sur Strawberry Fields Forever des Beatles. Mais évidemment, il n'avait pas gardé ça pour le film. Donc, il a demandé à Michel Legrand, qui faisait la musique du film, de refaire une musique pour cette séquence-là. Et cette séquence-là, ça s'appelle « The Windmills of Your Mind ouais. ». En français, c'est devenu « Les moulins de mon cœur ».
0: Oui, « Les moulins de mon cœur » au lieu de « Les moulins de ton âme ».
2: Mais bon, écoute, ça reste dans l'esprit pour une fois. Je veux dire, il y a eu pire comme traduction.
0: Ça nous va. Et puis la version est là, absolument magnifique, signée, chantée par Dusty Springfield. Mais vous pouvez aussi trouver une version chantée par Michel Legrand, The Windmills of Your Mind, Golden Globe de la meilleure chanson originale et Oscar de la meilleure chanson originale en 1969. On a été bavard avec Laurent, mais c'est pas grave. Voici Dusty Springfield. 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

0: Alors si vous tombez dans le vortex des reprises des Moulins de mon cœur, Windmills of Your Mind, vous en avez pour des heures, hein, puisqu'il y a la version de Dusty Springfield que vous venez d'entendre, choisie par Laurent, la version de Michel Legrand, et puis il y a Sting, il y a la chanteuse de Texas, il y a vraiment tout un tas de gens fabuleux qui ont chanté cette chanson. Alors bonne recherche les amis.
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0: Quittons les années 60 et rendez-vous en 1999, l'année où vous avez découvert Britney. Le tournant du siècle, comme on disait à l'époque, où on vendait encore des disques, hein, 115 millions d'albums vendus cette année-là en France. Et David Hallyday qui arrêtait pendant un temps d'être juste le fils de son père.

1999, c'est aussi l'année de la mort de Dusty Springfield, tiens, qu'on vient d'écouter. La mort de Stéphane Sirkis aussi, le frère jumeau de Nicolas d'Indochine. Et c'est également en 1999, la première édition du festival Solidaire.

0: bise et la bise à celles et ceux qui nous écoutent dans la région de Toulouse. Allez, restez bien dans le coin. Décibel continue les chansons préférées des auditrices et des auditeurs avec Sylvie, Claudine, Patricia et Roland. On va pas s'ennuyer.
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0: Un petit peu plus tard dans l'émission, on vous fera découvrir la toute nouvelle chanson de Zazie. Et puis on vous parlera aussi des grands concerts pour les 50 ans de carrière de Renaud qui ont eu lieu la semaine dernière. Pour le moment, c'est Sylvie qui nous écoute. Mais elle aussi dans le sud, je crois d'ailleurs. Salut Sylvie.
3: Salut Vivi.
0: Oui, je parlais de Toulouse il n'y a pas longtemps. T'es d'où toi?
3: Eh ben non, c'est vrai que tu penses chaque fois que je suis de Toulouse,
0: ça me
3: déplairait pas, mais j'habite vers Nantes en fait.
0: Donc c'est pas la première fois que je... Écoute, je dois avoir une copine qui s'appelle Sylvie à Toulouse et qui me manque. Je vois pas autrement. Je te jure. Alors Sylvie, ma nantaise. Donc, il y a un truc sur lequel je ne peux pas me tromper avec toi, c'est qu'à chaque fois que tu débarques ici un dimanche soir, c'est qu'il y a un dossier Julien Doré.
3: Voilà,
0: ah voilà, ça. Je ne me trompe pas. Juju Doré, alors quelle est l'actu de Juju? Je crois qu'il faut réserver des places de ciné, c'est ça?
3: C'est ça, il faut réserver pour le 2 juillet. Bah écoute, bon bah c'est fait. Hein.
0: Oui, toi tu les as tes places, mais alors pour ceux qui n'y auraient pas pensé, on explique en gros, c'est le film de son concert, c'est le Pestacle.
3: C'est ça, c'est le Pestacle, a priori avec bon, des petites surprises de ce qui se passe hors caméra. Enfin bon, a priori...
0: Il y aura de la coulisse.
3: Apparemment, oui, il a dit il n'y a pas longtemps qu'il y aurait de belles surprises.
0: Bon, ça c'est top, et puis c'est vrai que le spectacle de Julien, évidemment c'est des chansons et c'est ce qui se passe sur scène, mais il y avait énormément de choses qui se passaient au plafond, sur les côtés, dans les écrans géants et tout. Donc c'est pas mal de le voir au cinéma, en vrai, pour pouvoir profiter de tout ce qu'il a prévu.
3: Exactement, ouais, c'est vrai que ça va être une autre vision et je suis bien contente, j'ai hâte de découvrir ça.
0: Donc, séance unique le 2 juillet prochain, mais par contre c'est dans tout un tas de cinémas, donc voilà, le ciné près de chez vous, et sinon vous faites 10 km de plus et a priori vous trouverez un ciné qui fait ça, ça m'a l'air d'être bien réparti partout en France, voilà, pour le 2 juillet, bon très bien. Merci pour les actus dorés, ma chère Sylvie. Et alors, ton doré à toi ce soir, lequel allons-nous écouter?
3: Eh bien, écoute, j'ai choisi Barracuda.
0: Ah!
3: Barracuda, bon, voilà, où il met ses mots sur l'album Aimé, sur le devenir du climat, de la planète. Voilà, c'est une très jolie balade, même si sur le fond, c'est vrai que voilà, il a eu envie de parler de ça avec un clip qui était magnifique, qui a été tourné dans la cour d'un château du Gard, avec un parterre d'enfants qui fait donc les chœurs,
0: ouais,
3: mais aussi
0: beau, hein.
3: des pingouins. Enfin, c'est un très très joli clip. Si vous ne l'avez pas vu, vraiment, c'est vraiment très très joli. Bon, comme souvent ce qu'il fait quand même.
0: Ah bon, c'est lui, tu trouves? C'est vrai. Et que, voilà, quand certains vont aller à fond utiliser des mots terribles et on va les accuser d'éco-anxiété, là, c'est pas le cas. Julien, il met toujours de la poésie et de la tendresse et de l'amour autour de ça. Et c'est vrai que la présence des enfants est extrêmement réconfortante.
3: C'est ça. D'accord. Et puis, bah, écoute, comme on a présenté, tu sais que tu n'ignores pas que je fais du théâtre et de la danse. Et donc, on a présenté il y a 15 jours notre comédie-ballet. Et il y avait un tableau avec des enfants, avec cette musique. Et en plus, j'arrivais aux répétitions avec mon texte de théâtre signé par Julien Doré.
0: Oh, voilà.
3: Voilà, bon, j'ai crâné un peu, quoi. Hein.
0: Mais t'as raison, t'as le droit de faire ta crâneuse, Sylvie. Et en plus, tu nous fais profiter d'une très jolie chanson. Ça s'appelle Barracuda et c'est sur l'album Aimé. On l'écoute, Sylvie?
3: On l'écoute, ça marche.
0: Merci beaucoup.
3: De rien.
0: À la prochaine. Salut.
3: Ouais.

0: Barracuda de ce cher Julien Doré, que vous pourrez voir au cinéma le 2 juillet, mais aussi sur une jolie sélection de festivals d'été.
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0: Zazie est de retour, alléluia! Elle a publié un joli message sur son compte Instagram pour annoncer la sortie de cette toute nouvelle chanson qui s'appelle Peu importe. Elle a écrit « En mai, on fait ce qu'il nous plaît et ce qui me plaît moi, c'est la musique. J'ai donc grand plaisir à vous annoncer que dans quelques dodos, puisque c'était il y a quelques jours, va sortir de mon petit cœur d'artiste chaud une chanson toute fraîche. J'ai un peu le trac, forcément, mais j'ai surtout très envie de savoir ce que vous en pensez. J'espère qu'elle vous plaira. Vous me direz. En attendant, je vous embrasse fort. Signé Zazie. C'est parti.

0: ouverte. C'est la nouvelle chanson de Zazie et elle sera après-demain, mardi soir, l'invitée de Décibel.
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0: Vous le savez, si vous suivez l'émission de manière régulière, dites donc, j'espère, bande de cancres. Bon, bref, en tout cas, ici, on a une passion, Michel Jonas. Et ça tombe bien, car c'est une passion que nous partageons avec Claudine, qui arrive maintenant. Bonsoir Claudine.
2: Bonsoir Émilie, ravie d'échanger avec vous.
0: Ah, moi aussi Claudine. On est d'accord, ce Michel Jonas, c'est quand même un trésor national.
2: C'est un magnifique artiste, au répertoire très diversifié.
0: Oui, c'est vrai.
2: Voilà. C'est vrai. Et c'est vrai qu'on l'associe souvent au jazz, au blues.
0: Oui.
2: Et puis, finalement, on connaît peut-être un peu moins les chansons plus intimistes, plus personnelles qu'il a pu écrire, composer, chanter. Et notamment la chanson « Voyageuse » que j'ai redécouvert il n'y a pas très longtemps, triant des cassettes.
0: Ah, j'adore ! Ah, mais c'est trop bien de faire ça. Mais oui, on retombe sur des chansons auxquelles on ne pensait plus.
2: Exactement. Et je l'ai réécoutée, la cassette fonctionnait impeccable. Voilà.
0: C'était quand même du bon matériel, hein. Ça, il n'y a rien à dire. Les cassettes, c'est fait pour durer.
2: Exactement. Et voilà, j'ai redécouvert cette chanson qui nous en transporte dans l'évasion, le mystère aussi. Enfin, elle est tout en délicatesse, cette chanson, j'ai trouvé. Et voilà, ça m'a rappelé tous mes souvenirs de jeunesse.
0: Oh, et j'adore.
2: Où j'étais avec mes parents et mes sœurs. On voyageait beaucoup en train, puis plus tard avec mes amis de jeunesse.
0: Ouais.
2: Voilà. Et je la dédie, cette chanson, à ma fille Claire, qui est une belle et grande voyageuse des temps modernes.
0: Ah, donc cette chanson parle d'elle. Alors, voyageuse, c'est Claire.
2: Voilà. C'est Claire, en quelque sorte, que j'ai retrouvée dans cette magnifique chanson de Michel Jonas.
0: Alors, c'est une chanson qui date du milieu des années 70, sur l'album Changer Tout, son deuxième album. Hein, donc, il est vraiment au début de sa carrière. Et pourtant, c'est déjà du Jonas. Mais ça, c'est sa patte. Et vraiment, Claudine, c'est une super bonne idée d'écouter cette chanson qui ne passe jamais à la radio. Alors, si vous le voulez, on y va maintenant.
2: Eh bien,
0: allez, on part en voyage. Voyageuse, Michel Jonas. Et merci beaucoup, Claudine. À bientôt.

0: Voyageuse de Michel Jonas, très très joli choix de Claudine qui nous ramène donc sur l'album Changer tout, qui est un gros tube de Jonas, et c'est aussi sur cet album-là où il y avait les merveilleuses Vacances au bord de la mer. Si vous avez envie d'aller applaudir Michel Jonas, j'aime bien, c'est un peu comme Bob Dylan, il est toujours un peu en tournée, alors parfois il y a 50 dates dans l'année, parfois il y en a 5-6, mais en tout cas, il y a toujours moyen d'aller applaudir Michel Jonas. Il sera au festival Jazz Opale le 19 juin, rendez-vous au Francofolie de Spa, allez faire un petit tour en Belgique, il y sera le même soir qu'Alain Chamfort, belle soirée française pour ce festival belge, ça sera le 22 juillet, et puis Michel Jonas en 2027 avec Jean-Yves D'Angelo, ce sera le 30 janvier à Paris aux Folies Bergères.
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0: Alors, c'est la loi du genre. Hein. Quand on fait des émissions avec des auditrices et des auditeurs, et ben parfois, les auditrices et les auditeurs, on n'arrive pas à les avoir au téléphone au moment où on a besoin d'entendre leur jolie voix. Et c'est le cas de Patricia. Patricia qui nous avait écrit en nous disant « Ce serait vachement bien d'écouter Richard Ashcroft. » Alors oui, c'est vrai que les chanteurs anglais sont pas forcément les plus représentés dans cette émission. Or, on a beaucoup d'amour pour eux, évidemment. Richard Ashcroft, c'est le chanteur d'un groupe et d'une chanson, notamment, que vous connaissez forcément, un tube emblématique des années 90. Richard Ashcroft, c'est le chanteur de The Verve, et le tube, c'est Bittersweet Symphony.

1997, The Verve, Bittersweet Symphony, qui utilise un sample d'une version de 1965 de la chanson The Last Time des Rolling Stones, une version orchestrale, orchestrée donc par Andrew Oldham. Et voilà, ça avait fait un petit scandale à l'époque, parce que bon, c'était pas un sample nickel. Mais voilà, ça s'est réglé évidemment avec les années. The Verve, donc, ce groupe a un chanteur qui s'appelle Richard Ashcroft et qui est toujours très, très, très aimé au Royaume-Uni. C'est lui qui a fait toutes les premières parties de la tournée de reformation de Oasis, les frères Gallagher. Donc évidemment, il est remonté un petit peu dans le star system, ce Richard Ashcroft. Il va avoir 55 ans cette année. Et écoutez, pour un gars qui se l'est bien collé pendant les années 90, il a plutôt bonne mine. Et notre Patricia, qu'on n'arrive toujours pas à joindre. Non, ça ne marche pas ce soir avec Patricia. Donc elle avait choisi pour vous une chanson d'un album solo de Richard Ashcroft. Très jolie chanson qui s'appelle Song for the Lovers. C'est absolument magnifique et c'est tiré du premier album solo de Richard Ashcroft, Alone with Everybody, tout seul avec tout le monde. C'est l'an 2000 et c'est toujours absolument magnifique. Richard Ashcroft. Merci Patricia.

0: Richard Ashcroft, le chanteur du groupe The Verve, à l'instant Song for the Lovers. Ah, je vous envie, si vous la connaissiez pas, vous venez d'avoir, je pense, un petit choc esthétique extrêmement plaisant. Richie, comme on l'appelle là-bas, sera en concert le 24 juin prochain au Zénith de Paris, concert unique en France. Je suis désolée, j'adorerais vous annoncer une tournée, mais ce serait un mensonge.
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0: Et ici, on ne ment pas. On peut, par exemple, vous certifier que les concerts donnés au Zénith de Paris, les trois concerts donnés au Zénith de Paris pour les 50 ans de carrière de Renaud, étaient formidables. Comment on le sait ? Parce que Franck, que vous avez d'ailleurs régulièrement au téléphone si vous participez à Décibel, il y était. Et donc, il nous a dit que c'était fabuleux, qu'il y avait du son, il y avait de la lumière, il y avait des images, il y avait une belle ambiance, un public absolument heureux, et une liste d'invités qui était, écoutez, celle qui était annoncée. Alors que parfois, on nous ment, justement, on nous dit « Ah, mais il y a plein d'invités !» Et puis, total, il y a trois mecs de The Voice. Non, là, c'était vraiment classe. Il y avait Olivia Ruiz, Gauvin Cers, il y avait Pascal Obispo, les Souchons, père et fils, Élodie Frégé, Francis Cabrel, Kali, etc., etc. Et quand je dis « etc., etc. », le premier « etc. », c'est Axel Red, et le deuxième « etc. », c'est Jean-Louis Aubert. Donc, c'est vous dire le parterre de stars qui était là pour rendre hommage à Renaud qui était sur scène et qui participait. Il n'était pas simplement spectateur de ce concert hommage. Il a participé. Bref, c'était tellement bien que la chaîne de télévision publique France 4 a annoncé que le concert avait été filmé et qu'il serait diffusé pour tout le monde après les grandes vacances. Voilà, à la rentrée de septembre. Alors, vous entendrez des choses formidables.
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0: Vos chansons préférées de Renaud, j'ai enquêté, il y a dans mon HLM, il y a aussi ces chansons plus personnelles et plus tragiques aussi, comme cet hommage à Coluche.

0: Les 50 ans de carrière de Renault, c'est quelque chose. Alors je vous propose de fêter ça en écoutant Les Béton sur l'album du même nom. On est en 1977.
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0: vraiment génial, les chansons de Renaud. Là, j'allais dire, on peut en faire un film, mais même plus, on pourrait en faire une saison, une série, vous savez, avec plein d'épisodes, quoi. Laisse-béton, c'était trop délicieux. Et le concert, donc, des 50 ans de carrière de Renaud sera à voir à la télé sur France 4 au mois de septembre.
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0: Alors tout à l'heure, je mettais la pression à Gwen en lui disant « Attention, c'est toi qui choisis la première chanson, si les gens zappent, c'est de ta faute. » Mais je pourrais mettre aussi une drôle de pression sur les épaules de Roland, qui a la lourde tâche de choisir la dernière chanson de l'émission. La dernière impression, c'est un petit peu comme le petit café et la mignardise au restaurant. Hein. Si ça, c'est pas bien, les gens s'en souviendront. Bonsoir Roland, ça va ?
2: Bonsoir Émilie, comment vas-tu? On se un beau dimanche, de mois d'août presque, hein, parce que la chaleur est revenue.
0: Ah bah oui, chez toi évidemment. Où est-ce que tu habites déjà, Roland?
2: À Agen, entre Bordeaux et Toulouse.
0: Bah oui, évidemment que chez toi.
2: Avec l'accent du sud.
0: Au mois de mai, c'est comme oui, c'est comme chez nous au mois d'août, oui, c'est à peu près ça. Alors, mon cher Roland, la dernière chanson de l'émission ce soir, c'est une chanson américaine.
2: Exactement, j'aime tellement la pop américaine et le groove de la musique noire américaine, black pour faire moderne.
0: Oui, black pour faire bilingue, exactement.
2: Et donc, et cette chanson, c'est en fait c'est l'un des premiers tubes de la sœur de mon idole de toujours, depuis que j'étais tout petit, c'est la sœur de Michael Jackson, c'est Janet Jackson.
0: Ah, Janet, elle est
2: Jackson,
0: sortie.
2: Oui,
0: Janet Jackson.
2: Et c'est son premier tube, et quel tube! Et pour te dire une petite anecdote rapide, oui. J'avais un Walkman à l'époque, je le mettais à fond dans mes oreilles, j'ai failli me cramer les tympans avec ce titre-là, de Janet Jackson, Nest. Où elle dénonce le harcèlement de rue et toutes ces choses-là, qui ne date pas d'hier, malheureusement, mais on a fait un tube extraordinaire, un tube digne de Beat It ou de Bad.
0: Ah oui, carrément. Ouais, toi, tu la mets au niveau du frangin Michael sur.
2: Ah oui, je la mets totalement au niveau, et d'autant plus que Janet et Michael Jackson étaient très.
0: Proche.
2: Un complice bien dans la vie, et lorsque son grand frère est mort, pour elle, ça a été vraiment un désastre, quoi.
0: C'est vrai.
2: Mais pour tous ses grands fans également, tout comme moi. Mais c'est vraiment quelque chose qui fait danser. Et moi, comme tu sais, j'aime tellement faire danser tes auditrices et auditeurs que je n'ai pas hésité à sortir ce tube du grenier.
0: Alors, c'est parti, c'est la dernière chanson de l'émission. Et oui, la dernière impression sera excellente grâce à Nasty. On est en 1986 avec Janet Jackson. Roland, tu danses et nous aussi, ok?
2: Je danse avec tout le monde. Allez, sur la piste de danse. Allons-y.

0: Nasty, c'était sur le troisième album de Janet Jackson en 1986. Le disque s'appelait Control. Et Décibel, c'est terminé pour ce soir. Merci à l'équipe de l'émission, Iris Guitoni, Sarah Bécard, Elodie Bianca Maria, Yanis Kalem et Franck Moilier. Je vous retrouve demain à 20h pour un Décibel forcément délicieux avec Pascal Obispo qui vient de sortir son nouvel album, Héritage numéro 2.
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0: Santa est la nouvelle figure de proue de la chanson française. Mais l'un de ses titres les plus marquants, La Différence, a bien failli ne jamais exister.
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0: La chanteuse a écrit ce morceau à la toute dernière minute, la veille seulement du rendu final des maquettes à son équipe. Alors qu'elle peinait à boucler son projet, ce texte sur l'altérité et la résistance est apparu comme une évidence. C'est d'ailleurs l'unique chanson de l'album où elle s'adresse directement à l'autre en utilisant le « tu », marquant une rupture avec ses textes plus solitaires. 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
1: Originaire de Brest, Michaël Guérand a forgé sa plume et son identité de café-concert en festival. Amoureux de la scène et des mots, il nous offre ici un premier extrait de son nouvel album, Vu comme ça.

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0: En 1998, l'hymne de nos campagnes de trio devient le premier grand tube écologiste français.
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0: La chanson naît d'un simple coup de blues. Le chanteur Gizmo, coincé au quatrième étage de sa tour HLM à Cachan, en région parisienne, regrette la Bretagne de sa mère. Entre deux souvenirs de béton et de grand air, les accords tombent. Le groupe l'enregistre avec des moyens dérisoires, ce qui donne ce son brut et organique si reconnaissable.

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1: Plus qu'un morceau militant, c'est une chanson autobiographique. Gizmo, il glisse les inquiétudes de l'époque, la déforestation en Amazonie et la qualité de l'air. Un cri du cœur qui résonne encore aujourd'hui. 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
1: Michel Sardou, La maladie d'amour, la chanson préférée de Dany Briand.
3: J'ai découvert, je devais avoir 7 ou 8 ans, et j'essayais de recopier les textes. Donc je prenais le 45 tours et je remettais le saphir tout le temps pour essayer de copier le texte. Et je la chantais à ma mère. Et j'adore cette chanson, elle est sublime d'émotion. J'aime beaucoup parce que vocalement, je crois que c'est très très puissant ce qu'il fait. C'est une voix incomparable. C'est quelqu'un qui est vraiment le chanteur modèle des années 70 à aujourd'hui. Je pense que c'est le plus grand.
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1: Clac, clac, ça va rerouler.
2: Le jour où je suis monté sur un skate, pour moi, c'est le jour de ma naissance. Donc j'avais 6 ans. Je me suis dit très rapidement, ouais, vers 15-16 ans, je veux faire ça toute ma vie, quoi, en fait.
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2: Je suis Thierry Mondamer, j'ai 53 ans, j'habite à Chambray-les-Tours et je skate depuis plus de 47 ans.
4: Cheveux longs, t-shirt ample et le skate, bien sûr. Thierry est d'ailleurs assis dessus quand on se rencontre dans son terrain de jeu.
2: Ça m'a même servi d'oreiller. Quand j'avais 20 ans, j'ai fait un road trip dans toute l'Europe, en fait, pendant 3 mois. Bah, déjà pour être sûr de ne pas se le faire voler. Quoi.
4: À 6 ans, qui est-ce qui vous a mis sur cette planche?
2: Je m'en rappelle comme c'était hier, c'était le 1er juillet 1978. Aujourd'hui, dans les cours d'école, il y a des draisiennes, des trottinettes. À l'époque, il y avait des skates. Il y avait la descente du collège qui donnait sur l'école primaire, avec un grand virage et un espèce de talus en herbe. Mais 9 fois sur 10, on tombait dans le talus, quoi. En fait, c'est un sentiment de liberté qui est très très important avec le skate. Alors bien sûr, il y a le côté glisse et puis l'air, voilà, qui passe dans les cheveux. En fait, dans le skate, ce qui est intéressant, c'est que c'est un des rares sports qui offre ça. Il y a tellement de disciplines, même sans être bon techniquement, etc. Vous pouvez trouver du plaisir.
4: Le plaisir avec la sensation et tous les à côté, les copains, la liberté, la musique.
2: Plutôt hardcore, fusion, c'est par exemple des groupes comme Nirvana, des choses comme ça, quoi. Il y a tout ce qui est rock californien, il va y avoir de la fusion comme les Red Hot Chili Peppers, voilà, il y a plein de choses comme ça. Il y a une vraie culture dans le skate. Hein. Le chanteur des Red Hot, donc Anthony Kiedis, il a skaté. Moi, j'ai eu la chance de skater avec lui.
4: C'est vrai?
2: Oui, c'est vrai. Bah oui, moi j'ai commencé en 78, donc j'ai évolué avec mon temps, quoi.
4: S'évader sur quatre roues, ici ou à l'autre bout du monde, c'est aussi une histoire de spot. Et ça, c'est la chasse au trésor de Thierry, trouver à chaque fois les meilleurs spots.
2: On en découvre tout le temps, là je viens d'en découvrir un dimanche, qui reprend exactement ce qui se fait dans un skatepark aujourd'hui en partie. Ça c'est rare de trouver ça dans la région, alors, ça fait 2 jours que j'y pense.
4: C'est comme les champignons, il ne nous dira pas où c'est, que ce soit ici en Touraine ou à l'étranger.
2: Beaucoup, puisqu'il y a quelques années, je partais le vendredi et j'allais un week-end en Espagne. Je revenais dans la nuit du dimanche au lundi, voire des fois je dormais devant le parking où je travaillais. Et la même chose le week-end d'après, mais ce coup-ci c'était pas en Espagne, c'était en Allemagne par exemple.
4: Complètement mordu, le skater, vous l'avez compris, toutes ses activités c'est à retrouver sur skateboard.bitterworld.fr. Peu importe votre âge, vous pouvez essayer cette discipline. Avec lui, ça se passera comme sur des roulettes.
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5: Enchantée.
6: Enchantée. Ah, vous inquiétez pas, j'ai un gros chien, mais il est très peureux.
5: D'accord. C'est quelle race?
6: C'est un bosseron.
5: Ah oui.
6: Oui, c'est un gros chien, oui. Allez-y.
5: On peut lui dire bonjour quand même?
6: Mais je pense pas.
5: Comment s'appelle-t-il?
6: Okis. Il a lui aussi, il a un prénom arménien.
5: Même le chien a un prénom chien, ouais, arménien.
6: Ouais.
5: C'est rigolo.
6: Ouais. Asseyez-vous.
5: Claudine Katcha Dorian, merci de nous accueillir chez vous. Vous êtes totalement imprégnée par l'histoire de vos grands-parents qui ont fui le génocide.
6: Oui, tout à fait. On a vécu à Marseille et j'ai vécu avec mes grands-parents. Donc je les ai vus et j'ai vu leur souffrance aussi. Ils sont arrivés à Marseille, on les a mis dans les quartiers nord. Et donc mon grand-père avait construit sa maison. Et je voyais ces gens qui ne parlaient pas français, bien sûr, puisqu'ils venaient d'arriver, qui étaient toujours malheureux et qui parlaient entre eux et qui étaient tristes et qui pleuraient. Je me disais, mais qu'est-ce qu'ils ont tous ces vieux à pleurer tout le temps comme ça? Et c'est vrai que quand on m'a expliqué beaucoup plus tard, j'ai compris qu'il y avait eu un problème. Et je me suis effectivement imprégnée de ce génocide qui est devenu mon génocide, en fait, comme tous les Arméniens de la diaspora, je pense.
5: Ça vous a marqué? Vous étiez gamine?
6: Oui, j'étais gamine parce que j'étais à Marseille et dans les premières années, nous, gamins, on s'amusait, mais on les voyait quand même. Il y avait le prêtre arménien qui venait régulièrement. On nous a pas expliqué, comme si on avait un peu honte de ce qui s'était passé. Un peu comme les Juifs, quand ils sont revenus des camps, ils voulaient pas en parler. Les grands-parents, notamment, qui l'avaient subi, ne voulaient pas en parler.
5: Comment s'appelaient vos grands-parents?
6: Alors, mon grand-père s'appelait Stéphane et ma grand-mère Vartoui.
5: Et donc, ils sont arrivés en France en quelle année?
6: Alors, ils sont partis en 1915, mais ils sont passés par Constantinople. Et ils ont atterri en Bulgarie. D'où là, j'ai eu deux oncles qui sont nés en Bulgarie. Et comme j'avais de la famille qui était partie à New York, on leur a donné un peu d'argent pour qu'ils viennent en France. Ils sont arrivés en 23-24 en France, à Marseille, en fait.
5: Ils ont vécu donc plusieurs mois dans des camps, peut-être ?
6: Oui, il y avait le camp Odo à Marseille. Et le camp Odo à Marseille, c'était le camp vraiment où on mettait les Arméniens. Et après, on leur a donné une terre à Marseille, dans les quartiers nord. Et là, mon grand-père a construit la maison.
5: Ils avaient donc un statut de réfugiés.
6: Oui, tout à fait. Ils sont passés par l'OFPRA. Mes grands-parents n'ont jamais obtenu la nationalité française, même s'ils l'avaient demandé.
5: Il y a un titre de Charles Aznavour qui vous plaît particulièrement. Qu'est-ce que vous aimez dans ce titre ?
6: C'est toute cette tristesse qui est décrite et que moi, je ressens à chaque fois que j'écoute cette chanson. Et c'est pour ça que tous les 24 avril, sur la place d'Arménie, on écoute cette chanson. Parce que je pense qu'elle est le reflet de ce qu'a vécu tout le peuple arménien en 1915, en fait.
5: Vous la connaissez ? Vous connaissez les paroles ?
6: Je la connais par cœur, mais je ne vais pas vous la chanter.
5: quelques mots ?
6: Je vais vous laisser écouter la chanson, je préfère.

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1: Bonjour Médéric Esquisserus.
2: Bonjour Philippe, bonjour à tous.
1: Notre linguiste marseillais. Vous m'inquiétez, Médé, vous avez un drôle de regard inquisiteur ce matin. Là.
2: Inquisiteur ?
1: Ouais, un petit peu, oui.
2: Mais confesseur peut-être. Ah. Je vais commencer par une question. Mmh. Êtes-vous capable de résister à la tentation ? Attends. Est-ce que vous êtes capable de résister à, je sais pas moi, un bon aioli provençal?
1: Ah, c'est difficile.
2: L'aioli complet, hein.
1: Ouais.
2: Avec tous les légumes, la morue, et gradaille dans la sauce. Moi non, j'avoue. Est-ce que vous êtes capable de résister à une daube qui a mijoté pendant des heures et qui embaume la maison?
1: Ah, c'est compliqué.
2: Un morceau de gâteau des rois au frit confit bien pégueux. Ouais. Êtes-vous capable de résister? Ça, je sais que non. Ouais. Un chichi fraîchi, tout chaud et bien sucré. Hein, et voilà. Alors, je parle que des désirs gustatifs, que du plaisir de la chair, car je pourrais aussi vous poser des questions sur les plaisirs de la chair et vous interroger sur votre capacité à résister à la tentation. Mais ce n'est pas mon rôle. Je ne suis ni confiseur, ni confesseur. En revanche, certains en entendent de belles. La semaine dernière, plusieurs temps forts religieux ont commencé, le ramadan pour les musulmans, mais aussi le carême pour les chrétiens. C'est dans ce cadre que l'on m'a envoyé un lien vers le podcast Carême dans la ville, réalisé par des dominicains, avec l'épisode du 22 février, au titre forcément alléchant, Confession marseillaise. Et je n'ai pas résisté à la tentation, j'ai écouté. Et vous aussi, vous allez écouter. C'est le frère Clément Binachon, du couvent de Saint-Lazare à Marseille, qui parle. Et voilà cette drôle de confession marseillaise, avec l'accent, ou pas.
3: Confession marseillaise. Après avoir jeûné 40 jours et 40 nuits, Jésus eut faim. Matthieu, chapitre 1, verset 2. Marseille, il y a quelques années, dans un confessionnal. Bénissez-moi mon père parce que j'ai péché. Je dois vous confesser, mon père, que j'ai peur que d'avoir été infidèle. C'était la semaine passée. Je prenais mon café tranquille à mon poste habituel en terrasse au-dessus de la plage des Catalans. Et là, il y a une petite que le bon Dieu avait drôlement bien proportionné, qui a eu la mauvaise idée que d'aller piquer une tête là sous mes yeux. Eh bien, je ne vous cache pas que ce spectacle m'a un peu émotionné. Et c'est ça que je voudrais confesser. Vous me pardonnerez cet exemple pagnolesque, mais il me semble éclairer une confusion courante.
2: Ah, la petite des Catalans. Alors voilà, oui, je vous résume l'essentiel de cet épisode. Ce n'est pas un péché que d'éprouver la tentation, le désir, l'envie, tant que vous n'y succombez pas. Bon, on en parle de l'accent. On sent que frère Binachon essaie d'imiter l'accent marseillais, mais sans se lâcher totalement. Hein. Ça donne l'accent, avouons-le, très bizarre, hein, une imitation pas trop réussie, mais il faut savoir faire preuve de clémence, et donc on pardonne volontiers à frère Clément Binachon. Vous remarquerez qu'il est resté sobre. Hein. Il aurait pu se laisser aller à répéter ce que l'on peut entendre, hein. Souvent de très mauvais goût, voire très sexiste. Hein. Ça peut aller de « Oh, vé la petite comme elle est charmante, Fada !»« Ah, ting comme elle est bonasse !» en passant par « Oh, elle est bien tankée, celle-là hein. !» Voire, en mode chanson, hein, « Il y a une petite, la belle de mai, coquin de sort, qu'elle me plaît !» Ou « Il y a une petite au catalan, hein, vous pouvez faire ça aussi. » Et ça peut marcher dans plein de sens. Hein. Des filles qui parlent de mecs, des mecs qui parlent de mecs, des filles qui parlent de filles, chacun s'y retrouvera. Mm-hmm. Merci à Sophie pour l'envoi de ce podcast et le bonjour à toutes les femmes folles à la messe, comme le disait Rabelais. Bon carême à toutes et tous, Ramadan Mabrouk si c'est le cas, et méfi à la tentation, ouais. Espenché. Oui, pécho, c'est péché.
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1: Nous l'avions déjà reçue dans Toujours à la page en tant que romancière. La romanaise Magali Milot est de retour dans les librairies, mais cette fois en tant que médecin. Le métier qu'elle a exercé passionnellement jusqu'à un burn-out en blouse blanche. C'est d'ailleurs le titre qu'elle a choisi pour ce témoignage qui paraît chez l'Archipel. « Mon burn-out en blouse blanche ». Un livre qui commence le jour où Magali échappe de peu à la mort au volant parce que son cœur déclenche au milieu de nulle part une crise de tachycardie. Et ce n'était pas le premier symptôme, il y avait eu des bronchites à répétition, l'eczéma et même l'apparition d'un foyer d'endométriose. Et bien sûr, la course contre le temps pour s'occuper de ses enfants, recevoir ses 40 patients par jour, les ruminations nocturnes, la boule au ventre le jour. Et il y a aussi eu le déni, un refus de voir qu'il était urgent qu'elle arrête. Même cet accident, évité de justesse, n'aura pas su lui mettre les points sur les i. Pourquoi, Magali Milot?
2: Je ne sais pas exactement, mais c'est vrai que j'avais beaucoup de culpabilité à m'arrêter par rapport aux patients, par rapport à ma famille. Dans nos études, on ne nous apprend pas à prendre soin de nous. On nous apprend à toujours être là, toujours travailler, voilà, faire plus. Et puis, en tant que femme, j'allais dire, on est un peu des rocs, on est... Voilà, on est les piliers et oui, je me disais, il faut que je tienne, quoi. Il faut tenir.
1: Et vous aviez des reproches qui vous étaient faits dans le cadre familial, effectivement. Comment vous les expliquez?
2: Je pense que c'est pas compris ce qu'on vit quand on est en burn-out. Et voilà, et peut-être que l'entourage a besoin de savoir que c'est pas quelque chose qu'on ne veut plus faire, c'est juste qu'on peut plus parce qu'on n'a pas assez d'énergie. Donc je pense que c'est pas compris.
1: Pas compris non plus par une partie du corps médical, parce que vous avez quelques consultations qui sont quand même assez violentes.
2: Oui, les médecins ne m'écoutaient pas vraiment. En tout cas, certains que j'ai vus. C'était assez compliqué, ça, pour moi.
1: Qui a été ou quelle a été la première personne ou le premier moment qui vous a autorisé à vous dire là, je vis quelque chose et c'est légitime de dire stop?
2: Alors, la première personne, ça a été quand même la psychologue qui m'a suivie. Mais au début, c'est pareil, je voulais pas croire à ce qu'elle me disait. Elle m'a vraiment dit, c'est un burn-out, etc. Il va falloir du temps. Mais moi, j'étais encore dans le déni en me disant, non, mais c'est trop long. Elle me parle d'un an et demi de repos. Moi, j'ai envie de reprendre et je vais reprendre bien plus vite.
1: Écrire ce livre, pour vous, c'était un bilan, c'était un message? Comment est-ce que vous l'avez abordé?
2: Pour moi, c'est plus un message, en fait. C'est plus pour aider les gens qui sont en burn-out, mais aussi les proches. Après, c'était aussi alerter, parce qu'il y a beaucoup de burn-out en ce moment, dans toutes les professions, mais le milieu médical est quand même bien impacté. Le système médical actuellement, je vais dire, il est plus performant, parce que chaque médecin a trop de patients, comme je le mets à la fin. La patientèle a augmenté de 1/5 par médecin. C'est très compliqué. Donc c'est pour ça qu'il y a des médecins qui tombent, j'allais dire, malades de plus en plus. Moi, je dirais, ce qui est essentiel par rapport... aux professions médicales, aux médecins, c'est prendre soin de soi pour pouvoir ensuite redonner aux autres. Et puis après, même pour la plupart des personnes, essayer toujours de se ramener un peu à soi et à quels sont mes besoins, quelles sont mes limites, et j'ai le droit de dire non pour certaines choses pour pouvoir me préserver, préserver ma santé.
1: Magali Milot a vécu 3 ans de descente aux enfers et a mis 3 ans à se reconstruire grâce au repos, à la méditation, à la danse, à l'écriture. Grâce à un recentrage sur elle-même et une

0: Alors, on est à la Villa des Tielles, avenue de Grande-Bretagne, au 42. C'est une villa qui abrite actuellement une bibliothèque, mais surtout un musée très méconnu des Perpignanais, malheureusement.
1: Et vous, Sabine, vous êtes la directrice de ce fameux musée, qui est le musée dit Puitch.
0: Le musée des monnaies et médailles Joseph Puitch. Alors, Joseph Puitch était un Perpignanais d'origine, qui a trouvé sa première monnaie à l'âge de 14 ans, ce qui a déclenché une immense passion pour la numismatique, qui a tout légué à la ville de Perpignan. Pour faire ce musée-là.
1: Il faut dire que cette villa, elle est majestueuse et elle est magnifique.
0: Tout à fait. Alors, c'est une villa Petersen, donc construite en 1907.
1: Ce monsieur Puitch, il faisait quoi ?
0: Il était mercier. Il était mercier, il a fait fortune à Paris. Il a eu la chance aussi d'épouser une femme très riche, donc ça aide.
1: Une catalane ?
0: Une catalane de Saint-Laurent de la Salanque. Dans toute sa vie, il a collectionné des monnaies.
1: On va rentrer dans le musée ?
0: Allez, on rentre.
1: Alors, Sabine, nous voici à l'intérieur du musée, au deuxième étage de cette villa des Tilleuls.
0: Alors ici, vous êtes vraiment au cœur du musée, avec un couloir pour les expos temporaires et une salle d'exposition permanente.
1: Et depuis cette salle d'exposition permanente, on a vu sur la fameuse avenue Grande-Bretagne.
0: C'est ça.
1: Alors, nous avons devant nous, sous vitrine, ces fameuses pièces de collection.
0: Petite partie, puisqu'il y a moins de 1% qui est exposé, sachant que la collection actuellement se compose à peu près de 50 000 monnaies et médailles.
1: C'est, paraît-il, le troisième musée de monnaie de France ici.
0: Oui, après Paris, donc deux grandes collections à Paris, celle du cabinet des médailles et celle de la monnaie de Paris.
1: Quelles sont les premières pièces que vous montrez en général lors des visites ?
0: Alors, on commence par la naissance de la monnaie, comme ça, qui ne dira rien à personne. Mais si je vous parle de Crésus, ça vous dit quelque chose ?
1: Ah, c'est une expression bien connue, hein, riche
0: oui,
1: comme Crésus.
0: Oui, oui. Donc, nous avons cette première monnaie, qui est une monnaie de Crésus.
1: Elle est où ?
0: Là-bas, voilà.
1: Ah, c'est ce petit bout de métal.
0: Ce petit bout de métal, oui, de l'argent, qui représente un lion et un taureau affrontés.
1: Et ça date de quand ?
0: 6e siècle avant Jésus-Christ.
1: Ça a été retrouvé où ?
0: Alors, on ne sait pas. Malheureusement, on ne sait pas. Puitch a dû l'acheter.
1: Et de Crésus, on peut passer peut-être aux monnaies catalanes ?
0: Allez, aux monnaies catalanes. Avec, en particulier, la première monnaie. T'as trouvé Joseph Puitch ? Alors, c'est une toute petite monnaie qui est celle-là.
1: Quelle est la caractéristique de cette monnaie ?
0: Alors, cette monnaie est une monnaie catalane, frappée à Barcelone par le roi. Voilà, c'est une des premières monnaies catalanes, vraiment.
1: Et elle a été trouvée où, cette monnaie ?
0: Alors, elle a été trouvée dans une vigne sur la route de Canet.
1: Sabine, est-ce qu'il y a eu une monnaie ici, dans les Pyrénées-Orientales ?
0: Toutes ces monnaies-là, que vous avez exposées ici, ont été frappées à Perpignan.
1: C'est-à-dire qu'il y avait une fabrique ici de monnaie ?
0: Oui, un atelier monétaire. Même plusieurs, il y en a eu. Il y a des rues qui portent encore la trace de ces ateliers. Rue Petite la Monnaie, rue Grande de la Monnaie. Donc c'était le lieu où on fabriquait les monnaies à Perpignan.
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3: Direction le sud Mayenne, Biernay-les-Villages, où je vous emmène au Mixelli. C'est un restaurant qui propose un menu ouvrier le midi. Et c'est le gérant qui m'accueille avec un carnet à la main.
4: Eh oui, bonjour à tous. Le petit carnet pour prendre les petites commandes pour ce midi.
3: Alors, qu'est-ce que vous notez sur ce carnet ?
4: Alors, comme il y a deux choix pour ce midi, poisson ou viande, donc on fait des petits bons, comme ça, ça se passe très très bien, quoi.
3: Donc vous, c'est Mickaël, et si ça s'appelle le Mixelli, c'est parce qu'il y a une deuxième personne, évidemment, dans l'aventure.
4: Voilà, ma femme, Céline, donc Mick et Céline, Mixelli.
3: Alors, on va s'avancer dans la salle. Vous avez une petite place pour moi, pour
4: ouais,
3: ce midi, évidemment.
4: Ouais, il n'y a pas de problème, on va vous trouver ça, il n'y a pas de souci.
3: Alors, je vois qu'il y a des tables qui sont dressées.
4: Voilà.
3: Et puis alors, attendez, je vois une collection de véhicules miniatures également. Alors ça, c'est une passion qui vient de
4: vous. Ouais, alors ça, c'est une grosse, grosse passion depuis tout petit, puis très mordu des années 50-60. Donc, comme on est toujours au boulot quasiment, la déco est là, quoi. Donc, on adore aller travailler et on vit dans son quotidien, quoi.
3: Vous en faites profiter tout le monde, en fait. Il y en a combien, là, de véhicules ? C'est impressionnant.
4: Ouais, là, les petites, à une dizaine près, il y en a 600, quoi.
3: 600 petits véhicules, ouais. On a aussi des plaques émaillées, voilà. Franchement il y a de la déco partout en fait.
4: Ouais, là on tripe à fond dans les années 50 et les gens aiment beaucoup parce qu'ils ne s'attendent pas à voir ça du tout ici. Donc ça rappelle beaucoup de souvenirs à quelques personnes quand ils disent « Ah, j'avais ce meuble-là, ça j'ai connu ça, j'ai des pompes à essence, j'ai une vieille glacière Coca-Cola, quelques frigos ». Tout est un peu typé 50-60 en fait.
3: Où est-ce que je vais m'installer moi pour ce midi, Mickaël ?
4: Eh ben, je vais vous laisser vous installer au pire au soleil, comme ça vous allez être super bien.
3: Voilà, il y a une table de 5, ça veut dire qu'il y a peut-être d'autres personnes qui vont me rejoindre, c'est ça ?
4: Ouais, il y a d'autres personnes qui vont pas tarder à arriver, ouais.
3: À ma table, il y a 3 collègues qui bossent sur un chantier dans une commune voisine et j'en rencontre aussi à mes côtés, Laurent.

0: Bon, j'ai l'impression que vous vous régalez, c'est le cas?
1: Ah oui, oui, très bien. Donc, moi, j'ai mes habitudes de venir ici assez rapide et puis bon, quoi.
0: Alors, vous venez d'où pour venir ici régulièrement?
1: Bah, je fais secteur sud de Mayenne. Bah, quand je suis à proximité de Biarnay, je vais manger là, quoi.
0: Ouais, donc vous avez un métier, vous êtes en déplacement, c'est ça?
1: Oui, ouais, contrôleur machine à traire. Donc, bah, je vais de ferme en ferme. Et puis, bon, bah, les restaurants, ça court pas les rues. Alors, donc, je vais là où on mange bien quand même.
0: Et puis, le poitrou, il est sympa, on peut le dire quand même.
1: Oui, oui, il est sympa.
0: Je crois qu'il est derrière nous.
1: Ah bon?
0: Ah non, finalement, il est pas là, on peut dire qu'il est méchant.
1: Ah non, non, non, non, ça va.
2: Oh, Mickaël, en plus, il est super sympa. C'est lui qui assure le service. Alors, au menu, il y a entrée à volonté au buffet. Pour le plat, j'avais pris du jambon grillé accompagné d'un riz préparé avec de petits légumes. Crème brûlée en dessert. J'ai super bien mangé et c'est ce que je dis à Mickaël quand je le retrouve au comptoir.
3: Bon, bah, j'espère super, c'est le principal.
0: Et dites-moi, j'ai remarqué, vous avez une énergie incroyable quand vous faites le service. Comment vous expliquez ça?
3: Eh ben, il faut avoir la patate si c'est pour avoir les deux mêmes pieds dans les mêmes chaussures. Je vois pas l'intérêt, quoi.
0: Bon, faut peut-être que je passe payer quand même. C'est là-bas. Ben oui, ce serait pas mal, hein. Alors, dites-moi combien je vous dois.
3: Alors, 15,50, s'il vous plaît, monsieur. Et voilà, monsieur.
0: Merci beaucoup, Mick.
3: Eh ben, merci à vous. Au plaisir. À bientôt.
0: C'était un plaisir de vous avoir à mon Mick.
3: Super. Merci beaucoup.
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1: Oh, j'en peux arrêter de beuvracher.
2: En Berrichon, dans le texte.
1: Beuvracher, c'est boire des petits canons. Mais à force d'en mettre derrière la cravate, vous pourriez ben avoir le gerlet, puis devenir causant. Puis si vous continuez à beuvrailler, vous serez abreuvagé, plein comme une nœud. Mais quand c'est que vous en avez vos deux pleins patins, le lendemain, il y a le pivert qui vous colle dans le tête, yo. Ça fait qu'au goûter, vous buvez plus que de l'io. Vous faites un repas de bœuf. Les bonnes résolutions de plus toucher à une chopine, oh, ça dure jamais ben longtemps. On retrouve ben vite son avaloir, et puis on se remet en beuvée. Faut dire que chez nous, dans le Berry, j'encle l'embarras du choix. Châteaumeillant, Mentoux, Tchancy, Reuilly, Sancerre, Valençay. Sans compter Saint-Marcel et Venem. Comment voulez-vous en que ça que j'arrête un de gobloter? Maurice Sandré, dans Plein Communeux, nous décrit son état. Cré bon Dieu! Tchic, ça veut donc dire. V'là que je peux plus rester d'aplomb. Quand que je cause, je raconte des bêtises et j'ai la tête comme un vrai plomb. Je peux plus me tenir sur mes giboles. J'ai comme qui dirait mal aux cheveux. Ah, je crée bien que je suis plein, ma parole. Là oui, je suis plein comme une nœud. Oh, c'est une chose qui est pas naturelle. Où que j'ai ben pu attraper ça? Ah, va m'endioler, ma fumelle, en me voyant dans cet état-là. Ah, pour une fois que je fête la Sainte-Barbe, je peux plus rentrer chez nous, mon Dieu, sans me cramponner à tous les abes. Ah, ça y est, ben, je suis plein comme une nœud. C'est que pour arroser la bonne cuisine, en que le lieutenant, tous les deux, j'avons bu nos 17 chopines. Du coup, nous voilà plein comme une nœud.
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3: Pluie, neige, canicule, brouillard, la météo décide si on va râler ou si on va râler autrement, si vous voyez ce que je veux dire. Mais dans le fond, qui décide des prévisions météo? Qui observe? Qui calcule? Qui c'est qui tranche à la fin? Et surtout, pourquoi ils disent qu'il va y avoir du soleil alors qu'on se prend une rincée? Eh bien, réponds tout de suite dans les coulisses de Météo France Alsace que je teste pour vous aujourd'hui. Je suis à Ilkirch-Grafenstaden. Ici, on estime, on calcule le temps qu'il fera demain. Et à côté de moi, voici Simon. Simon, c'est le technicien météo. C'est lui qui surveille des capteurs, des antennes, des machines qui parlent. Bref, tout le langage, c'est des chiffres. Entre le vent, la pression, l'humidité, tout est mesuré en continu avec des stations météo basées un peu partout en Alsace, à des endroits stratégiques, en altitude, dans les vallées, en plaine ou encore en ville, au nord, au sud, bref, un peu partout. Et à cela, on peut ajouter aussi d'autres outils comme les radars, les satellites. Et chaque jour, c'est des millions d'observations qui arrivent dans les ordinateurs de Météo France Alsace. Et avec des équations très, très, très complexes. Et cette complexité est en lien avec notre prochaine découverte. Direction le bureau des modèles météo. Ça, c'est avec Théo. Théo, il est météorologiste et il m'explique qu'on ne prédit pas le futur. Mais en revanche, on calcule des scénarios et leurs probabilités. Certains modèles, par exemple, simulent l'atmosphère avec comme résultat, écoutez bien, 350 prévisions possibles chaque jour. Ah bah oui, hein, la machine, elle calcule tout ce qui est possible. Hein, et c'est l'humain, enfin, qui va trancher. Parce que oui, la météo, en bout de ligne, c'est pas juste une machine. Hein. C'est aussi un cerveau. Il y a un cerveau qui tranche. Et en parlant de cerveau, en voici un autre bien rempli. C'est celui de Cédric. Il est climatologue. Et Cédric, lui, va nous emmener littéralement dans un autre monde. Parce qu'avec ses analyses à Cédric, on ne regarde pas demain. Non, on va regarder 100 ans en arrière. Car Météo France, conserve en quelque sorte la mémoire du climat depuis plus de 150 ans. Parce que le passé, il nous permet quoi? De comprendre l'avenir. Surtout avec les notions du dérèglement climatique qui nécessite une véritable expertise. Alors, après ce dévoilage d'outils, de calculs, d'équations et d'expertises en tout genre, comment se fait-il qu'en 2026, on puisse encore se tromper dans les prévisions? J'ai posé la question et la réponse de mes spécialistes est claire. Prévoir la météo, c'est comme essayer de prédire la forme exacte des vagues dans une soupe qu'on remue en permanence, sauf que la casserole fait la taille de la planète et que la cuillère tombe toute seule. Et en plus de ça, il y a quelqu'un qui joue avec le feu. On continue. Bref, vous l'avez compris, impossible d'être parfait, seulement de se rapprocher de probabilités, mais avant tout, le rôle de Météo France Alsace, c'est d'anticiper au maximum les risques.
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2: Bah, ça me fait toujours rire parce que les gens, à la rigueur, j'ai pu les faire sourire seulement en mettant des arrosoirs contre une maison. Essayez de faire sourire maintenant, vous pouvez toujours y attendre et rigoler.
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5: Nous sommes à Rougemont-le-Château, devant une façade incroyable, ornée de plus de 1000 arrosoirs. J'ai rencontré le créateur de ce lieu, Bruno. Bruno, 1000 arrosoirs sur une maison. Est-ce que c'est un défi un peu fou que vous vous êtes lancé?
2: Ah non, même pas du tout. Là, c'est quand j'allais au puits, je voyais un petit arrosoir abandonné là, à 5 francs. Je dis, viens vite à la maison. Alors, 1, 2, 3, 4, c'est pas du tout le but, en fait.
5: Parce qu'il y a une histoire particulière avec l'arrosoir, l'objet en lui-même, ou c'était un objet qui était arrivé à ce moment-là et vous êtes rentré dedans?
2: Non, je pense que de toute façon, ça, une histoire, si je vends des fleurs et je cultive des fleurs, il faut quand même leur donner à boire. Donc, par logique, il fallait quand même un arrosoir. Donc, c'est un complément de ce que je fais, en fait.
5: Quand on voit votre façade, vous l'avez dit, plus de 1000 arrosoirs qui sont disséminés sur la façade, autour également de votre belle boutique. Est-ce que des clients, est-ce que des proches, du coup, ça devient quelque part un cadeau, ça devient un présent qu'on reçoit à force?
2: Oui, c'est vrai que sur les 1000, il y en a peut-être 100 ou 200 que des gens m'ont amené parce qu'ils vidaient la maison de leurs grands-parents ou autres. Donc, automatiquement, j'en ai eu des quantités qui me laissent devant la porte. Je peux même pas leur dire merci puisqu'il n'y a pas de mots, mais merci à ceux qui m'ont donné des arrosoirs.
5: C'est vrai que vous mettez ces arrosoirs sur votre façade. À l'intérieur, quand on rentre dans votre boutique, les fleurs, on a l'impression de rentrer dans un conte de fées. C'est ça, en fait, vous avez envie de partager du positif, quelque part un peu de rêve quand on passe la porte de votre boutique?
2: Moi, je pense qu'à la rigueur, déjà, les fleurs, ça donne de la couleur, donc de l'énergie et compagnie. Et je pense que de se promener dans les plusieurs pièces du magasin, ça fait du bien. C'est pas moi qui le dis, c'est aussi les clients qui viennent à la rigueur, aussi bien à Noël, à Pâques et autres. Ils me disent qu'on passe chez vous, on a de nouveau de l'énergie et compagnie. Moi, je répète.
5: Et vous-même, quand vous voyez tous les jours cette façade, quand vous rentrez dans votre boutique avec toutes ces fleurs, toutes ces couleurs, ça vous procure quoi?
2: En fait, j'ai fait plus ou moins l'univers, donc ces couleurs correspondent à ce que j'ai bien voulu faire. Mais le résultat, c'est surtout le brillant des gens qui me racontent et qui sont contents de venir. C'est surtout ça qui est le résultat de tout ce que j'ai fait.
5: J'ai cru comprendre aussi que les gens s'arrêtent aussi, notamment pour prendre en photo votre façade. On peut la retrouver sur les réseaux pour partager aussi ce lieu quelque part insolite. Ça vous fait quoi quand vous voyez que votre façade est prise en photo avec tous ces arrosoirs?
2: Bah, ça me fait toujours rire parce que les gens, à la rigueur, j'ai pu les faire sourire seulement en mettant des arrosoirs contre une maison. Essayez de faire sourire maintenant, vous pouvez toujours y attendre et rigoler. Donc ça, je suis déjà arrivé sans sortir, sans que les personnes rentrent dans le magasin. Donc c'est déjà un bon point, en fait.
5: Un immense merci à Bruno pour son accueil, cette énergie communicative à Rougemont-le-Château. Et si vous avez besoin d'une dose de merveilleux pour attaquer 2026, levez les yeux juste devant sa façade et le sourire est garanti.
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1: Révolutionner un domaine, ça tient à pas grand-chose. Et le destin de l'Isérois dont on va parler en est peut-être le meilleur exemple.
2: Nom de Dieu.
1: Adolphe Pégou vient au monde le 13 juin 1889 à Montferrat, à côté du lac de Paladru, dans une famille d'agriculteurs.
3: Paysans, c'est dégueulasse.
1: Mais labourer des champs, s'occuper des semailles, c'est pas le projet pour Adolphe. Dès qu'il a 18 ans, bye bye la ferme, bonjour la grande muette, il s'engage dans l'armée et c'est là qu'il va faire une découverte qui va changer sa vie, le pilotage aérien. Revenu à la vie civile, Adolphe Pégou ne chôme pas. En moins d'un mois, il passe du statut de débutant à l'obtention du brevet de pilote.
4: Vous avez fait à 4G un piqué inversé avec un MiG-28.
1: D'ailleurs, un mois, c'est encore le temps qu'il lui faudra pour être embauché comme pilote d'essai par Louis Blériot, l'une des références de cet univers à l'époque.
5: Waouh ! Tout le monde se calme !
1: Mais Adolphe ne va pas s'arrêter là. C'est un enchaînement de premières qui va faire sa légende. Parce que le 19 août 1913, première, il est le premier pilote à sauter en parachute.
6: Hé hey Adolphe, on pensait t'attacher un gros drap dans le dos pour que tu sautes d'un avion qui pourtant fonctionne très bien en plein vol. Qu'est-ce que t'en penses ?
1: Et alors que la descente se fait tranquillement, il observe son avion qui descend tout seul. Sans personne aux commandes, Pégou voit son appareil faire des figures qu'il n'a jamais vues de sa vie. Sa première pensée, c'est de se dire
7: « C'est de toute beauté !»
1: Et la seconde, mais des manœuvres comme ça, ça pourrait permettre à un pilote de se sortir de situations désespérées. Une réflexion qu'il va mettre en application un mois plus tard, c'est décidément une constante, en réalisant le premier vol tête en bas de l'histoire. 400 mètres, la margoulette inversée. Et devant son patron, Louis Blériot.
8: Quelle histoire, ça aussi.
1: Le 21 septembre 1913, moins d'un mois après cette performance, le bougre accélère. Adolphe Pégou réalise cette fois tout un programme de figures acrobatiques qui se termine par le désormais célèbre looping.
9: Attends que je t'explique mon idée, enfin.
1: Adolphe Pégou est-il le premier à l'avoir réalisé ? Les historiens n'arrivent pas à trancher entre lui et le russe Piotr Nesterov, mais ça n'empêchera pas la légende de l'Isérois de naître à ce moment.
10: Impeccable, non ?
1: Toute la presse relate sa démonstration. Il est demandé de partout, en Europe, en Russie, même en Allemagne, où on n'est normalement pas très fan des Français à l'époque. Cette star de la voltige se produit devant parfois des dizaines de milliers de personnes. Et alors que les États-Unis réclament aussi de voir Adolphe dans leurs cieux, la Première Guerre mondiale éclate. Adolphe Pégou est affecté au 2e groupe d'aviation de Reims et rapidement, le professionnel des acrobaties aériennes utilise son savoir-faire pour s'imposer dans les airs. Premier pilote à remporter 5 combats aériens de l'histoire, Adolphe Pégou devient donc le premier as de l'histoire de l'armée française.
11: Il est verboten aussi.
1: Pégou, pionnier, jusqu'au bout. Sa légende prendra fin le 31 août 1915. Il rencontre dans le ciel Otto Kandowski, l'un de ses anciens élèves et pilotes allemands, là-bas dans les airs, pas loin de Belfort. L'aviateur germain et son mitrailleur lui rendront hommage quelques jours plus tard en déposant une couronne de fleurs ornée de l'inscription « À Pégou, mort en héros pour sa patrie ». Ses inventions ne furent pas suffisantes pour lui sauver la vie. Adolphe Pégou, le pionnier de la voltige aérienne, est un Isérois, illustre Isérois.
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12: Un mot usuel occitan que vous connaissez, Nechaï Chégur, j'en suis sûr. C'est le mot bigot. Laurent, tu peux aller me chercher le bigot, je te prie. Je savais pas où t'es, ton téléphone. Non, pas mon téléphone, mon bigot. Dit Montagnier, dans mon atelier, en entrant à gauche. Effectivement, ce n'était pas le bigophone, l'argot du téléphone. Bigot étant le nom de l'inventeur d'un instrument de musique en carton qui porte son nom avant de désigner familièrement l'appareil téléphonique. Non, le bigot dans la campagne de chez nous, c'est la bêche. Vai cercha lo bigot, va me chercher la bêche, la binette ou la houe. En technique, le bigot est cette fourche retournée qui sert à tirer le fumier ou à briser les mottes après le bêchage. Bon nombre de révoltes paysannes se faisaient avec le bigot, l'arme qu'on attrape facilement, appuyée contre un mur. Si prenez le bigot, va veire. Si je prends le bigot, tu vas voir. Ane adio.
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1: Bonjour. Bonjour Arnaud Fromage.
2: Bonjour à tous.
1: La nécessaire minute comptoise, c'est maintenant. C'est vous que j'ai vu tout à l'heure, hein, le doigt dans le pot à pâte à tartiner. C'est quand même pas très propre, hein, tout ça.
2: Je sais, mais que voulez-vous, c'est tellement bon et tellement régressif, la pâte à tartiner, du chocolat, des noisettes et plein d'huile. Bon, ça aide pas à rentrer dans du 38, mais flûte à la fin, il faut savoir se faire plaisir. Et surtout, cette merveille a bien failli ne jamais exister.
1: Alors comment ça, à cause de Monsieur Ferrero, c'est ça?
2: Non, lui, il y est absolument pour rien, ce serait plutôt à cause de l'homme de Néandertal. Je vous explique. L'année dernière, des scientifiques de l'université d'Aarhus au Danemark se sont mis en tête de reconstituer le paysage et d'identifier les essences de plantes qui poussaient en Europe il y a 100 000 ans avant l'arrivée de l'homme. Pour cela, ils ont collecté des pollens anciens, les ont analysés et les résultats ne sont finalement pas si surprenants que ça. On y retrouve du tilleul, du hêtre, du charme et donc bien sûr des noisetiers. Beaucoup de noisetiers même, l'arbuste prolifère en effet dans les plaines, hors des forêts. Or, il faut s'imaginer qu'à cette époque, l'Europe était remplie de hordes de bisons, de rhinocéros, d'éléphants de 4 mètres de haut qui pouvaient peser jusqu'à 13 tonnes, autant dire des débroussailleuses, des animaux géants qui, en empêchant la forêt de tout grignoter, assuraient ainsi indirectement un espace pour les noisetiers. Bon, les années passent, et il y a 45 000 ans, l'homme quitte son berceau africain pour gagner l'Europe. Les premiers humains s'habituent à leur nouvel environnement, ils commencent à chasser les grosses bestioles. Aucun risque pour ces espèces, les humains sont bien trop peu nombreux pour représenter le moindre risque. Mais il n'empêche que ça commence à modifier légèrement l'équilibre en place. Moins de grands animaux, moins de défrichage, donc plus de forêts et moins de noisetiers. Si bien que, nous dit encore l'étude, ils sont passés pas loin de l'extinction.
1: Alors qu'est-ce qui a sauvé les noisetiers justement, Arnaud ?
2: Eh bien, ces mêmes humains. En effet, alors que les noisetiers étaient sur le point de disparaître, nos ancêtres ont commencé à développer ce qu'on appellera plus tard l'agriculture. Or, le bois de noisetier, c'est très pratique si l'on veut se fabriquer des outils, des armes, réaliser un peu d'artisanat ou tout simplement manger des noisettes. Les premiers hommes ont donc commencé à les cultiver, sauvant ainsi les noisetiers de la disparition. Alors, aujourd'hui, on n'a plus d'éléphants sauvages de 4 mètres de haut en Europe, mais heureusement, il nous reste les noisettes. La pâte à tartiner peut donc exister et ma journée peut commencer.
1: Ouf, je suis rassuré aussi parce que le petit déjeuner n'aurait pas la même saveur. Sinon, merci beaucoup Arnaud Fromage et heureusement également qu'on n'a plus d'éléphants. Eh bien, à demain, je crois.
2: À demain.
1: Bah oui, c'est ça, demain pour la nécessaire minute comptoise en réécoute, évidemment, sur l'application ICI et sur ICI.fr.
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5: Là, je suis dans la rue du Port et je m'apprête à aller prendre un cours de pâte à pizza. Atelier pizza chez Oncle Héraclite. C'est parti. Bonjour, mon oncle.
7: Bonjour.
5: Alors, on va apprendre à faire des pizzas, c'est ça?
7: L'atelier dure grosso modo 1h30, 2h et on va étaler notre temps entre théorie et pratique, grosso modo à 50-50.
5: Est-ce qu'on apprend à faire voler la pâte sur un doigt?
7: Non, pas vraiment, parce que ça, c'est joli pour le show, mais ça sert à rien.
5: Voilà nos apprentis pizzaïolo, Aurélien et Blandine.
8: Bonjour.
5: Bonjour Blandine.
10: Bonjour.
5: Alors, prête à faire voler les pizzas?
8: Bah ouais, j'espère.
5: Qui est-ce habituellement qui cuisine plus quand même?
10: C'est lui. Ah oui, c'est pas pour rien que c'était pour lui le cadeau.
5: Oui, ah, c'était un cadeau?
8: Oui, c'est un cadeau qu'on m'a offert, que j'ai demandé.
7: Le premier conseil de cet atelier, il n'y a pas de magie. Votre matière première, c'est la farine. Donc si vous prenez une farine de mauvaise qualité, vous aurez un résultat de piètre qualité également.
8: Comment choisir une farine de bonne qualité?
7: Moi, ce que j'entends par farine de qualité, c'est préférablement une farine artisanale. Et c'est encore mieux si elle est locale, ce qui est mon cas ici. C'est une farine qui vient du moulin de la Ribère, à Cournon. Donc un moulin à la fois artisanal et local.
5: Pour une pâte à pizza, plus le thé est bas, finalement mieux c'est.
7: Ouais, c'est exactement ça, ouais.
8: Alors moi je fais ça avec de la litière d'habitude.
7: C'est exactement comme la pâtisserie, ouais. Il faut être précis.
5: Rigoureux sur les doses.
7: Exactement, ouais.
8: Bah c'est bon. 126-01. Blandine ?
10: On est en TP de chimie. Parce que là, on discute, mais...
8: Tu vois, tu vas le passer comme moi.
7: Alors, il n'y a pas de bonne ou de mauvaise façon de pétrir. La seule chose que je vous demande, c'est on pétrit toujours à une main. On garde toujours une main propre au cas où. Okay. Et la deuxième chose, ça va être de venir... Une fois que vous avez une pâte à peu près homogène, de venir rabattre un petit peu le pâton sur lui-même. Quand vous êtes en train de faire votre pétrissage, vous êtes en train de faire une chose très importante, c'est que vous êtes en train de structurer votre réseau de gluten.
8: Ouais, la mienne est plus ratée.
5: Bon alors, quelle pizza on va faire?
10: Moi j'ai toujours un faible pour les chèvres miel, donc je pense que ça va partir sur une cabrette.
11: Moi je vais rester sur un grand classique, ce sera la reine.
7: On va faire plaisir à Patricia, si jamais vous voulez la faire...
5: Quand même, je suis pas venue pour rien.
7: La côte, comme ça, et hop.
5: Là on est dans le clan pizza trottoir.
7: Ah ouais, trottoir épais, effectivement.
5: Trottoir épais. Ouais.
7: En fait, moi j'ai une mie qui est assez dense et assez structurée, avec un trottoir justement.
5: Très boulanger, quoi.
7: Voilà, exactement.
5: Il y en a une qui plaint pas la crème là-bas au fond.
10: Non.
11: Bah là, on fait vraiment sa pizza. Voilà. Là, pour le coup.
5: Là, c'est de l'amusement.
11: On peut prendre le supplément, je sais pas quoi, à 1 euro. Hop, ouais. Là, on peut le prendre.
5: Avant cet instant.
11: Magique.
5: Magique. Une vraie pelle de pizzaiolo, mettre sa pizza dans un vrai four de pizzaiolo, c'est là quand même qu'on ressent une petite émotion.
11: Une petite pression, surtout. Parce qu'il faut pas faire tomber sa pizza, faut pas péter le four.
5: Ce serait dommage avec tout ce boulot. Oh là là, ça, c'est joli, plaisir, là, ça montre. Regardez-moi ce chef-d'œuvre.
10: Super vite.
11: Elles ont des beaux trottoirs.
10: Ah oui. Et ça fait bleu, bleu, bleu, bleu, bleu, bleu.
5: Bon, allez, je vous laisse sur ce.
10: Ah oui.
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13: Un circuit court à Vals-les-Bains aujourd'hui avec Geoffrey Guillermin, créateur de bijoux uniques et magnifiques, vraiment. Geoffrey a lancé en Ardèche sa marque Gautreau en 2018.
14: J'étais cuisinier, j'ai passé toute ma vingtaine à travailler dans des cuisines, à monter dans les échelons et à voyager, à travailler à l'étranger. Je me suis installé en Écosse, une autre fois en Allemagne, je suis revenu en France. Et je savais qu'au fond de moi, il y avait quelque chose avec les mains, quelque chose à faire. Puis un jour, j'ai commencé à acheter des outils pour sculpter le bois. J'ai vu que j'avais une certaine facilité, enfin que ça me parlait, quoi, et que j'arrivais à faire des choses qui me plaisaient. Et petit à petit, j'ai pris plus de temps à côté de mon travail pour maîtriser un peu cette partie-là. Et puis, quand j'ai découvert, grâce à la résine, on pouvait créer un petit monde à l'intérieur, j'ai commencé à sérieusement penser à créer une marque de bijoux et je me suis lancé comme ça.
13: Et alors, ce bois dont parle Geoffrey est vraiment au cœur de chaque création. Ce n'est pas un simple décor. Chaque fibre est une empreinte, chaque vénure un relief. Et avec ces bois choisis pour leur caractère, leur histoire et leur singularité, Geoffrey crée différentes collections de pendentifs et de boucles d'oreilles.
14: Donc, il y a une collection qui est faite avec ces deux matières exclusivement. Donc, on n'en voit pas trop. Mais c'est une technique qui est super intéressante parce que ça permet de faire des mélanges de couleurs. Moi, j'utilise pas mal d'essence de bois exotiques, des bois rares, mais aussi des bois locaux comme le buis, l'olivier, le cadre aussi dans le futur. Ça permet d'utiliser pas mal d'essence. Ensuite, on a la possibilité de colorer la résine et garder cette transparence. Moi, c'est ce que j'aime bien. Je veux pouvoir voir le bois à l'intérieur. En lui rajoutant de la couleur à la résine, on peut du coup donner un thème. Et ensuite, une fois qu'on a ces deux matières assemblées, c'est sans limite d'une certaine manière, il y a une collection qui est basée sur cette technique-là. La collection entre ciel et terre, donc il y a plein de sous-collections dans celle-là. Donc la nuit d'Islande, le rêve de Dolly, Zahir. C'est la collection bois, résine et opale de laboratoire. Une alternative à la pierre d'opale qui est super intéressante pour ce que je fais. C'est ça qui va donner cet effet d'un peu d'aurore boréale dans les bijoux, ou alors le côté nacré. On a l'impression que le bijou bouge, on a l'impression que les aurores bougent à l'intérieur du bijou à cause de la lumière qui réfléchit à l'intérieur. Et j'adore ça, ça fait voyager d'une certaine manière. Et ensuite, on a la collection bois éternel qui est faite exclusivement avec des bois stabilisés. On voit pas trop en bijouterie, mais qui est utilisée notamment dans la coutellerie d'art. Ça consiste à imprégner le bois d'une teinte et d'une résine ultra liquide et le stabiliser. Ça veut dire que ça va rester bloqué à l'intérieur et solidifier le bois. Donc, ça le rend imputrescible et ça lui donne des couleurs. C'est incroyable, des mélanges de couleurs. C'est folle, on n'a pas l'impression que c'est du bois quand on les regarde, ces bijoux. On croit souvent que c'est des pierres, justement. Sauf que c'est beaucoup plus léger. Utiliser des simples morceaux de bois qui ont a priori pas grand-chose qu'on pourrait jeter par-dessus l'épaule. Et puis en fait, en faire quelque chose où on y voit un monde et puis ça inspire à l'imaginaire, ça fait rêver. Je me rends compte avec pas mal de clients lorsqu'ils voient les pièces devant eux, ce que ça leur évoque. Par exemple, dans les nuits d'Islande, il y a des gens qui m'ont écrit récemment en me disant « Oui, on a fait 7 voyages en Islande. » Ça tombe à pic de tomber sur des bijoux comme ça qui nous rappellent ce voyage. Les mille et une nuits qui me rappellent un voyage dans le désert du Maroc. Et là, en fait, dans ces bijoux, on voit comme des dunes avec un ciel de nuit à l'intérieur. Puis pour d'autres, ça peut aller jusqu'à faire imaginer des mondes sous-marins ou d'autres choses. C'est un peu à chacun son interprétation, j'ai envie de dire.
13: Alors forcément, c'est très visuel, donc je vous invite vraiment à aller faire un tour directement sur le site de Geoffrey Guillermin. Le nom de sa marque, c'est Gautreau. Comme d'habitude, je vous mets toutes les infos qu'il vous faut sur ici.fr, rubrique circuit court.
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15: Wikizef, petit guide à l'usage des étrangers du sud du péage d'Arras en vacances dans notre belle région.
16: Je ne vais pas vous apprendre que la vie est injuste. Ne vous inquiétez pas, je vais bien, mais force est de constater que la vie est injuste. Prenez par exemple la silhouette des gens. Ils nattent toutes sortes, des petits, des grands, des roux, des blonds, des crépus, courts, longs, carrés, minces, gros ou ronds. Viens avec nous chez les barbapapas. Mais pour certains, la vie est plus dure que d'autres. L'exemple le plus frappant que la vie est injuste, c'est quand ma grand-mère disait en parlant d'une de mes matantes qui essayait à toute fin de maigrir, mais sans succès, « Quel malheur, elle peut faire ce qu'elle veut, mais chez elle, tout fait penche. » Ne paniquez pas, Wikizef est là pour vous aider. Tout fait penche. Rassurez-vous, il n'y a rien qui penche et qui va peut-être caire. Non, tout fait penche...
15: Traduction.
16: Tout fait ventre. Ventre, une panse, une penche. Pour illustrer ce que c'est qu'une penche, il suffirait que je me mette de profil. Et vous verrez que là, il n'y a pas que pour ma tante que tout fait penche.
15: Définition.
16: Tout lui fait penche, tout lui profite. C'est le malheur des bons vivants. Quel rapport avec la justice de la vie? Bah, il y en a des. Ils peuvent manger ce qu'ils veulent, et ben, ils grossissent pas. Je n'ai même vu manger des tartes au chuc à longueur de journée. Elles et Thomas, elles pouvaient passer derrière une affiche en la décollée du mur. Et d'autres, ils regardent la vitrine du pâtissier, ils prennent un kilo. Alors, je vous dis pas si on en mange. Le pire, c'est que dans mes prises de sang, les triglycérides, impeccable, c'est le seul truc qui est pas en gras. Alors, je sais pas ce que je range là-dedans, moi. Mais ce qu'il y a de plus sûr, c'est qu'il y a plein de trucs. Une penche, c'est un logement social. C'est en cela que la vie est injuste. Et en même temps, il peut y avoir une sorte de résignation. À la question, t'aurais pas un peu grossi? C'est mieux de répondre, qu'est-ce que tu veux? Chez Mie, tout fait penche, que de se vexer.

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3: Je rêvais d'avoir une maison à la campagne. Cette maison, c'est comme si j'y étais née. C'est ma maison de famille.
4: Ma maison s'appelle l'Ostao de la Mar.
5: C'est une maison un peu envoûtante.
6: Eh bien, vous voyez, des livres et trois fenêtres qui me donnent le paysage du pays, comme si c'était trois tableaux.
7: Ils ont vécu ici.
8: Thibaut Gaudry.
9: 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La chansonnette.
7: Yves Montand est un enfant de Marseille. Débarqué d'Italie avec sa famille pour fuir le fascisme quand il a 2 ans, il va y grandir et y faire ses premiers pas au Music Hall. Puis il la quitte pour Paris où sa carrière commence à décoller, notamment auprès d'Edith Piaf. Et où il noue des amitiés, comme avec Jacques Prévert, qui va lui faire découvrir en 1948 un charmant village qui va changer sa vie.
10: Je chantais dans la région et puis il y avait Jacques Prévert qui habitait la maison là au coin. J'étais arrivé ici. Et je l'ai monté parce que mon ami le guitariste Henri Crolla, si on allait dire bonjour à Jacques, il dit oui, oui. Alors on est monté ici, j'ai vu Jacques, j'ai vu l'endroit, et puis je suis tombé amoureux de l'endroit, et puis je suis revenu dès que je pouvais, tous les ans. C'était très discret, j'étais à peine connu.
7: Et il ne va pas tomber amoureux que de Saint-Paul. Le 19 août 1949, il est à la Colombe d'Or, une auberge avec quelques chambres, qui est un repère d'artistes. Et Prévert, encore lui, va servir d'entremetteur entre un homme et une femme qui vont devenir un couple mythique.
11: Ça s'est passé à Saint-Paul-de-Vence, au mois d'août, en 1949. Simone était là, et puis moi j'étais dans le tournée. Et puis j'ai déjeuné là, elle a déjeuné là. Et puis il y avait du soleil, puis il y avait Jacques Prévert, et puis il y avait des copains. Et puis voilà, quoi, on ne sait pas comment ces genres de choses-là commencent, mais elles ont commencé et c'était une belle histoire. Quoi.
7: Une belle histoire qui durera toute une vie. Ils ont 28 ans. En 4 jours, Simone, mariée, plaque tout pour le Marseillais. Et désormais, ils vont construire une partie de leur vie ici, restant fidèles à la Colombe d'Or, où ils se marient même 2 ans plus tard. Prévert est encore là, il est le témoin de Simone, tandis que Marcel Pagnol est celui de Montand.
10: Puis en 49, j'ai rencontré Simone ici, qui elle avait acheté par contre une petite maison dans le village, après son premier film. Puis elle a servi cette maison pendant très longtemps. Puis on descendait au bar de la Colombe pour boire l'apéritif, pour voir Jacques et les amis, et puis il y avait toujours quelqu'un, et puis on restait là, et puis on mangeait là, puis on montait pas à la maison. Alors un beau jour, on a mis la clé sous la porte, on donnait ça aux enfants, ou à des amis qui descendaient dans le midi, et nous on descendait toujours ici. La clé.